0: 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Nous sommes avec une des dernières et la plus ancienne fabrique de pâtes de fruits en Auvergne. Avec Anthony Vallat, qui est le directeur général. Merci de nous recevoir, Anthony. Nous sommes face à une vieille photo qui montre, je pense, le tout début de cette maison Cruzy, c'est ça ?
1: C'est pas le début historique, hein, puisque la maison Cruzy a été fondée en 1880, mais c'est effectivement une photo du site de fabrication ici, sur la zone du Brézé, telle qu'il était en 1956, au moment où la maison Cruzy a déménagé du centre de Clermont pour venir s'installer sur la zone du Brézé.
0: Construction de l'usine Goffredi à Mijan-Mermoz sur le champ d'Angélique. Et on aperçoit des angéliques sur ce champ.
1: Et l'angélique étant un des produits un petit peu signature des confiseurs et de la confiserie. Et donc c'est un beau clin d'œil de l'histoire que de penser que voilà, notre site de fabrication ici est basé sur un ancien champ d'angélique. Voilà.
0: L'angélique, ces petits bâtonnets de couleur verte, hein, c'est
1: exactement.
0: Ça, je ne dis pas de bêtises.
1: Mais il y a beaucoup de particuliers qui ont aussi de l'angélique à la maison.
0: Voilà. C'est la tige.
1: On confie la tige, tout à fait.
0: D'accord, oui. Ok. Et aujourd'hui, vous en faites toujours. Vous avez toujours des producteurs d'angélique qui bossent avec vous.
1: Oui, tout à fait. C'est un agriculteur qui vient nous livrer en tracteur chaque année. Tout à fait. C'est au mois d'août, quand la récolte est prête. On se met d'accord avec lui l'année d'avance sur les quantités dont on aura besoin. Et puis, il vient nous livrer. On la travaille, on la prépare. Et puis après, on va la faire confire. Donc, c'est un produit auquel on tient beaucoup.
0: Il y a toujours une grosse tradition autour de ça. Enfin, en Auvergne, on offrait des pâtes de fruits, c'était un incontournable.
1: Effectivement, la création de la pâte de fruits a été faite en Auvergne. Hein, à la base, la pâte de fruits s'appelait la pâte d'Auvergne. Et c'était vraiment une spécialité, on va dire, régionale. Ce qui a fait que l'Auvergne était une terre de fruits confits, c'est que, on va dire que la noblesse venait, descendait de Paris dans le 16e, 17e siècle et venait dans les cures, à Roya ou autre. Ils découvraient, ils dégustaient les fruits d'Auvergne. Et la méthode de conservation à l'époque, hein, puisqu'on n'avait pas toute la pasteurisation, etc., c'était de confire les fruits. Ce qui faisait que, du coup, les confiseurs auvergnats ont prospéré sur la base des gens qui venaient en cure et qui ramenaient leurs fruits à Paris en général. C'est comme ça que la confiserie et le métier de confiseur a démarré en Auvergne.
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1: Il y a des coins de chez vous, vous vous y baladeriez il y a 90 ans, vous les reconnaîtriez pas parce que la ville est en perpétuelle évolution. Et puis il faut dire que la Seconde Guerre mondiale, par chez nous, elle a un peu chamboulé certains de nos jolis coins. Eric, le gars que je vais vous présenter, il est à la fois amoureux du passé et du présent.
2: C'est toi ?
1: On a rendez-vous au Parvis, le bistrot de la rue du Maréchal Foch. Ça va, Eric ?
2: Ça va, merci. Et toi ?
3: Il y a de la vie, hein, aujourd'hui.
2: Il y a de la vie, et oui, il fait beau, c'est magnifique, c'est une belle ville.
1: Le Parvis a installé des hôtes téléphériques sur le trottoir.
3: Ah.
1: On s'y installe pour boire un coup.
3: C'est bien, là.
2: Ça devrait être pas mal.
1: On va pas y rester bien longtemps.
3: Bah, on va peut-être faire un petit tour à un moment. Tu montres un coin ou deux, non ?
2: Ouais, c'est ça,
1: Ah, voilà le serveur.
3: Qu'est-ce que tu veux, toi ?
4: Un diabolomante, s'il vous plaît.
1: Et toi ?
3: Qu'est-ce que vous avez avec des bulles ?
2: Du champagne.
1: Ce sera une limonade, s'il vous plaît.
3: Légère, voilà.
1: Son truc à Eric, c'est l'histoire.
2: Ça m'a toujours un peu passionné. Alors, je me suis d'abord intéressé à ma généalogie, qui m'a ouvert l'esprit sur l'histoire en général et sur l'histoire locale, pour le coup, parce qu'on recherche un peu ses origines et donc sa propre histoire. Et je suis tombé sur une photo de Louviers ancienne. Je me suis dit, bah, mince, ce serait pas mal de faire un parallèle entre la nouvelle et l'ancienne.
1: Ah bah, v'là nos verres.
3: Merci, Mathieu.
2: Merci à vous.
1: Voilà ce qu'il fait, Eric. Il trouve de vieilles photos de Louviers et il les refait avec le point de vue d'aujourd'hui. Puis il les poste et les commente sur Insta et Facebook, ce qui lui permet
2: de se rattacher à l'histoire, se dire que mince, il y avait ça là il n'y a pas longtemps, et le fait de me remettre dans les mêmes conditions, dans le même plan de vue, ça me donne un peu cette impression de toucher du doigt ce qui a été créé, ce qui a été fait, et ce qui malheureusement est beaucoup détruit ou ce qui a changé, forcément.
1: Mathieu vient nous rendre la monnaie.
3: Merci Mathieu.
1: Donc Eric refait aujourd'hui des photos prises hier.
2: Voilà, s'il faut, je ramène un escabeau parce que une photo a été prise, par exemple, le premier étage d'un bâtiment qui n'existe plus, et ben je reviens avec mon escabeau parce que j'aime bien vraiment me remettre exactement dans les mêmes conditions. C'est mon petit kiff à moi, hein, bien sûr, mais pour le coup, j'ai commencé à le partager, et puis fil en aiguille, je crois que ça a plu aux gens.
3: Tu ne te contentes pas d'exposer des photos comme ça, tu expliques, tu racontes des histoires autour de ça.
2: Alors effectivement, j'explique et je raconte des histoires, mais je ne suis pas historien, je le dis, hein, je prends ce qui a déjà été fait par des historiens, et je source en fait mes données comme ça.
1: Allez. Allons faire un petit tour.
2: Donc là, on arrive dans une rue, la rue du Matré, qui est une rue très très très connue et très ancienne de Louviers, au carrefour en fait de la rue du Marché aux Œufs et la rue du Matré, et à cet endroit-là, il y avait un vieux manoir qui datait du 16e siècle environ.
3: Il y avait un manoir ici ?
2: Un manoir, oui. Ça a été édifié par les archevêques de Rouen, si je ne dis pas de bêtises.
3: À la place du restaurant japonais ?
2: C'est ça, ça empiétait sur le restaurant et un peu sur la rue.
3: Alors là, quand tu fais la photo avant, après, il faut avoir de l'imagination pour arriver à faire connecter les deux photos, quoi. Tu l'as faite, cette photo-là ?
2: Oui, oui, je l'ai faite.
1: Changement de décor ?
2: On est cette fois sur la place du Parvis, là où on était tout à l'heure, avec un autre restaurant qui était très connu aussi, l'hôtel du Mouton d'Argent, dans lequel Victor Hugo est venu passer une nuit.
1: Nous voilà sur la place du marché.
3: C'était couvert ici, là.
2: Exactement, il y avait une halle en fait, mais qui était deux fois plus petite que celle qui est actuellement. Là aussi, c'était un très très bel endroit, très apprécié de tous les commerçants, puisqu'ils avaient l'obligation de venir faire leur étal chaque samedi matin.
1: Pour voir les photos d'Eric, vous tapez Louviers avant-après sur Insta ou Facebook.
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5: Et ça marche très bien de scroller sur les réseaux sociaux. Oh, regarde comme il est mignon. Bon, d'accord, ça c'est mon problème. Mais ça a du bon parfois parce que j'ai découvert un compte Instagram qui va vous être utile et qui marche très bien, c'est Sortir à Laval.
6: Aujourd'hui, déjà, je suis suivie par plus de 7300 personnes. Donc en un an et demi, honnêtement, je m'y attendais pas du tout.
5: Vous l'avez compris, c'est la créatrice du compte Instagram, Elena Viera-Granger.
6: Et l'idée, donc, c'est de mettre en avant des commerçants, des créateurs, des événements, des activités.
5: Via des vidéos et des posts événements comme celui-ci, par exemple.
7: J'ai une super nouvelle pour toi. Une nouvelle adresse gourmande vient d'ouvrir ses portes. Un nouveau lieu qui va te faire voyager avec sa déco sur le thème de l'univers, mais aussi son offre.
5: Ça marche tellement bien que
6: j'ai pas mal de demandes aussi de créateurs, de personnes qui aimeraient être mises en avant, donc de plus en plus chaque mois.
5: Moi, par exemple, j'aimerais bien me lancer dans les chansons pour enfants. Ce rêve bleu. Non ? Bon, d'accord. Et sinon, pourquoi avoir lancé Sortir à Laval ?
6: Je suis une amoureuse de Laval et de la Mayenne. Et en fait, je voulais montrer qu'à Laval et en Mayenne, on ne s'ennuie pas. Bah, il faut venir à Laval, qu'on connaisse ou non. Et même que les Lavallois et Mayennais ont plein de choses à faire près de chez eux.
5: Et ça marche bien parce qu'Elena, elle est dans la com. Donc, elle connaît bien les stratégies qui fonctionnent. Déjà, de centraliser les infos, mais d'une manière précise.
6: Et surtout sur les réseaux sociaux qui se consomment rapidement. On le voit aujourd'hui, bah, la société consomme de plus en plus de contenu sur les réseaux sociaux qui doit ouais, en plus de plus en plus courts pour capter l'attention, etc. En même temps qu'on consomme de ces contenus de ses amis sur Instagram, et bien en même temps on peut s'informer sur Laval. En tout cas sur Instagram, ça manquait.
5: La plus-value, c'est le côté intergénérationnel.
6: J'essaie vraiment de toucher tout le monde, que ce soit des familles, des jeunes, des personnes plus âgées. Donc vraiment, bah, par exemple dans les programmes du week-end que je fais toutes les semaines, donc c'est un poste qui recense toutes les activités du week-end, et bien j'essaie vraiment de mettre autant de la culture, enfin, du théâtre, de la musique, des sorties en famille, des choses un peu plus de niche, mais que vraiment tout le monde puisse s'y retrouver.
5: La couleur rose.
6: De base, je suis repartie du logo de la ville, en fait, qui est un peu rose-violet. Du coup, pour avoir une cohérence sur le compte, en effet, que ce soit aussi beau visuellement quand on va sur le compte et qu'on retrouve aussi facilement, parce que sur chaque poste, du coup, il y a le titre, toujours avec de l'écrit pour donner les informations.
5: Et aujourd'hui, Elena, elle

0: artiste et d'une bibliothécaire des lycées Jeannot-Écurie de Sens. Chaque année, de novembre à avril, des centaines de jeunes découvrent des mangas sélectionnés avec soin. L'an dernier, 160 établissements y ont participé, et pas seulement dans Lyon. Sayonara organise aussi de multiples rendez-vous tout au long de l'année autour de la culture et des arts japonais. Cette fascination des jeunes pour la culture du pays du soleil levant ne date pas d'hier. Commencé dans les années 80 à la télé avec Récréa 2 et le Club Dorothée, le Capitaine Flamme et Albator ou Goldorak ont marqué toute une génération.
1: Oh, Actarus, ils attaquent en force avec un antérac. Il faut que tu ailles aider Alcor. Bon, je vais y aller.
0: Et puis, les consoles Super Nintendo et Sega ont débarqué. Des consoles avec des personnages cultes comme Sonic et Mario. Dans les années 90 et 2000, Pokémon, Dragon Ball Z et Naruto ont pris le relais, renforçant l'attrait des enfants et des ados pour le Japon. Aujourd'hui, l'influence japonaise s'étend au cinéma, à la BD et même à la musique. Oshii en est l'exemple parfait.

0: prix littéraire. Les jeunes découvrent des mangas plus originaux ou exigeants que ceux qu'ils lisent d'habitude. Ça stimule leur curiosité, aiguise leur sens critique et leur apprend à varier les plaisirs tout en alimentant leurs rêves de Japon.
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1: Si vous portez le nom de famille Salin, restez à l'écoute. Mais avant cela, je vais vous parler d'un bretonnisme bien connu qui est le lagen.
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1: Moi, je suis dans le lagen. Bon, voilà une expression typique dans le français local. C'est inspiré par notre belle langue bretonne. On l'entend souvent aujourd'hui, en particulier les lendemains de fête. Quand on est un peu dans le brouillard, on a tendance à dire « Oh, je suis dans le lagen ». Alors ce mot a pourtant une signification un petit peu différente en breton. En breton, « arlagen », c'est en général de la boue bien collante, impossible à cultiver, dans laquelle on a difficulté à marcher, voire on s'enfonce un peu. Mais pas que ça, ça désigne donc les fondrières, les mares d'eau boueuse. Donc « bea el lagen », être dans le lagen, c'est devenu une expression permettant de dire que l'on est dans un état qui n'est pas des plus sympathiques. Vous saurez maintenant que lagen, c'est pas la gueule de bois, mais c'est de la boue en langue bretonne. Al lagen.
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1: Et j'en arrive maintenant à un nom de famille très commun. Vous en connaissez peut-être, hein, peut-être qu'il y en a dans votre entourage ou peut-être le portez-vous vous-même. C'est Salin. Alors, déjà en breton, on prononce Salahun. Pas Salin, mais Salahun. Comme le célèbre ermite de la forêt de Landévennec, ou encore du Folgoat, près de l'Esnevin, Salahun ar Fol, Salin dit le fou. Salin est donc un nom ou un prénom, et son origine remonte à loin, très loin, et vient aussi de très loin. C'est avec l'évangélisation de l'Armorique que ce nom est sûrement arrivé, car Salin, ou Salahun, n'est rien d'autre que l'adaptation bretonne du prénom Salomon, Salomon, fils de David, roi d'Israël. Donc, un nom de famille biblique aujourd'hui. Salomon, devenu Salahun en breton, mais aussi Salou ou encore Salik. C'est la même origine pour ces noms de famille. Salin ou Salomon, si vous voulez, fut d'ailleurs le nom d'un autre roi, mais de Bretagne, cette fois-ci au 9e siècle. Donc, un nom de famille plus que royal. Les Salins pourront à l'avenir se vanter d'avoir un nom de famille prestigieux. Je vous dis à demain, même heure, même radio, en Mans. Ici Evaljust, Canemarquois.
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3: Un traiteur ouvert à l'année à Galéria. François Bogard est un enfant du village et ça lui tenait à cœur d'ouvrir ce commerce de proximité chez lui.
4: Enfin, je suis né à Calvi, mais j'ai grandi ici, je suis allé à l'école ici jusqu'à mes 19 ans à peu près. Et après, je suis parti travailler sur le continent. Puis ça me tenait à cœur de revenir ici pour travailler chez moi, parce qu'on est bien dans son village.
3: La cuisine, une passion venue très tôt.
4: Je suis allé en BEP à Île-Rousse, parce qu'ici, on n'a pas trop de débouchés professionnels. Et en fait, je me suis rendu compte qu'il y avait du travail. J'étais vite demandé, vite sollicité. Et forcément, derrière, j'ai continué dans la cuisine. Et puis, quand on progresse, on se passionne. J'ai fait des saisons au départ. J'ai commencé sur des saisons sur Galière principalement. Après, je suis parti sur le continent. Je suis parti travailler sur Lyon pendant 3-4 ans. Je suis parti sur Paris également. Et quand ma femme a accouché, ça m'est tenu à cœur de faire grandir mes enfants ici. C'est pas du tout la même vie. On est bien plus tranquille dans son village.
3: François propose au quotidien des plats du jour.
4: Ça change, ça varie. Des plats de saison, principalement. L'été, beaucoup plus de produits corse, évidemment, parce que la demande est bien plus importante. Je vais faire aussi, j'ai des pensionnaires, mais je propose aussi, je fais pour les mariages, les buffets, les anniversaires, les baptêmes, tout le principe du traiteur à l'extérieur et à domicile.
3: Et le traiteur a quelques spécialités.
4: J'utilise beaucoup de produits corse, principalement. Alors aujourd'hui, par exemple, j'ai des artichauts farcis au brooch, mais ça peut m'arriver de faire des ch'torts sabrit. Je vais faire du sauté de veau aux olives. Après, je fais beaucoup de produits aussi d'ailleurs. Je vais faire des tagines, des couscous, des paellas, suivant la demande, ce que les gens aiment en fait en général.
3: Parmi ses clients, beaucoup de gens du village.
4: En hors saison évidemment, mais ça arrive souvent qu'il y ait des gens qui se perdent au village pour aller se balader, qui ont besoin de manger sur le pouce entre guillemets, donc ça rend toujours service. Après, j'ai beaucoup évidemment ma clientèle principale, c'est comme je suis toute l'année, c'est les gens du village. Après l'été, bien sûr, les touristes avec la vente de charcuterie, la vente de fromage corse, la vente de vin.
3: Développer son activité, perdurer dans le temps, et pourquoi ne pas laisser plus tard ce qu'il a construit à ses enfants? Tels sont les espoirs de François Bogard pour les années futures.
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5: un curé en soutane et en charentaise. Un curé farfelu, hein, mais aussi romancier et brocanteur, est capable de faire venir Jacques Brel ou Pierre Dac à Tusson, ce village situé dans le Nord-Charente. Bienvenue dans la vie trépidante de l'abbé Ducouré. Roger Ducouré, il est ordonné prêtre en 1937. Il arrive à Tusson en 1942, il a alors 30 ans, et il restera près de 40 ans dans le village charentais. Très vite, il devient une figure incontournable de Tusson. Alors, bon, il faut dire que l'abbé Ducouré, c'est un sacré personnage. Alors, c'est un homme cultivé qui vit avec ses chats et ses livres au milieu d'un énorme bric-à-brac installé dans le presbytère. Alors, il s'est aussi distingué par les échanges réguliers et parfois musclés, avouons-le, qu'il avait avec le maire, qui était un instituteur athée. Évidemment, difficile de ne pas faire le parallèle avec le célèbre duo Don Camillo et Pépone. Et c'est d'ailleurs ce parallèle que faisaient les habitants de Tusson à ce moment-là. Et cette relation, elle va inspirer un premier roman policier à notre curé en 1954. Le titre de ce roman, écoutez bien, « On a assassiné Monsieur le maire », tout un programme. Mais l'abbé Ducouré ne se contente pas d'écrire. Pour financer l'école privée qu'il a fondée, il organise des spectacles. Et il arrive à faire venir à Tusson des vedettes de l'époque. Pierre Dac, Fernand Reynaud ou encore Sacha Distel. Ce qui est quand même incroyable pour un village de cette taille dans les années 1950-1960. L'abbé Ducouré publie des contes pour enfants, des ouvrages historiques et même un livre intitulé « L'humour en soutane », salué à l'époque jusqu'au Vatican et le pape en personne. En 1970, il est élu membre de l'Académie d'Angoumois, en reconnaissance de son travail littéraire et surtout de la place accordée à la Charente dans ses écrits. À côté de ça, c'est aussi un rêveur. On raconte qu'un jour, il a oublié d'aller célébrer un mariage dans une commune voisine. Pourquoi ? Parce qu'il regardait un match de foot à la télé. À la fin de sa vie, l'abbé Ducouré entreprend une vaste monographie consacrée à l'histoire de Tusson. Deux volumes sont parus, le troisième n'a pas pu être édité en raison de son décès le 3 mars 1990. 36 ans après sa mort, l'abbé Ducouré demeure une figure singulière du paysage de Tusson, mais du paysage charentais, un prêtre écrivain profondément attaché à son village et dont l'empreinte dépasse largement les murs du presbytère de Tusson.
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1: La place du village, c'est notre rendez-vous quotidien avec les frères Jean-Noël et Philippe de Paris à la rencontre des Savoyards et Hauts Savoyards. Et aujourd'hui, c'est Philippe qui est avec nous. Philippe, vous nous racontez une très étonnante visite sous terre à Ugine.
2: Ah oui, on est à Ugine, en Savoie, et c'est une rencontre absolument étonnante. Et ce jour-là, on est accompagné par Rudy Lauberton, qui nous fait pénétrer, Laurent, carrément sous la montagne. En fait, nous sommes dans des tunnels de la guerre. Il nous conduit dans des abris anti-aériens de la Seconde Guerre mondiale. Des abris construits juste avant la guerre. Et comme il nous dit, comme on avait des usines sidérurgiques juste à côté, les avions pouvaient les bombarder. Voilà pourquoi il y a des tunnels. Et là, il nous conduit dans un tube qui lui appartient. 90 mètres de long, 2,50 mètres de diamètre. Et il nous dit là, on est juste au-dessous du centre-ville d'Ugine. Juste au-dessus de nous, on a même le musée du Crécherel. Et c'est là que Rudy nous explique qu'il a un jour décidé d'occuper ces tunnels. Il avait pourtant déjà entendu que ces tunnels avaient déjà servi de cave à affinage pour les bons fromages de chez nous.
1: Bon, le suspense a assez duré, Philippe. Qu'est-ce qu'il y fait exactement?
2: Eh oui, qu'est-ce qu'il y fait? Et c'est là qu'il nous fait découvrir une étonnante ferme, l'Aubricole. Tenez-vous bien, l'Aubricole.
1: Ah oui.
2: Et oui, Rudy élève des vers. Il y cultive aussi des endives et des champignons. Et là, il nous raconte comment il a découvert la lombriculture. C'est l'élevage des vers de terre, hein, pour mettre dans les lombris composteurs. Vous avez peut-être ça chez vous.
1: À la différence de vous, vous voulez descendre les vers.
2: Vous voulez descendre. Et il s'agit donc de ces déchets organiques, le compost, vous savez tout ce que c'est. Oui. Et donc, il va récupérer le terreau, mais aussi, tenez-vous bien, le jus fait par les vers, qui dit-il, c'est le meilleur engrais naturel, le jus de vers. Nous, on ne savait pas trop ce que c'était. Et bien, ce sont ces vers de terre que vous mettez justement dans votre compost. Il y a aussi le jus, il ne faut pas l'oublier. Et Rudy nous explique que le vers l'occupe surtout l'été, parce que l'hiver, qu'est-ce qu'on en fait des vers? On n'en fait rien. Et pendant l'hiver, il s'est donc mis à cultiver des endives. Et puis, donc, du mi-novembre jusqu'au mois de mars. C'est vrai que pour que l'endive soit bien blanche, nous dit-il, pour qu'elle n'ait pas d'amertume, elle doit rester totalement dans le noir. Et là, c'est l'endroit idéal.
1: Alors, les vers, l'endive, mais il y a aussi les champignons.
2: Eh oui, les champignons, des amis du noir aussi. Ils cultivent les fameux rosés des prés, mais aussi la pleurote. L'endroit est parfait, nous dit-il, 15 degrés, 85% d'humidité. Et là, il nous fait quelques confidences. Le champignon de Paris pousse sur du fumier de cheval, la pleurote sur du peuplier broyé, et le fameux shiitake, ce champignon étonnant, sur du chêne broyé. Le shiitake, vous savez qu'il a des vertus magiques, il fait pousser les dents, pousser les cheveux, et empêche de vieillir.
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4: Bonjour Olivier, on parle donc de cuisine aujourd'hui?
3: Tout à fait, et on fait un viron du côté du nord du département. Bonjour les amis, petit tour du côté du pays rouennais aujourd'hui. Comme on y dit là-bas, la gastronomie c'est très important à Rouen. Vous en avez peut-être écouté parler. Sur le plan linguistique, le Y pronom neutre, on y aime bien dans le nord du département. Et je vous rappelle que le verbe entendre n'existe quasiment pas. À Rouen, on écoute. Donc vous avez peut-être écouté parler de l'importance de la gastronomie là-bas. Alors la figure tutélaire, c'est la maison Trois Gros, 3 étoiles au guide Michelin. Le restaurant tenu à partir de 1930 à Rouen par Jean-Baptiste Trois Gros et son épouse Marie, puis par leurs fils Jean et Pierre, et enfin par leur petit-fils, Michel, qui s'est installé depuis quelques années à Ouche, près de Rouen, et maintenant son fils César. Vous avez remarqué comment je dis Rouen en une syllabe plutôt que Rohan en deux syllabes? C'est comme ça qu'on y dit dans la région. Donc, vous l'avez compris, la gastronomie, c'est important, c'est number one. Les gens aiment bien les douceurs aussi, hein. La région rouennaise, c'est la terre où l'on a fait la vraie papillote, celle qui est faite chez Révillon au Coteau. Ça va être de saison. Et puis, nous avons la praluline, une brioche au beurre et aux pralines roses, créée par Auguste Pralu en 1955. Au fait, la pâtisserie et chocolaterie Pralu, c'est bien d'origine rouennaise, même si on en trouve un peu partout aujourd'hui, et même si les Lyonnais tentent de se l'approprier. Non, les gones, Pralu, c'est rouennais. Les pralulines, ils en font tellement qu'il faut qu'ils prennent très tôt le matin. Prendre, ça peut vouloir dire embaucher, commencer le travail dans le parler rouennais. Alors, attention quand même avec les papillotes et les pralulines, hein, si vous avez une chemise blanche, parce que vous pouvez vous faire une catole, c'est-à-dire une tache. Par contre, après avoir mangé, vous aurez la caisse. À d'autres termes, vous serez en forme. Les ch'tis, ils adorent. Oui, à Rouen, on parle volontiers de ch'tis pour désigner les enfants. Ne pas confondre avec le ch'timi du Schnorr. Un événement incontournable de la région rouennaise, c'est Rouen Table Ouverte, RTO pour les intimes, dans lequel gastronomie et spectacle vivant se rencontrent pour le plaisir des papilles, des yeux et des oreilles. Un autre grand rendez-vous, c'est le Salon de la Gastronomie, organisé par le comité des fêtes au Coteau et qui se tient depuis quelques années dans la grande salle du Scarabée à Riorges. On y propose le meilleur de la production d'une centaine d'exposants et leur savoir-faire. Et même si ça pleut, et si la pluie vous y craignez, comme on dit volontiers à Rouen, c'est-à-dire si vous n'aimez pas ça, vous serez bien à l'abri au Scarabée. Au Scarabée, on peut s'étendre, mot du patois rouennais qui veut dire se réchauffer. Voilà, voilà.
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5: Bonjour, je m'appelle Jean, je suis né en 1935. J'ai fait du vélo depuis très jeune. J'ai côtoyé après des gens de qualité et j'ai eu la chance de participer à beaucoup d'épreuves et d'en tirer de grands souvenirs et des profits.
6: Bonjour Jean. Alors c'est pas exagéré hein, de dire que vous êtes un mordu, un grand passionné de vélo et de cyclisme. Ça se voit quand on regarde vos albums photos chez vous, vos nombreux trophées. Et ça se voit un peu dans vos yeux aussi quand on parle de vélo, ça vous émeut ?
5: Mais c'est vrai qu'à vélo j'ai été heureux. Ah oui, j'étais mordu. Et alors dans mes rêves, je rêvais que le Tour de France passait dans le coin, que je me planquais derrière une haie et que je m'emmanchais dans le peloton. Je roulais comme les autres sans fatigue. Et ça, c'était un rêve qui m'est resté longtemps. Et j'ai même rêvé une nuit, il n'y a pas si longtemps, que sur le guidon, j'avais mis mon nom.
6: Jean, vous-même, vous avez participé à certaines courses, notamment le Paris-Brest-Paris.
5: Ah, Paris-Brest-Paris avait existé la première fois en 1891. Et c'est Charles Théron qui avait gagné. Il avait eu un peu de chance parce que il avait déjà un frère qui avait une voiture. Et il avait bénéficié de ravitaillement, d'assistance. Et à un moment, il a voulu abandonner. Et son frère a sorti un pétard. Il a dit, si tu t'arrêtes, je te tue. C'était sympa au possible. Il n'y a pas de dérailleur, il n'y a pas de frein, il y a un pignon fixe. Et puis tu pédales. T'en chies comme un russe au Congo. Alors c'est quand même assez baroque. Moi, après, j'ai fait Paris-Brest-Paris en 1991, 100 ans après Charles Théron. Je suis quelquefois un peu farfelu. J'ai eu beaucoup de plaisir à faire Paris-Brest-Paris parce que je l'ai fini pas abîmé.
6: Qui sont les cyclistes qui vous ont marqué ?
5: Bernard Hinault. J'ai adoré ce garçon. Et puis, à un moment, on a familiarisé. Je me suis occupé, entre autres, de lui et de son vélo. Il était attaché à ce que je faisais et je savais que pour un contre-la-montre, fallait lui mettre de la guidoline neuve, le chatterton des guidons. Je l'ai accompagné au championnat du monde et il était champion du monde, à Salange. Et là, les larmes sont sorties et on s'est embrassés. Et après, j'en ai eu un autre, Luc Leblanc. Luc Leblanc était champion du monde. Luc Leblanc était maillot jaune du Tour. Luc Leblanc a eu le malheur de perdre un frère lors d'une soirée de 14 juillet à Nieul en Haute-Vienne. Un gars bourré rentre dans la foule, tue le frère à Luc et casse une jambe à Luc. Ça n'a pas empêché Luc d'être champion du monde. Enfin, pour moi, c'est grandiose. Et il y a 2 ans, le Tour de France passe à La Roche et Luc Leblanc conduit une voiture. Tout le monde pose des questions, tout ça. Et je dis à Luc Leblanc, comment va ta sœur ? Les gens me prennent pour un timbré, quoi. Ah, il me dit, elle va bien, elle habite à Toulouse, elle fait telle et telle chose. Ces périodes-là, pour moi, sont formidables.

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1: Le quotidien d'une personne en situation de handicap, et plus précisément en fauteuil roulant. Quelles sont les difficultés du quotidien? Est-ce que c'est galère? C'est ce qu'on va découvrir parce qu'aujourd'hui, j'ai testé pour vous un trajet en fauteuil roulant. J'ai rendez-vous à la radio en centre-ville du Mans. C'est là que je retrouve Damien Loison-Planchon.
2: Bonjour, bienvenue dans mon quotidien de personne en situation de handicap.
1: Damien a 38 ans et le syndrome de Hartnup avec une neuropathie. Ancien informaticien de métier, il est touché par cette maladie très rare. À sa connaissance, c'est même le seul cas en France. Il enchaîne donc les hôpitaux, les spécialistes et les soins du quotidien en attendant que la recherche avance. Tout un ensemble lourd à porter auquel s'ajoute le stress de tous les jours lorsqu'il sort en extérieur. Et pour m'en rendre compte, je vais donc le raccompagner chez lui, ce qui implique de passer par la tant redoutée avenue Bollé et ses travaux. C'est parti, on démarre.
2: Là, tu vois, il y a un exemple, c'est que tu vois le trottoir devant, il est rehaussé. Donc là, moi, je vais m'amuser parce qu'il va falloir que je fasse arrêter tout le monde pour pouvoir faire un demi-tour.
1: Et très vite, je me rends compte des difficultés. Poubelles mal rangées, voitures mal garées, trottoirs abîmés. La liste est très longue et ça devient vite un parcours du combattant.
2: T'as pas le choix, en fait, t'es obligé d'être vigilant sur tout. C'est hyper lourd et puis c'est surtout hyper fatigant et hyper énergétique de réfléchir à comment je fais pour aller d'un point A à un point B en prenant le temps, entre guillemets.
1: Avec parfois l'obligation de devoir prendre des risques parce qu'au fur et à mesure qu'on avance, on arrive sur l'avenue Bollé et problème, certains trottoirs ne sont pas adaptés. Donc, Damien doit aller sur la route.
2: Oh. Voilà, puis alors ça, les voitures qui te klaxonnent alors que, bah oui, bah tu fais comme tu peux.
1: Heureusement, Damien garde le sourire, mais il me fait prendre conscience de tous ces petits détails auxquels on ne prête jamais attention. Exemple, les petites marches des devantures d'établissement.
2: Ça, c'est un cabinet de kiné, regarde, t'as deux marches.
1: Et ces petites marches, ça prive carrément Damien de pouvoir accéder à certains commerces tout simples, à commencer par une boulangerie devant laquelle on passe sans pouvoir s'arrêter. Et Damien m'explique que le problème de ces sols mal entretenus, c'est que ça use les pneus plus vite. Au bout de plus d'une demi-heure, on arrive enfin à destination, mais comble du sort, son entrée est en travaux depuis le mois de juin et il est obligé de passer par le parking. Preuve qu'il reste encore du travail en matière d'accessibilité. Et à ce propos, à partir du début d'année 2026, avec son association Les Étincelles 72, ils vont distribuer des flyers
2: à tous les ERP, tous les établissements en soins du public, pour leur dire comment faire des aménagements. Penser à nous, c'est penser aux autres, c'est-à-dire penser aux personnes âgées qui sont en déambulateur, c'est penser aux dames qui sont avec des fauteuils. Voilà, c'est penser à tout ça.
1: Et pour y penser, quoi de mieux que le Téléthon qui se mobilise dans toute la Sarthe? Alors, ce quotidien de personnes en fauteuil roulant, c'est testé, mais avec toutes les galères, il y a encore du boulot et ça, c'est pas approuvé par Ici Mène.
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4: Ai-je encore besoin de le présenter? Arnaud Fromage est avec nous. Bonjour Arnaud.
5: Bonjour, bonjour.
4: Pour votre nécessaire minute comtoise, Arnaud, il y a quelque temps, vous nous avez expliqué pourquoi l'emblème de la Franche-Comté était un lion.
5: Mais je ne suis pas allé au bout du raisonnement. Pour rappel, la Franche-Comté adopte le lion vers 1278-79 quand le comte de Bourgogne, Othon IV, décide de se rapprocher du royaume de France. Il décide pour cela d'adopter le lion, le roi des animaux et symbole de la monarchie française. La Franche-Comté n'est d'ailleurs pas la seule région à arborer cet animal que l'on retrouve aussi sur les armoiries de la Normandie ou en Aquitaine et qui est tout autant le symbole de Belfort que de la ville de Lyon parce que oui, il y a une logique là-dedans. Mais voilà, maintenant qu'on a dit ça, reste une question. Pourquoi le lion, qui n'est pas le plus imposant des animaux et qui, soit dit en passant, est une sacrée grosse feignasse, a-t-il pu devenir le roi des animaux et pas la baleine bleue ou le chinchilla?
4: Bon, déjà, ce n'est pas le cas partout, hein.
5: C'est vrai. En Asie, c'est plus souvent l'éléphant ou le tigre qui sont considérés comme les rois des animaux. En Amérique, c'est l'aigle qui règne aux côtés de l'ours, du jaguar ou du puma. En Afrique, le rhinocéros et le léopard sont aussi dans la place aux côtés, c'est vrai, du roi lion. Et en Europe, eh bien avant le lion, c'était l'ours qui était considéré comme le roi des animaux, mais tout va changer au Moyen-Âge. En gros, ce sont des histoires de symboles. Au Moyen-Âge, on se passionne pour la mythologie grecque, dans laquelle Hercule, qui était méga fort, a tué le lion de Némée, dont la peau était pourtant censée être impénétrable. Et puis, la crinière du lion est vue comme une sorte de couronne, ce qui fait bien plaisir aux souverains du continent, d'autant que bon, l'Afrique c'est méga loin et que personne n'ira vérifier.
4: Mais bon, un roi c'est très humain, alors comment un animal peut-il être le roi de quoi que ce soit, quelque part, Arnaud?
5: Là encore, vous marquez un point, mais ce qualificatif de roi des animaux, depuis qu'il s'est débarrassé de sa symbolique royale, est plutôt là pour qualifier ce qu'en zoologie on appelle les super-prédateurs. Ces animaux qui sont tout en haut de la chaîne alimentaire et qui sont relativement imprenables à la baston contre les autres espèces du coin. Et même dans ces cas-là, on devrait dire que ce sont les lionnes qui sont les reines, parce que ce sont elles qui chassent, mais seulement les reines de la savane. Bah oui, si on va par là, chaque type de terrain a son roi. Celui de la jungle amazonienne, ce serait plutôt le jaguar, et celui de nos forêts à nous, eh ben ce serait plutôt le cerf. Mais au fond, une grosse feignasse qui laisse les autres combattre à sa place, qui se fait nourrir et qui prend la lumière, est-ce que ce serait pas ça, la définition d'un roi ? Bon bah, je retire tout ce que j'ai dit, alors.
4: Retirez tout. Merci beaucoup, Arnaud.
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6: Wikizef, petit guide à l'usage des étrangers du sud du péage d'Arras en vacances dans notre belle région.
7: Dimanche matin, levé avant le soleil, vers 9h, vous descendez prendre un café que vous pensez amplement mérité. 8 heures de sommeil, franchement, on mérite une pause café. Et devant la cafetière, votre cousin regarde attentivement le café couler. Ça s'appelle une sentinelle de cafetière. Et là, il se retourne et dit « Bon, t'es déjà debout ? Il fait corps noir, t'as qu'est ta lit ou quoi ?» Ne paniquez pas, Wikizef est là pour vous aider. T'as qu'est ta lit. C'est une réflexion semi-désagréable, parce qu'il y a plusieurs niveaux de réflexion désagréable. Ça dépend de l'heure qu'il est, du temps qu'il fait. Admettons, il fait 27 degrés à l'ombre, et ben c'est l'heure de « fais pas chier ». Ou alors, il est 3 grammes à quart. Et ben c'est pas la peine de se demander pourquoi il est désagréable d'un seul coup, c'est parce qu'il n'y a plus de canette.
6: Exemple.
7: Vous avez la réflexion désagréable qui serait « t'es déjà debout ? Ah, retourne te coucher, c'est pas le jour à me faire quiller du côté de la cafetière. Hein. » La réflexion pas désagréable, t'es déjà debout. Oh bah alors, j'ai fait du café pour un régiment de soldats, t'inquiète, assis-toi, je te ramène un jatte. Réflexion semi-désagréable, bah t'inquiète, t'as lit ou quoi ? Petite phrase qui présuppose que pour que vous parvinciez à vous lever tôt, il faille forcément que vous fûtes tombé du lit. Vu que vous n'êtes pas totalement du nord et que forcément tout ce qui est au sud du péage d'Arras possède un degré de fainéantise qui augmente au fur et à mesure qu'on s'approche de la Côte d'Azur. Ou là-bas, pour se lever tôt, faut pas qu'ils quittent leur lit, hein, mais qu'ils descendent en rappel. Allez, au revoir, hein, et un baisse à

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3: Laurent et Mathieu, bonsoir à tous les deux.
4: Salut Émilie.
5: Salut,
3: Adichat. Adichat, messieurs, vous êtes en direct d'ici Gascogne, à Mont-de-Marsan, grâce aux moyens techniques de Jean-Baptiste qui est avec vous sur place. Ici Gascogne, merci d'avoir pu organiser ça, parce que c'est très compliqué de vous avoir en studio avec nous à Paris, hein, Inspecteur Clouseau.
4: Oui. Oui, c'est juste que voilà, il nous faut 3-4 jours pour arriver sur Paris, quoi.
3: C'est ça. Alors pas parce qu'ils viennent en trottinette, pas du tout, mais parce que je pense que ces deux messieurs, Laurent et Mathieu, ont les emplois du temps les plus compliqués de la planète. Imaginez qu'il faut combiner un emploi du temps de rockstar et un emploi du temps de fermier, d'agriculteur, et puis aussi de temps en temps quand même un petit peu de vie personnelle, privée, familiale et amicale. Et ben ça fait que voilà, on peut pas débarquer effectivement à Paris en 3 secondes. Donc c'est super de vous avoir à Mont-de-Marsan. On va parler de votre album Less is More, mais avant, je voulais qu'on réécoute quelques notes de la chanson avec laquelle je vous ai découverte, histoire de vous renvoyer aussi, vous, un peu dans le temps.

0: tout début de The Inspector Clouseau, hein, c'était en 2010. Et vous, alors si vous êtes des amis de 30 ans, vous faites de la musique sous le nom de The Inspector Clouseau depuis 2008. Si à l'époque, je vous avais dit on se reverra dans plus de 15 ans et vous aurez fait 10 albums et 1600 concerts, vous m'auriez cru ou pas?
1: Non, on ne savait pas. C'est sûr que non, parce que avec Laurent, effectivement, on s'est rencontrés sup les bancs du lycée en maths sup, et on a commencé à faire de la musique ensemble, et c'était juste le plaisir de faire de la musique. Donc on ne se projetait pas ni professionnellement, ni quoi qu'est-ce au-delà. Ouais. Et il s'est trouvé que à force de faire de la musique, ça plaît. Comme tu l'as dit tout à l'heure, French Bastards, on a eu la chance que ça a plu au Japon,
0: oui.
1: En premier, qui a fait que ça a déclenché des choses en France et en Europe et ailleurs dans le monde. Mais sans ça, c'est pas dit que on soit là encore au micro à parler, quoi.
0: Ouais, mais à parler et surtout à tourner, parce que tu citais le Japon, mais vous jouez régulièrement aux États-Unis, on vous a vu en Australie, au Chili, au Brésil, en Afrique du Sud, à Madagascar, en Corée du Sud, enfin, c'est incroyable. Et votre dernier album, Less Is More, il a été enregistré à Nashville. Et alors, j'allais dire, malgré tout ça, parce que un côté succès international pour un groupe de rock, ça tomberait sur n'importe qui, il se grouillerait de quitter femme, enfant et ferme et vos vaches cochons. Et vous, non, vous avez décidé toujours de garder vraiment ces deux activités. Vous êtes un groupe de rock qui tourne à l'international et vous êtes des fermiers à la ferme Lucas, ici dans le sud de la France. Il a jamais été question de négliger l'un pour privilégier l'autre.
2: Non, c'est un choix. Hein. C'est un choix lié à des convictions et aussi un attachement à la famille, et aussi à un territoire qui nous plaît, puisque là, on n'est pas très loin du marché de Mont-de-Marsan, où on fout tous les samedis matins
0: oui.
2: Le stand de la ferme. Donc, on a croisé l'animateur là juste à côté, qui vit au marché de Mont-de-Marsan.
0: Ah ben voilà.
2: Bon, c'est tout ça. Le commentateur du rugby qui est passé juste à côté, on parlait du stade Montois. Là, cette ville-là, c'est vrai que c'est important parce que je pense que c'est aussi un peu lié à notre style de musique. Peut-être que si on faisait de la pop ou peut-être qu'on ferait peut-être pas ça, mais
0: ouais.
2: Nous, ça nous va bien quand même d'être dehors, puis on aime bien être quand même en plein air, quoi. Voilà, d'être dehors, parce que Mont-de-Marsan, ça reste quand même une ville, mais on habite à la campagne, dans un petit village de 300 habitants, et voilà. Donc là, on a quitté le coucher de soleil pour venir faire l'interview, et c'est quelque chose qui nous plaît énormément, autant que jouer, qu'on adore, mais c'est pas une passion de rester dans le milieu de la musique, loin de là. Ouais.
0: Alors la ferme, elle s'appelle Lucas, ça veut dire le chêne en gascon, et donc c'est une ferme agroécologique qui fonctionne en autarcie, c'est-à-dire que les animaux de la ferme ne mangent que ce qui est produit aussi à la ferme. Donc vous produisez des céréales, du maïs, du blé, et vous avez notamment des oies que les fans connaissent bien, puisque à la sortie de vos concerts, c'était pas une blague tout à l'heure, et sur votre site internet, on peut acheter des vinyles, on peut acheter des t-shirts, mais on peut aussi acheter du confit d'oie, des rillettes ou des gésiers. Donc voilà, en plus, c'est une ferme qui est, je vais peut-être mettre des guillemets autour de ce mot, mais elle est militante dans le sens où elle va pas du tout dans l'agriculture intensive qui est, il me semble, la majorité sur la planète.
2: Oui, c'est pareil, c'est comme je te disais tout à l'heure, c'est des choix qu'on a fait, c'est-à-dire que les premières années du groupe, notamment par le Japon, par la Chine, par l'Inde, on a eu la chance de jouer dans des pays comme ça, l'Afrique aussi, et on a vu, quand t'as fait une tournée en Chine,
0: ouais.
2: En dehors de Pékin et Beijing, tu reviens, tu fais bon. Bon, qu'est-ce que je fais avec l'écologie, la terre, mes racines et tout ça. Donc ça a été ça le choix, et d'être dans le concret, dans l'écologie concrète, c'est-à-dire la terre, produire des choses, des richesses, fixer du carbone par l'agroécologie, etc., sauvegarder des espèces, parce que c'est des espèces en voie de disparition, la plupart qu'on a, des moutons landais,
0: oui, ou des oies grises des Landes. J'ai vu qu'il y en avait plus, ouais. Beaucoup, et heureusement que vous êtes là
2: Il y a pas que nous, mais ouais. on est avec, il y a le conservatoire des races d'Aquitaine qui fait un super boulot en général sur d'autres trucs, et donc voilà, les céréales c'est pareil, c'est du maïs paysan, et bon, c'est un engagement. On fait beaucoup de choses avec l'école du village, puisqu'ils sont venus à Paris d'ailleurs à nous voir jouer.
0: Ouais.
2: Et aussi avec l'hôpital Sainte-Anne ici sur des enfants déscolarisés. Donc voilà, le travail de la terre, les ateliers comme une réponse, si tu veux, à au changement climatique, etc. Alors c'est tout petit, hein, on est bien d'accord, mais c'est aussi explique nos choix, quoi. Voilà.
0: Oui, c'est ça. Ça explique vos choix, et ça explique aussi pourquoi est-ce que dans des pays justement qui souffrent peut-être encore plus que la France de l'agriculture intensive et de ses conséquences, je pense aux États-Unis notamment, oui. Ils vous adorent là-bas quand vous débarquez là-bas. Les fermiers, ils sont contents de vous parler. En fait, et je pense que autant du point de vue musical, mais aussi du point de vue de comment vous voyez votre métier, vous avez plein de trucs à vous dire.
2: Alors oui, parce que souvent on tourne à cause de notre musique dans le Midwest, donc oui. Dans le centre. Donc par exemple, quand t'arrives dans le Nebraska ou l'Iowa ou le Dakota du Sud, etc. Donc c'est rempli effectivement de fermiers, de gens qui travaillent beaucoup dans le secteur primaire aux États-Unis, et donc ils nous entendent parler de ce qu'on chante, parce qu'ils comprennent très bien ce qu'on dit.
0: Oui, contrairement à nous. Parce que vous chantez en anglais, j'explique.
2: Oui, voilà. Ils comprennent hyper bien ce qu'on dit. Et puis, chez nous, vraiment, les paroles, c'est vraiment 50% de ouais. Nos chansons. Et parce qu'on passe beaucoup de temps à ça, c'est dans la tradition de la folk music, hein, quelque part, ou blues. Sûr. Et donc, ça les touche profondément. Alors même, on a eu d'ailleurs des fermiers qui travaillaient directement pour Monsanto, qui sont venus nous voir. C'était à Des Moines, dans l'Iowa. Il n'y avait pas de polarisation, il n'y avait pas de conflit. C'était tiens, c'est intéressant ce que vous faites. J'aimerais bien, moi je peux pas, mais c'était curieux. Donc ouais. C'est une des parties pour lesquelles on aime beaucoup partir et jouer ailleurs que en territoire conquis. Parce que, on le dit dans les concerts, en rigolant en ce moment, on dit la définition du rock'n'roll en 2026, pour nous, c'est aller jouer au fin fond des États-Unis devant des climato-sceptiques. C'est ça pour nous, le rock'n'roll. C'est ça.

0: Cat Farms sur l'album Less Is More qui est sorti l'année dernière, votre 10e album. Laurent et Mathieu d'Inspecteur Clouseau sont ce soir les invités de Décibel. Alors là, c'est une chanson qui est très souriante, mais après, on va pas se mentir, dans l'album, on rigole pas à toutes les chansons. On est d'accord?
1: On est d'accord.
0: C'est ouais, ça. Ouais. Il y a par exemple, alors si celle-là quelque part, moi quand même, elle me redonne un petit peu d'espoir. C'est We Win Together, I'm Losing Alone. Cette idée que, voilà, faut se serrer les coudes, les gars.

0: Ça paraît dingue de se dire qu'en 2026, avec tout ce qu'on a vu, tout ce qu'on a lu, tout ce qu'on a écouté, il faut encore dire aux gens qu'ensemble, on est plus fort. Mais en fait, c'est vrai, il faut toujours le répéter, presque comme un mantra, non ?
1: Oui, après, nos albums, en fait, représentent ce qu'on a vécu les deux années précédentes.
0: Ouais. Ah oui, donc là, vous rentriez de tournée quand vous avez écrit cette chanson ?
1: Oui, et puis ça dure 2 ans, nous. Et puis on tourne après quasi 2 ans dessus. Donc là, on va rentrer dans la 2e année. Bon, là, comme ça marche pas mal, on va peut-être faire une 3e. Ouais. Et puis il y a beaucoup de dates cette année, mais et l'année dernière aussi. Mais là, on est déjà en train d'écrire potentiellement le prochain. Et on est sur des sujets dont on discute tous les jours, qu'on échange, sur lesquels on philosophe, ou des livres qu'on lit. Et c'est l'album dans 2 ans. Donc c'est, voilà, les sujets là sur... David Henry Thoreau ou We Win Together ou As Stupid As You Can, qui est quand même une référence directe à Guy Debord, sur le fait que on vit dans un monde inversé où le vrai devient un moment du faux, quoi. Ouais. C'est la phrase de Debord, quoi. Donc où il y a un documentaire d'ailleurs qui vient de sortir sur Orwell là, récemment, et qui parle exactement de ça. Donc c'est vrai que quand même, c'est fou de lire des livres de 67 et de vivre dans l'époque exacte d'aujourd'hui. Donc c'est pas vraiment une critique des réseaux machin, c'est la façon dont on les utilise.
0: Oui, c'est ça.
1: Toujours pareil, parce que ça peut être super, hein, les réseaux. Et nous, on est, comme on dit toujours, on n'est pas anti, mais on essaie de trouver des solutions. Il faut trouver des solutions.
0: Voilà. Oui. Et quand vous dites que vous n'êtes pas anti, je trouve que c'est hyper important, parce qu'on peut se dire, mais attends, qu'est-ce qu'ils font ces gars, ils ont un groupe de rock qui a beaucoup de succès, qui est demandé partout dans le monde, et pourtant, ils restent autoproduits, autofinancés, ils sont leur manager, leur tourneur, leur label, etc. C'est pas pour dire que ce que font les autres, c'est pas bien. C'est parce que vous dites, vous, en fait, que aujourd'hui, le fait de prendre la croissance à tout prix, devenir très très riche et très très successful, c'est pas ça en fait la victoire de notre époque, c'est juste que la planète explose pas.
1: Ben ça va être, c'est surtout pour les enfants.
0: Ouais.
1: D'aujourd'hui qui grandissent, et on le voit nous avec les écoles et etc. Nous on est encore dans ce monde là et on a été programmé pour ça. Il faut pas là-dessus, on est cohérent, hein, tu vois, on est pas hypocrite, mais il faut quand même que notre génération, on s'y colle. C'est à nous à construire quelque chose. Donc la ferme, c'est un petit truc, mais par exemple dans le milieu de la musique, on est en train, je pense, de montrer qu'on peut faire des tournées internationales, faire 10 albums, garder son label, être son propre manager, tourner, ne pas signer sur des fonds de pension. On n'a rien contre, mais on n'est pas forcément obligé. Et on n'est pas forcément obligé de par exemple sur Paris, en général, on fait 5 maroquineries à la suite.
0: Oui, au lieu de faire un zénith.
1: Oui, ou un Olympia.
0: Et on a,
1: alors ouais, c'est super la Zénith ou Olympia, mais c'est plus marrant quand même de faire 5 concerts où on change la setlist et où c'est 2 fois moins cher pour le public. Donc et on peut amener l'école du village en plus. Donc tu vois, ça crée des solutions d'économie locale, sociale et solidaire. Enfin après, il y a des gens qui développent ça beaucoup mieux que nous.
0: Oui, mais vous êtes des exemples concrets, c'est-à-dire on peut dire bah si, regarde, eux ils le font et ça marche. Donc moi je trouve que c'est hyper important.
1: C'est
0: que
1: possible
0: vous,
1: en tout cas.
0: Voilà, ouais. Oui, c'est possible.
2: C'est ce que on l'applique pour nous déjà.
1: Après, il y a aussi autre chose par rapport à ta question quand même. C'est aussi pourquoi on signe pas et tout ça. C'est pour être peinard. Hein. Il y a quand même un truc, parce qu'aujourd'hui, c'est une industrie massive.
0: Oui.
1: Ça a changé quand même là. C'est une industrie, c'est quasi pire que l'agroalimentaire. Donc dans l'agriculture déjà, bon, c'est bon, on connaît.
0: Hein. Oui,
1: on est servi.
0: Oui.
1: Mais là, c'est arrivé. C'est en place. Donc le jeune groupe qui démarre aujourd'hui, il a malheureusement pour lui, il a plus beaucoup le choix quand il a du succès. Là, nous, on développe tout le temps des outils pour contourner le diktat des streaming. Par exemple, nous, un groupe qui on est sur les plateformes de stream, mais nous, il faut qu'on vende du physique, sinon on perd notre indépendance. Et les gens
0: achètent
1: du physique, on vend beaucoup de physique, on les remercie, et c'est ce qui nous permet de, donc on fait des albums enregistrés, en analogique, etc. Et le stream, c'est juste un outil pour faire découvrir, pour le physique, ou les concerts, etc. Tu vois, on le tourne toujours comme ça, et sur tous les sujets, on essaie de trouver des solutions, tout simplement. Et il y en a, hein, il y en a plein.

0: encore des dates de concert pour vous. Il y en a. Pendant ce temps-là, les gars, qui s'occupe de la ferme?
1: Ça, c'est la question qui revient tout le temps.
0: Ouais, mais parce qu'en pratique, ouais.
1: Oui, oui. Alors déjà, on essaie d'organiser la ferme, et c'est pour ça qu'on ne tourne pas jusqu'à mai, pour que tout soit en ordre et qu'il n'y ait pas trop de boulot pendant qu'on est absent. Et heureusement, il y a Nathalie, la troisième personne aussi qui est à la ferme, qui est la femme de Laurent, qui est actuellement à la ferme, et c'est elle qui gère un peu de savoir si tout va bien. Elle nous fait des rapports tout journaliers. Si jamais il y a besoin de tâches précises, ben soit on l'a déjà organisé avec les voisins pour intervenir, ou ben s'il y a une cointe par exemple, ça arrive tout le temps, ben c'est pareil, on va contacter un pote agriculteur qui peut venir aider pour pouvoir dépanner, voilà. Mais heureusement qu'elle est là, c'est sûr.
2: Alors je traduis le mot cointe, c'est du gascon, ça veut dire une emmerde.
0: Ah merci.
2: Ah non, gascon, désolé.
1: Ouais, c'est vrai.
2: Il faut traduire.
1: C'est vrai qu'on est en local, là, tout le monde a...
0: Je ne l'avais pas, j'avoue. Oui, mais avec le contexte, j'avais quand même une idée, que ce n'était pas un truc génial qui arrivait à la cointe.
2: Ouais. C'est une emmerde, en fait.
0: La plupart du temps, Vinspector Clouseau, c'est juste guitare, batterie. C'est pour ça que votre label, il s'appelle « Fuck the Bass Player ». Pas de bassiste.
1: Oui, c'est une blague. Hein.
0: Oui, oui, on embrasse les bassistes. On leur en veut
1: c'était,
0: pas.
1: C'était un peu punchline, ça se retenait bien, donc c'était
0: c'est
1: parfait.
0: Vrai.
1: Voilà. Et puis il se trouve qu'il y a plein de groupes qui peuvent attester. C'est bizarre, hein, on en a rencontré plein, à chaque fois ils disaient ouais, on a des problèmes avec.
2: Et en plus, ce qui est marrant, c'est qu'on a croisé des grands bassistes, donc Flea ou Robert Trujillo et tout ça, qui sont découvert le groupe comme ça, parce qu'on sur des festivals et tout ça.
0: Donc Flea, les Red Hot, et Trujillo, Metallica.
2: Voilà, et donc ouais, on leur a offert un t-shirt quoi. Et ils sont morts de rire. Hein. Fois, ben, Robert Trujillo, il le portait au Hellfest il y a deux ans, je crois, son t-shirt Fuck the Bass Player Records.
0: Donc,
2: ouais, et puis pareil, ça les fait rire, mais un point. Bon, voilà.
0: The Inspector Clouseau donc n'a rien contre les bassistes, sachez-le, mais c'est vrai que cette formation guitare-batterie qu'on avait adoré aussi chez les White Stripes par exemple, je vous ai vu en concert il n'y a pas très longtemps, c'est hyper puissant en fait, c'est la quintessence du rock, mais c'est vrai que ça va aussi très bien avec votre style. Là, le dernier album, il est très rock, blues, en fait d'autres instruments, il serait presque en trop. Vous êtes content de cette épure là?
2: C'est notre but, hein.
0: Ouais.
2: Notre but de carrière et dans l'écriture, c'est d'enlever. On a fait donc un concert avec un orchestre symphonique. Donc là, tu rajoutes un max.
0: Tu rajoutes.
2: Ouais, tu mets tout, tapis.
0: Ouais.
2: Donc ça, c'était en juillet 2022, ici aux Arènes. Donc et on le sort là, tu sais, pour le recorder là, dans pas très longtemps. Et ça avait été très intéressant de voir. Justement, quand on est passé par la case arrangement avec l'arrangeur, parce qu'on a co-arrangé, il était là, ben, en fait, les gars, on va rajouter des arrangements, mais il y a tout.
0: Ouais.
2: Donc ça, c'est, on a écouté Neil Young avant, fait partie de ces gens. Alors, nous, évidemment, on est tout petit, mais lui, tout seul avec sa guitare, c'est bon, il n'y a pas besoin d'orchestre symphonique. Donc, parce qu'aujourd'hui, on a un peu tendance à confondre la compo et les arrangements.
0: Oui.
2: Et il y a beaucoup d'arrangements à cause des logiciels d'aujourd'hui, des Ableton, des Pro Tools, donc on met des couches. Mais à la base, c'est quoi la compo? D'ailleurs, notre producteur, Vance Powell, il est très connu pour ça, parce qu'il a fait Wasstraps, etc., etc.

0: Nous, on n'a pas de bande et tout, on fait des jams, des machins, on joue à le public, on passe un concert, on s'amuse avec ça. Mais et là, on est en train de travailler potentiellement sur un autre et on en continue. Si un jour, on pouvait faire un album avec une note, on le ferait, mais c'est impossible. Mais sinon, c'est Miles Davis qui disait je cherche la note.
1: Ouais.
0: La note toute ma vie, et notamment les cuivres et tout ça. Ils le savent, ça. À la guitare, on cherche constamment le son, on travaille notre son, puisque notre son de live, il vient à 90% de la scène. Il y a pas de travail. D'ailleurs, aux États-Unis, on part sans technicien, hein, on part comme ça.
1: Ouais, on partait voilà. Tous les
0: à la blues,
1: ouais.
0: Quoi.
1: Ouais, ouais,
0: et donc, oui, on est très satisfait parce que mais c'est une recherche. C'est vraiment assumé.
1: Less is more, pas de superflu chez The Inspector Clouseau. Vous l'avez compris. Et puis, avoir cette ferme familiale, c'est plus rock que jouer du rock.

0: allez sur le site de The Inspector Clouseau pour réserver vos billets de concert, pour acheter directement auprès de les vinyles et franchement le confidoit. Quand même incroyable. Et le t-shirt Fuck the Bass Player, normalement là vous êtes refait pour Noël prochain. Messieurs, je voulais vous demander pour finir, je sais que vous parliez de trouver la note comme vous venez de le dire, mais il y a un autre projet que vous avez dans un coin de la tête depuis longtemps, je pense que vous m'en avez parlé il y a une dizaine d'années. Ouvrir une école, la Rock Farmer School, est-ce que vous pouvez m'expliquer en deux mots ce que c'est que ce rêve, cet objectif et où ça en est?
1: Alors c'est l'étape finale en fait, c'est pas un rêve, c'est l'étape finale, c'est-à-dire que là la ferme elle est plutôt bien en place, on a mis 12-13 ans à bien mettre en place les choses, à pouvoir tourner à côté, etc. On commence la transmission là en ce moment, puisque c'est bien lié à ce que je te disais tout à l'heure sur la suite, les enfants, se faire à manger là où l'on est avec ce que l'on a. Ouais. C'est quand même ça la vraie définition de l'écologie. Donc, mais pour ça, il y a une transmission. Il y a une transmission puisqu'il s'est coupé avec les anciens, malheureusement. Donc nous, on a eu la chance que nos anciens nous ont passé beaucoup d'infos. Plus, on a rajouté pas mal des nouvelles formations d'agroécologie. Donc, professeur Marc Dufumier qui avait ouvert pour nous d'ailleurs la maroquinerie, on l'avait invité pour voilà. Et donc là, la suite, c'est mettre en place un outil pour que quand ce sera le cœur du problème et qui fera plus 2 ou plus 3 degrés, les enfants d'aujourd'hui qui sont adultes, aient un outil pour pouvoir apprendre, survivre, et donc, c'est-à-dire se faire à manger, et donc avoir des graines, des espèces qui ont été sauvegardées, des terres et un outil en place. Parce que quand tu redémarres, nous on a mis 12 ans, et encore on a été très vite, parce que la ferme était à l'abandon. Ouais. Il faut que l'outil soit en place. Donc là, on est en train de prendre un peu de temps, et effectivement, on veut faire une sorte d'école où tout le monde, peu importe, pourrait apprendre, etc. Mais ça, on le fera quand on arrêtera de faire de la musique, enfin, de faire les oeuvres sur scène. Et on fera toujours de la musique, mais sur le perron de la ferme. Mais pour l'instant, on finit notre carrière, et c'est l'étape d'après.
0: Ok, alors la Rock Farmer School, c'est beaucoup plus tard, là tout de suite. Je vous recommande les amis d'aller écouter Less is More, le 10e album de The Inspector Clouseau, et donc manger aussi Lucas, parce que quand même c'est la classe. Et c'est pas un bon t-shirt ça, Lucas, c'est la classe?
1: C'est la classe, non, si, ça pourrait.
0: Je sais pas si le mec de Metallica il le mettra sur scène, mais franchement,
1: je pense pas.
0: C'est pas gagné. Mathieu, Laurent, merci. Vive The Inspector Clouseau, à bientôt.
1: Merci Émilie.
0: Merci. Et merci à Ici Gascogne, à Mont-de-Marsan pour ce duplex de stars.
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0: Ah là là, je suis contente parce que alors je retrouve

0: c'est là. Et je rencontre Elvin. Et ça me fait extrêmement plaisir.
1: Vraiment.
0: Vous sortez aujourd'hui un album. C'est donc la fête. C'est pas le premier, ni pour vous, c'est là, ni pour vous, Elvin. Mais n'empêche, le fait de sortir un album en 2026, eh ben, c'est un petit événement. Comment est-ce que vous fêtez ça?
1: On va bien manger.
2: Bien manger. C'est vraiment mutuel qu'on aime. Ça, c'est le bien côté de la vie, et manger bien.
1: Ouais. Okay.
2: Donc, pour fêter, on va
1: en général,
2: un bien restaurant.
1: Ouais, un bon restaurant. Oh. Et puis demain, on joue à Poiré-sur-Vie aussi, donc on va fêter ça sur scène.
0: Eh oui, parce que c'est un album en collaboration, mais c'est aussi une tournée ensemble. Hein. C'est vraiment pas du vent, cette histoire de Selassou and the Gallons. Vous êtes à la colle pour cet album Moving, et donc pour les concerts qui vont avec. Avant d'en parler, on va écouter quelques notes justement de Selassou and the Gallons. La première chanson que vous aviez dévoilée, c'était Another Way.

0: On reconnaît évidemment le timbre, la voix incomparable de Sélassou. Et alors le travail des Gallons, là je me tourne peut-être vers Elvin, ça a été quoi? Ça a été la production, vous avez donné ce son jazz et à la fois archi-moderne?
1: Oui, alors c'est ça, moi je suis en charge de la réalisation de l'album, donc je me suis occupé de toute la partie de texture, de sonorité, mais voilà, c'est un duo à la base avec mon père, du coup, de Gallons, parce qu'on est les Galants.
0: Oui.
1: Et donc mon père Stéphane Galant, qui est batteur de légende, dans le plus connu dans le jazz, mais bon, qui a accompagné des artistes comme Axel Red, comme Ibrahim Malouf, qui est pour moi aussi crossover entre le jazz et la world music. Et voilà, donc c'était quand même un duo. D'abord un père-fils, de faire de lui qui fait ses grooves, moi qui fais la partie harmonique, et puis c'est là, c'est mise sur le projet pour incorporer des beaux textes, ouais, et des belles mélodies.
0: Alors c'est là, on parle beaucoup des red flags en ce moment, mais on est d'accord qu'un grand garçon qui fait de la musique avec son père, c'est green flag, complètement. On se dit mais ça c'est génial, ça veut dire déjà ça veut dire qu'il n'a pas de problème avec son père, donc ça c'est chouette, et puis que c'est une famille de musiciens, et que finalement comme vous c'est des gens qui ont la musique dans la peau et dans le sang.
2: Oui, c'était facile à travailler avec lui, et ouais, c'était parce qu'ils sont si talentueux, mais c'était pas toujours si simple parce que père et fils, mais ils sont des garçons incroyables, talentueux, mais autre manière de travailler. Je pense Stéphane est très jazz, très ouvert. Elvin est plus contrôlé, plus pop, mais trouver la bien balance. Stéphane a dit c'est comme
1: une planche, où il y a une boule au milieu, tu vois,
2: nous sommes trois identités très fortes aussi, mais maintenant le résultat est vraiment une belle complémentaire mix de nos trois,
0: ouais.
2: Donc oui, je suis très très fière.
0: Comment s'est passée la rencontre entre vous? Donc les Galants, père et fils, The Gallons, ça existe officiellement depuis 2020. Vous, c'est là, voilà, vous sortiez vos albums depuis un petit moment. Comment s'est fait la connexion?
1: Ce qui s'est passé, c'est que mon père avait une carte blanche à un festival connu à Anvers, en Belgique, qui s'appelle le Jazz Middelheim. Et donc carte blanche, ça veut dire qu'il jouait 4 jours de suite, dont un soir avec notre projet commun. Et on s'est dit que, enfin, on avait l'opportunité d'inviter des gens. Donc on a directement pensé à Céla. Enfin, c'était notre top liste. Mais moi, je m'étais dit, ouais, je sais pas si elle va accepter. C'est quand même Sélassou, elle est très connue et je sais pas son emploi du temps et tout ça. Et même si ça allait lui plaire. Et mon père lui a envoyé un message et elle a accepté. Donc trop cool. Ouais. Puis on s'est rencontrés à mon studio, on a écouté de la musique ensemble. Elle a directement été touchée et c'est de là que c'est parti. Tout a commencé là.
0: Ah, vous avez hésité, c'est là, parce que c'est vrai que vous, vos processus de création, ils sont plutôt très très solitaires. Mm-hmm. Là, l'idée d'ouvrir ça et de partager la fabrication de chansons avec d'autres, ça,
2: oui,
0: vous a tenté tout de suite?
2: Dans le début, je connais pas, et quand j'ai reçu le SMS de Stéphane Galant, je connais pas vraiment lui, même mon homme qui est vraiment grand fan de jazz, et il a dit, mais c'est les grands, plus grands drummers, gourou de tous les drummers en Belgique et Europe, donc faire quelque chose avec lui. Donc aller à Elvin, mais juste les instrumentales, ça m'a blew me away.
0: Ouais, ça vous a épaté, vous a plu.
2: Oui, exactement.
0: Beaucoup.
2: Ouais. La sonorité et la manière de Stéphane joue le drum, mais aussi les textures d'Elvin, et ça me donne beaucoup d'inspiration. Donc, oui, c'était pour moi logique de faire quelque chose avec ça.
0: Alors, vous avez fait un truc très cool. J'aime beaucoup sur votre album. Il y a une intro. On a l'impression d'être en studio avec vous. Oh, j'adore.
3: I need a bit more vocal. Sela, can you sing a bit? Yeah, you okay, Sela, with the sound?
2: Yes, let's go.
0: Ah, let's go. Et là, l'album commence. Quelle bonne idée d'avoir fait ça. On est en studio avec vous et c'est trop chaud. On sent vraiment que vous êtes, je sais pas, tous bien là dans votre élément. Vous communiquez bien, etc. C'était aussi fluide que ça entre vous ?
2: Oui. Oui, wow. Vraiment. C'était très facile de faire cet album. Et c'est rare parce que moi-même, mon album, c'est toujours 4 ans. Et maintenant, c'était juste,
1: quelques mois,
2: 9 morceaux dans 3 mois. C'est fou parce que on a vraiment bon clic et chaque son identité et beaucoup de respect pour each other.
0: Ouais, donc pour les uns pour les autres.
2: Oui.
0: Ouais.
2: Donc je me sentis libre pour faire tout ce que je veux.
0: Elvin, vous avez travaillé notamment en tant que directeur musical, compositeur ou producteur avec des gens comme Damso, comme Elena, qu'on connaît très bien ici, et qui vient de rafler la victoire de la musique de la chanson de l'année. Mentissa, Esprit Noir, etc., etc. La voix de Céla, vous qui pratiquez beaucoup de voix justement, elle est exceptionnelle. Est-ce que vous trouvez les mots pour la décrire ?
1: Honnêtement, décrire... Non, mais parce que c'est indescriptible, c'est tellement
0: c'est
1: unique.
0: C'est difficile, c'est unique, ouais.
1: Oui, elle a. Moi, pour moi, c'est une voix, c'est tellement complexe. Il y a tellement de choses qui se passent. Et de toute façon, même fréquentiellement, ça s'explique. Enfin, c'est dur à expliquer. Tellement d'ondes dans juste une note. Mais en tout cas, elle, si je peux exprimer ce que je ressens, c'est beaucoup de musicalité, beaucoup de technique, même si elle s'en rend pas compte. Mais pour moi, c'est vraiment la musicalité qui prime le tout. C'est rare, en fait, d'être aussi à l'aise, puis à l'écoute aussi de ce qui se passe quand on joue avec elle. Ouais, c'est hyper agréable de jouer avec une artiste comme ça.

0: tellement d'influence, je sais pas, ou de sensations. Moi, la première fois que j'ai entendu cette chanson, là, Moving, qu'on vient d'écouter, j'ai pensé à la fois à le duo des Roots et de Erykah Badu, et aussi de Massive Attack. Tu vois, j'ai pensé un peu à tout ça.
1: Une bonne, bonne combinaison.
0: Ça vous va bien?
1: Oui, ça va.
0: Vous prenez?
2: Ouais, c'est bien.
1: C'est OK.
0: Mais en fait, c'est vrai que de toute façon, l'histoire de ce disque, c'est un mélange, puisque quand on prend les éléments séparément, les amis, The Gallons, donc duo père-fils, nous avons le fils avec nous ce soir, Elvin, et le père, vous l'avez dit hein, tout à l'heure, Elvin, votre père, c'est un légendaire batteur de jazz, Stéphane Galland, et donc quand vous êtes tous les deux, vous faites des choses comme ce Crossing the Void.

0: Alors on voit qu'effectivement les univers étaient compatibles. Il y a un grand amour des percussions des deux côtés, ça c'est clair, on l'entend bien sur Pills. En plus c'est drôle. Est-ce que au moment de fabriquer les chansons, il a fallu par moment faire un peu plus Cella ou un peu plus Gallants, ou est-ce que vous avez le fameux équilibre dont on parlait tout à l'heure, il a été finalement atteint de manière rapide et naturelle?
1: Ouais, c'était très naturel. Hein. Mmh. En fait, bon, déjà, comme je disais, nous, on est à la base du duo avec mon père. Du coup, il y avait l'esprit batterie et harmonique, moi, au rose ou au piano. Et donc, c'était déjà travaillé, ça. On y avait déjà pensé. Et puis, c'est là, est arrivé après, avec sa voix légendaire et unique. Du coup, c'était facile, c'était évident. En fait, il y avait une espèce d'évidence simple et naturelle qui s'est mise en place très vite.
0: Alors, une voix que vous avez enregistrée, je lis, c'est là, très tôt le matin. C'est là où vous avez préféré votre voix pour ce projet-là. Vous pouvez m'expliquer?
2: Oui, parce que dans le matin, c'est dark, c'est noir. Aucune personne n'est réveillée. C'est un moment très spirituel pour moi. Et aussi, ce sont les premiers mots que j'ai dit, c'est vraiment dans le mic.
0: Ah, waouh!
2: Oui, oui.
0: Donc, vous n'avez pas échauffé votre
2: totalement
0: voix?
2: Totalement pas.
0: Vous allumez le micro, vous chantez.
2: Oui, voilà, ouais. Et toujours les premières choses que j'ai enregistrées, ce sont le mieux parce que c'est vraiment raw et pur et naturel et pas chauffé ou pas pensé, juste like, et ça marche. Et j'aime aussi ce petit côté,
0: elle est rauque un peu, votre voix.
2: Oui, oui, petit peu grain.
0: Ouais. Oh, c'est beau. Mais alors ça, c'est vraiment, ça j'adore, les coulisses de la création. Vous imaginez le matin chez vous,
2: ouais,
0: en pyjama.
2: En pyjama, totalement en pyjama. Avec un petit café, avec une odeur bien, avec des candles.
0: Les bougies.
2: Les bougies,
0: ouais.
2: Parfaite atmosphère, et voilà.
0: Oh, c'est super.
2: C'était une bonne période. Oh.
0: Et chez les Gallants, c'est comment le studio? Vous êtes en pyjama aussi, Elvin?
2: Aussi, un très bonne odeur, hein?
1: Chez moi?
2: Ah, oui, ouais. Et j'ai pris la même odeur.
0: Ah, oui.
2: chez ma chambre.
0: C'est des bougies parfumées?
1: C'est y a ça chez, bon, je vais pas faire la pub, mais chez Zara Home et tout ça, ils ont des espèces de trucs avec
0: avec les bâtons. C'est là, un diffuseur.
1: Diffuseur.
0: Mais oui, avec les grands bâtons en bois.
1: Oui, c'est ça.
0: Ah, ouais.
1: Basilic.
2: Oui, et j'étais, oh, c'est incroyable, je veux ça aussi. Donc, on est dans le même odeur, esprit qu'on a créé,
0: ah,
2: moi,
0: c'est
2: dans
0: drôle
2: la maison.
0: Ouais,
1: ouais,
0: ouais. Et vous avez un home studio aussi?
1: Ouais, ou... du coup, nous, ça a été en plusieurs étapes. On a d'abord été un studio à Bruxelles chez un ami, enfin, qui a un vrai studio, hein, bien équipé. C'est là qu'on a fait Another Way, les batteries et les Rhodes. Ensuite, moi, j'avais un studio chez moi. J'ai loué un Rhodes pour enregistrer des Rhodes.
0: Ah bon, ça fait trois fois que vous nous parlez du Rhodes. Il faut vous nous expliquer votre obsession pour cet instrument. Non, mais c'est un clavier, mais c'est un clavier spécial.
1: C'est un clavier spécial. C'est connu. C'est Herbie Hancock qui a joué. Enfin, il y a pas que Herbie Hancock. C'est un clavier de légende, genre que tous les claviéristes aiment ce clavier, ouais, à mon avis. Enfin, il y en a très peu qui doivent ne pas. Mais c'est un son très doux, très rond, très chaud. Mmh.
0: Ouais, qui fait penser aux années 60 et 70 précisément.
1: Ouais, c'est ça, qui a été fort utilisé dans cette période-là. Et donc voilà, moi j'aime beaucoup cet instrument, donc on l'a mis sur le disque à pas mal de morceaux. Mais
0: oui,
1: je suis pas obsédé.
0: On l'entend bien. Mais quand même.
2: Obsédé. Chaque moment, il parle d'un Rhodes.
1: Every time
2: I see him, so, allez le Rhodes.
1: Non, mais le piano aussi, j'adore. On a enregistré des pianos aussi à plusieurs endroits. Et voilà, nous, notre parcours d'enregistrement, ça a été vraiment très varié. On a été à plusieurs studios, chez un pote à mon père aussi, puis à l'ICP Studio, aussi un studio très connu.
0: Et très aimé des artistes français.
1: Ouais,
0: Indochine
1: ouais,
0: en tête, mais il y en a plein d'autres qui viennent.
1: Il y en a plein d'autres,
0: hein,
1: parce que c'est aussi un studio où il y a tellement de backline, puis c'est hyper agréable de bosser là-bas. On est très bien accueillis. Et donc voilà, il y a eu plein d'étapes à différents endroits, mais toujours la même batterie de mon père, où il a utilisé deux kits, mais bon, qui sont de la même marque, donc ça se reconnaît. Moi, j'ai utilisé le fameux Rhodes et le piano. Donc voilà.
0: C'est là, j'ai remarqué, parce que j'ai la chance de vous interviewer depuis votre premier album, C'est la Sous en 2011, Reason en 2015 et Persona il y a deux ans, un petit peu plus de deux ans. À chaque fois que vous sortez un album, c'est très très lié à votre vie, à où vous en êtes aussi en tant que personne dans votre vie. Évidemment, C'est la Sous, c'était la chanson des débuts. Je me souviens, Reason, c'était la période où vous êtes devenue maman. Et puis il y a Persona, un moment où vous vous êtes dit, ok, qui suis-je? Comment faire pour vivre ma vie avec qui je suis, etc. Donc c'est jamais anodin quand vous sortez un album. Est-ce que ça dit des choses, le fait que vous sortiez un album aujourd'hui en collaboration avec The Gallants? Qu'est-ce que ça dit de vous, la Cella, à l'intérieur?
2: Pour moi, c'est cool que je jamais pense avant, oh, je veux faire un album comme ça, ou avec un groupe, ou c'est toujours très naturel, et j'ai un grand belief que l'univers donne tout ce que tu as besoin.
0: Oui.
2: Et pour moi, j'ai vraiment besoin de ça maintenant. C'est parce que c'est maintenant, c'est très musical, très organique, très proche de ma cœur de faire musique comme ça maintenant.
0: Ouais.
2: C'est plus spirituel, et ça, le son est aussi très spirituel. C'est un drum très organique, pas avec un ordinateur.
0: Ouais.
2: Mais aussi faire, c'est la première fois que je suis partie d'un groupe, et ça me donne aussi du paix et du calme, parce que c'est pas juste la pression sur mes épaules, mais aussi sur l'épaule de lui. And they carry me, soutiens-moi.
0: Vous ont porté, soutenu.
2: Oui, maintenant aussi dans l'interview, c'est pas juste moi qui doit parler, c'est aussi Elvin, et nous avons une très bonne connexion, donc tout qu'il dit, je trouve ça aussi. Donc, et tu entends ça aussi dans la musique, je pense. C'est vraiment, vraiment complémentaire aussi avec Stéphane.
0: Donc ça vous apporte de la sérénité.
2: Oui.
0: Et une authenticité dont vous aviez envie là maintenant, quoi. Pas quelque chose d'artificiel.
2: Non, et pas, pas de, pas aussi pas, que tu fais les, compromising.
0: Pas de compromis.
2: Pas de compromis.
0: Ouais.
2: Juste liberté et faire que je veux, et take it or leave it.
0: C'est ça. Apprendre ou à laisser. C'est la Sou 2026. C'est comme ça. Et alors, en plus, il y a quelques mois, enfin, la fin de l'année 2025, c'est très récent, vous avez sorti votre premier album live, As One. Ça aussi, vous ne l'aviez jamais fait avant. J'imagine qu'on vous l'a réclamé à peu près 7000 fois. Vous l'avez fait maintenant. Est-ce que ça veut dire aussi que, voilà, vous avez passé peut-être une étape, de confiance en vous-même?
2: Oui, peut-être, oui. Et parce que je suis aussi vraiment un artiste live. C'est ma force. Et pour moi, c'était très difficile. Maintenant, c'est vraiment rare que j'entends l'album et j'aime ça. Normalement, quand j'écoute les chansons de moi-même, je j'aime pas. Mais c'est aussi parce que c'est vraiment enregistre dans un certain moment, et ça bouge pas. Mais live, ça évolue, et tu trouves les autres mélodies, et ça vraiment enrichit. Donc, c'était un bon moment, après quelques années de tournée, depuis 15 ans, de vraiment enregistrer le live, sonorité. Et c'était avec un band extraordinaire, avec un crew, et le nom est As One parce que c'est pas juste moi qui a fait ça, c'est aussi la lumière et le soundman et le crew, nous sommes ensemble.
0: Ouais, ensemble, donc comme un seul homme, As One, comme une seule femme même. As One, donc premier album live de Cella Sou, qui est disponible depuis le mois de décembre dernier. Alors revenons à Moving, qui sort aujourd'hui, Cella Sou and the Gallants, avec dans une chanson parfois 5, 6, 7, 8 bonnes idées. On aurait pu faire un triple album avec tout ce que vous avez mis dans ce disque. Je prends l'exemple de Guiding You, qui peut être comme ça.

0: c'est très l'univers du jazz qui met plusieurs mouvements dans une chanson. Plusieurs chansons dans une chanson, en fait, non?
1: Je sais pas, ça arrive aussi dans la pop, hein, si, ou même pas dans la pop, mais dans tous les styles de musique. Si on écoute des albums, même Sting à l'époque ou quoi, il y avait parfois un bridge qui arrivait et qui était complètement différent. Les sonorités changeaient, harmoniquement.
0: Dans Sting, il est très, il peut être très jazzy aussi.
1: C'est ça, mais alors voilà, si on dit que ce côté jazz, c'est ça, alors oui, alors j'adhère complètement.
0: En tout cas, c'est une liberté, c'est-à-dire, ok, je fais une chanson, celle-là, elle aura pas de refrain, et puis là, pendant peut-être 1 minute 40, il n'y aura pas de mélodie, c'est pas grave. Ça, c'est une liberté, oui, qu'on a peu dans le format pop, quand même.
2: Oui.
0: Vous aviez l'architecture des chansons, elle est quand même plus libre dans le.
2: Oui, c'est toujours une décision. Hein. C'est aussi possible de faire ça dans mon projet, mais je n'ose pas de faire ça déjà, parce que je suis une personne avec beaucoup. Je comprends aussi que on a besoin de radio et je sais que quand c'est le bridge est 3 minutes, ça va pas passer la radio. Et je veux aussi radio parce que je veux faire une tournée. Donc c'est toujours avec des compromis.
0: Compromis.
2: Oui. Mais maintenant, j'ai totalement pas avec cette idée de construire cet album, non.
0: Quand vous vous baladerez en écoutant Move In, vous tomberez sur In a Minute.

0: Il a fallu que je me concentre en écoutant cette chanson. Je me suis dit, mais c'est elle qui chante ou pas au début?
1: Ouais.
0: Ouais. Je me suis dit, c'est fou, c'est... elle a un ton très différent. Et oui, elle a une voix plus basse que d'habitude, et même le ton. Et en fait, évidemment, on vous reconnaît quand on se concentre, mais c'est une voix que je ne vous connaissais pas. Oui. Est-ce que vous découvrez encore aujourd'hui, après 15 ans d'albums et de tournées, des trucs que votre voix peut faire que vous ne connaissiez pas?
1: Oui, 5h du matin. Ouais. À 5h du matin, tout est possible avec la voix. Mais pas tout, pas les grands moments quand Rises One, je fais un très scream au fin. Et ça, c'est pas possible.
0: Un grand cri.
1: Ouais. Un cri, oui. Ouais. Ça, c'est chauffer la voix un petit peu. Okay. Mais la voix comme ça, c'est vraiment 5h du matin.
0: C'est beau, c'est beau. 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

0: y a Elvin Galland qui fait du air violon dans le studio en écoutant cette chanson.
1: Ouais, c'est beau.
0: Belle idée, les cordes là. Hein.
1: Ouais, c'est beau. Je crois que j'avais mis un plugin, du coup, des faux violons. J'avais joué, on était ensemble dans le studio. Et c'est là, j'avais fait, ah ouais, c'est trop beau. Mon père aussi était enthousiaste. Et du coup, on s'est dit qu'on mettrait des cordes sur ce titre-là.
0: D'accord, des vrais violons.
1: Des vrais, oui. Là, après, on a enregistré un vrai quatuor. Ça a été co-arrangé avec PJ So,
2: Pidrian, c'est une bonne amie de moi qui est très musicale aussi.
1: Ouais.
0: Ben c'est ça, c'est un album fait par des musiciens, pour les musiciens et aussi pour nous, le public, qui ne sommes pas des musiciens, mais qui avons grande envie de musique et de souffle, et de place, et d'espace, et d'ampleur. Vous allez trouver tout ça dans Move In, ce très très bel album sorti aujourd'hui. Bravo vraiment à tous les deux. Bravo aussi à votre papa, Elvin, qui est pas là, mais voilà.
1: Je lui dirai.
0: On lui dit bravo. Bravo Stéphane. Bonne route à vous.
2: Merci à vous.
0: Merci les amis.
1: Merci.
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3: Bonjour à toutes et à tous, j'espère que vous allez bien en ce mardi. Bonnes vacances hein, si vous pouvez profiter de quelques jours de repos cet été. Dans tous les cas, nous sommes ensemble jusqu'à 13h pour profiter des meilleurs moments d'au taquet avec Valérie Damidot et Eric Bastien. Aujourd'hui, nous allons apprendre combien il y a de sillons sur un 33 tours, pourquoi le scarabée porte bonheur et comment une candidate qui se baigne dans une piscine se retrouve au journal télévisé. Voilà encore un programme bien sympa sur votre radio ici.
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3: Nous pensons également à vous si vous êtes touchés par les incendies, notamment aux habitants du Diwa dans la Drôme qui ont dû évacuer hier soir, aux services de secours et à nos collègues de vos radios locales qui se mobilisent chaque jour pour vous informer et vous soutenir. Musique maintenant avec Garou, seul sur votre radio.

0: vous écoutez ici, seul Garou. Garou qui part en tournée à partir du mois de novembre. Il débutera ses concerts à Colombes, Saint-Paul-Trois-Châteaux et La Grande Motte. Valérie Damido et Eric Bastien sont maintenant avec Audrey d'ici Gironde, une vraie tête en l'air, contrairement à Guillaume d'ici Normandie. Alors Guillaume qui aimerait bien une souris, qui aimerait bien être une souris s'il devait être un animal, et une souris pour une raison spéciale, étrange, voire même bizarre.
1: Alors, Guillaume et Audrey, vous êtes exactement à égalité, vous avez 3 points.
2: C'est beau, hein.
1: Tous les deux, c'est magnifique, ouais. J'ai envie de dire. Alors, il paraît que tout de même, tu as un défaut. Voilà. Alors, comme ça, on est archimaniaque, qu'est-ce que ça veut dire, maniaque de quoi?
3: Ah, j'aime bien que les choses soient rangées à leur place, à leur emplacement, en fait.
1: Mais leur emplacement décidé par qui?
3: Ah, par moi.
1: Voilà. C'est-à-dire que si ta chérie elle a décidé que ça se rangeait ailleurs, on ne t'aime pas.
3: Bah, on essaie de se mettre d'accord.
1: Ouais, on essaie de se mettre d'accord. Ouais,
2: on se réunit le soir.
1: On se réunit le soir. Bon. Non, mais c'est vrai que bon, c'est juste les objets dérangés ou tu fais le ménage aussi?
3: Les deux.
1: Ah oui, d'accord. Ah oui, donc on est. Ils ont dû s'amuser, Emilien et Diego, quand ils étaient petits.
3: Je suis pas intervenu. Comme ça, il y avait pas de conflit.
1: Ah, t'es pas intervenu.
2: Ah, ils étaient pas libres dans leur tête, hein.
1: M'étonnerait voilà. Bien que t'aies pas intervenu. Mais bon,
2: j'ai des boulettes de viande, dites donc, Valérie, j'ai trouvé. En Suède, boulettes de viande suédoise, mais il y a aussi du hareng, qui est une grande spécialité, ou enfin du gravlax.
1: Oh, mais le gravlax, on en mange ici, hein.
2: Ouais, voilà. Et le toast stecken, c'est des crevettes mélangées avec de la mayonnaise, de l'aneth et des œufs de poisson servis sur des toasts.
1: Bon, bah voilà, t'as déjà un petit aperçu de ce que tu vas manger quand tu laisseras tes chiens à Emilien. Alors, si t'étais un animal, il paraît que t'aimerais bien être une petite souris. Et pourquoi faire, s'il te plaît? Parce que j'ai aimé l'explication. Pourquoi tu veux être une souris?
3: Pour aller dans la garde-robe des dames.
1: Quoi? Ouais. Et grignoter quoi?
3: Des sous-vêtements.
1: Et voilà. Pam paradam, pam pam paradam.
2: Ils veulent manger des sous-vêtements.
1: Bah oui, des femmes. Enfin, de la sienne en l'occurrence.
2: Le gars est fétichiste, il y a un truc là.
1: Pas du tout, c'est qu'il aimerait être une souris. Voilà, il y en a qui veulent être des aigles royaux pour voler dans la prairie. Hein, y en a qui veulent être des chevals fougueux. Et ben lui, il veut pas être un cheval fougueux. Ah, il veut être une petite souris qui va bouffer les culottes de sa femme. Ah, c'est magnifique.
2: Il est chaud. Là.
1: Alors mon chat, tu vas marquer 3 points de plus avec une question ultra facile à choix multiple. Quel tube planétaire a fait connaître le groupe Los del Rio en 1993? La Soca Dance, la Macarena, la Lambada, la Erika Bastiana. Top chrono, qu'est-ce qui a fait découvrir Los del Rio en 93? Soca Dance, Macarena, Lambada, Erika Bastiana.
2: Gros tube, très gros tube.
3: Aïe. Je dirais Macarena.
1: Ah oui, mais c'est après les 10 secondes, mon petit cœur. Tu sais qu'on a un petit chrono, faut aller très
3: non,
1: vite.
3: Non.
1: Ben si, mon chat, c'est bien sûr que c'est la Macarena. Allez, toute la radio.
4: Margarita.
1: Bon, bah, pas de points. Hein. Il faut répondre dans les temps, mon chaton.
2: Ça termine tout, hein, les tubes. Vous avez vu, Macarena, Lambada, Margarita. Ouais, des tubes en hein. La Damida, moi je vais faire le tube La Damida pour l'été prochain. Namida. Bon,
1: Il y a des jours comme ça.
2: Il y a de la gênance parfois.
1: Même Sarah ne peut pas du tout te sauver.
2: Bon, Audrey, j'ai une question. Audrey, si tu gagnes les 500 euros avec Gîtes de France, bah, quelle région de France tu aimerais visiter, toi, par exemple?
5: Ah, moi j'aimerais bien aller en Méditerranée, du côté de Agde. J'aime
2: d'accord.
5: beaucoup là-bas.
2: D'accord. Voilà. Ouais, parce que toi, t'es Bordeaux, toi, t'es océan. Donc, Méditerranée, Agde. Ok, bah écoute, je te souhaite de trouver un petit gîte de France. Il y en a partout, hein, dans tout le pays. Donc, ça, il n'y a pas de souci de ce côté-là. Dis-moi, Audrey, on a des petits défauts. Hein.
5: Oui.
2: J'ai entendu dire, on va écouter Annie Cordy.
6: Je serai toujours toute ma vie tête de linotte.
1: Oh, c'est pas un défaut, mignon.
2: Les têtes de linotte, tu es du genre à perdre tout, perdre les choses en permanence, c'est ça?
5: Ah oui, complètement. Je cherche très souvent mes clés, mon téléphone. Enfin, voilà. Vraiment, j'oublie tout. Je me pose
2: mais
5: tout.
2: Quoi, tu fais pas attention. Genre, t'arrives, tu poses tes clés et 2 minutes après, tu sais plus où elles sont.
5: Bah, c'est ça, exactement. C'est ça.
2: Ah ouais, donc t'es toujours en train de chercher. Tu ranges tellement bien tes affaires que tu ne les retrouves pas.
5: Oui.
2: D'ailleurs, les places de concert?
5: C'est ça. Oui, je les avais tellement bien rangés qu'au moment d'aller au concert, je ne trouvais plus mes places, donc je me les suis réimprimées. Après, je les ai retrouvées après.
2: Ouais, voilà. Ça va, tu t'es réimprimé. C'était un concert de qui, oui. D'ailleurs ? C'était qui, Eva ?
5: C'était Sarah Schwab. C'était une imitatrice qui est vraiment superbe.
2: C'est voilà, produite par Patrick bien. Sébastien. Tu aimes les voyages, le Maroc, la Tunisie, les Baléares, l'Espagne. Et tu aimerais aller où, ton rêve ?
5: Ah ben, aux États-Unis. Moi, ça a toujours été mon rêve, depuis toute petite.
2: Ouais, la Lost Country, bien sûr. Ouais, les États-Unis, c'est l'American Dream. Je te souhaite de partir, effectivement, et de profiter de ce prochain séjour.
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0: Les Oies Sauvages, version Yann Muller dans la playlist de votre radio ici. Pour l'original, c'est évidemment Michel Delpech. Valérie Damido et Eric Bastien sont toujours avec Guillaume d'ici Normandie et Audrey d'ici Gironde qui nous racontent maintenant sur votre radio ici comment ils ont rencontré leur chérie.
1: Ici, nous sommes avec Guillaume qui a 3 points, Audrey qui a 6 points. Guillaume, on parlait de Audrey qui est tête de linotte, mais il paraît que t'es pas mieux, toi.
2: Non, je suis pas mieux.
1: Il paraît que t'es extrêmement tête en l'air.
2: Ça dépend. Je me suis rattrapé.
1: Non, ça ne veut rien dire, ça dépend, ça dépasse. Tu es tête en l'air, on nous l'a dit. Alors, qu'est-ce que tu oublies, par exemple?
3: On peut pas nous mentir.
2: Qu'est-ce que j'oublie à propos des clés sur le contact, par exemple?
1: Ah oui, mais c'est bien ça. Ça, c'est super. Comme ça, on peut plus facilement piquer ta bagnole. Ouais. Non, mais ça, c'est bien, c'est super, c'est pratique. Ça va, ça se passe bien dans ta vie de tous les jours quand tu oublies des trucs comme ça?
2: Bah après, sauf que là, en l'occurrence, c'était un modèle ancien de véhicule et les taquets sur les portières. Comme il y avait un caniche dans le véhicule, il avait fermé les portes en s'appuyant avec ses pattes.
3: Oui, mais c'est la faute du chien.
1: Le petit chien, heureusement qu'il était là. Ah là là là là là là là là là. Bon, alors, nous avons un petit son à te faire écouter parce que tu as rencontré ta femme en discothèque en 2002. Et en 2002, le tube, c'était ça.
3: C'est le truc pimenté, ça.
1: Ça, c'est la SketchUp.
3: Ah, j'étais convaincu que c'était les Spice Girls. C'est la SketchUp, ça. Oh là là.
1: Ah là là. Allez, alors, il paraît que t'as rencontré Nadège en discothèque. Ça s'appelait comment, la discothèque?
2: Ça s'appelait Le France et ça s'appelle toujours Le France.
1: Ah d'accord. Ok. Eh ben, c'est super. Donc, et alors, comment ça s'est passé? On a fait comment? Bon, on se rapproche.
2: Ah bah, à cette époque-là, il y avait des slow.
1: Ah.
3: Eh oui.
1: Là. Voilà. Et alors?
2: Après, on prend un verre, généralement.
1: Non, mais je veux dire, t'as pas eu de mal à l'inviter, viens danser, tout ça, t'es pas timide, du coup.
2: Ah non, ça s'est passé convenablement.
3: Convenablement. Ouais, ouais.
1: Donc, ok, ça danse, et après, pof, pof, un petit coup, bim, bim.
3: Bah, convenablement, quoi.
1: Convenablement, quoi.
3: C'est normal, quoi.
2: Petit coup au bar, je précise.
1: Oui, bah, j'ai bien compris. Oui, bon, tu fais bien ce que tu veux. Hein,
3: mais c'était pas convenable.
1: Ça, c'est pas convenable. Tu m'aurais pas dit convenablement si c'était un petit coup de 1 sur le bar. Alors, et donc, ça fait combien de temps que vous êtes ensemble? 23 ans. Et vous êtes mariés quand?
2: 2008.
1: Oh, c'est beau. Tu lui as demandé comment? À genoux, la bague et tout, ou pas du tout?
2: Pas du tout.
1: Ah oui, d'accord. Ok, t'étais dans la bagnole. Tu lui as dit, tiens, si on se marie, on paierait moins d'impôts. Non,
3: non, parce que les chiens avaient coincé la bagnole. Même la bagnole, ils ne pouvaient pas rentrer dedans.
1: Bien, allez, on va tout de suite te poser une question pour que tu marques 5 points. C'est une question qui, pour toi, va être d'une facilité enfantine. Je te fais écouter Sheila.
4: Écoute ce disque et il te dira.
1: Alors, on va parler de disque. C'est un peu ton rayon, donc j'ai envie de dire, si tu réponds pas bien à ça. Combien de sillons y a-t-il par face sur un disque 33 tours? Top chrono, 10 secondes. Combien de sillons par face sur un disque 33 tours?
2: Un seul.
3: Oh non. Oh là là.
1: Et oui, un seul, parce que c'est un sillon qui forme une spirale continue, du bord jusqu'au centre. C'est lui qui fait lire toute la musique d'une face, chanson après chanson. Bravo, tu as 5 points de plus, tu as 8.
3: Audrey, t'écoutes quoi comme musique, toi, à la maison? Et d'ailleurs, est-ce que t'as un tourne-disque un peu à l'ancienne?
5: Non, moi, j'ai pas de tourne-disque, non. Chez ma maman.
3: Okay. Et t'as un chanteur que t'aimes bien? Je crois que t'as un chanteur préféré quand même.
5: Ah, oui, Jean-Paul Goldman.
3: Bah oui. Ah, si tu pouvais partager le déjeuner ou passer un petit bout d'après-midi avec lui, tu serais pas contre, on est d'accord, Audrey?
5: Ah oui, complètement. Mais bon, je sais qu'après, il est très discret, comme célébrité. Mais voilà, moi, j'ai toujours aimé, depuis que je suis adolescente, voilà. Moi, j'ai toujours écouté Jean-Jacques.
3: Il faut y croire en son retour, peut-être un jour, sur scène, en continuant de porter ton porte-bonheur, d'ailleurs. Car tu as un porte-bonheur, est-ce que tu peux nous en parler? Il est particulier.
5: Oui, c'est un scarabée qui vient d'Égypte, en fait, que c'est une tante à moi qui m'a offert. Ouais. Et là-bas, c'est signe de porte-bonheur, et du coup, je l'ai toujours sur moi, voilà, depuis qu'elle me l'a offert, et il y a très longtemps que je l'ai maintenant.
3: Un beau symbole égyptien. Ouais. Ah oui, je te confirme. Oui. On va se dire un petit mot sur la rencontre. C'était pas aux France, c'était pas convenablement, c'était pas au bar. Non, c'était sur Mythique.
5: Oui.
3: Alors, parle-nous de cette rencontre avec José, qui t'a 2 enfants, c'était il y a combien de temps?
5: C'était en on s'est rencontrés en 2011.
3: Ouais.
5: Du coup, pour la première rencontre, il a rien trouvé de mieux que de venir avec son meilleur ami. Il avait peur, mais moi, je suis venue toute seule, voilà.
1: Mmh. Et non, ce serait pas un boulet, ton José, là?
5: Des fois, un peu, il peut l'être.
3: Il a peut-être envie d'aventure, de multiples. Je sais pas, tout est possible.
5: Moi, j'avais pas envie.
3: Non, je sais pas, il est peut-être venu, il s'est dit, tiens.
1: Non, mais tout le monde n'est pas aussi pervers que toi. Lui, il avait juste la trouille d'être tout seul avec une gonzesse. C'est
3: moderne, un plan à trois, ça existe.
1: Allez.
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12: Les meilleurs moments de Taquet, c'est tous les jours cet été pour vous donner le sourire à l'heure du déjeuner. La suite, juste après Thierry Pastor, le coup de folie sur votre radio ici. La, la.

0: Le coup de folie Thierry Pastor dans la bande-son de votre radio ici. Alors en déplacement professionnel, les rencontres sont parfois étonnantes. Catherine, Zissi Bourgogne, raconte à Valérie Damido et Eric Bastien avoir fait trempette dans une piscine avec un dictateur. Quant à Jean-Noël, d'ici Occitanie, il nous avoue être un mauvais perdant sur votre radio ici.
1: Figurez-vous qu'en 1974, Catherine est allée en Éthiopie.
2: Oui. D'accord.
1: Et il y avait une conférence au même moment entre les pays africains dans la capitale Addis Abeba. Du coup, le matin, Catherine, elle va se baigner dans la belle piscine de l'hôtel. Et qu'est-ce qui se passe? Raconte-nous.
3: Eh bien, je me plonge dans la piscine et puis tout d'un coup, je vois arriver, plonger un monsieur de couleur habillé en pyjama. Et tout d'un coup, quand je me baigne, je vois plein de caméras autour de moi. Je lui dis, c'est sûrement pas pour moi, c'est sûrement pour le monsieur. Et en fait, il s'agissait du président de l'Ouganda actuel. C'était le président
1: Amin Dada.
3: Voilà.
1: C'est donc très sympa.
3: On était tous les deux tout seuls dans la piscine, bref. Et bon, je finis ma journée en rentrant à Paris. J'assiste à un repas de famille et ma maman qui était là, qui me dit, mais Catherine, tu m'avais pas dit que t'étais allée partie à Addis Abeba? Ben, j'ai dit, oui, je suis partie. On dit, on a vu un reportage sur Antenne 2, ça s'appelait Antenne 2 à l'époque. Mmh. Et nous, on a vu une fille dans la piscine, ben, je la félicite pas, la fille, hein, parce qu'elle avait un maillot de bain, on voyait toute sa poitrine.
1: Oh my god.
3: J'ai dit, maman, la fille, ma maman, c'était moi.
1: Elle a dit quoi ta mère?
3: Ben, elle a dit, bah, bravo ma fille.
1: Ah bah bravo.
3: Bah, écoute, on a des avantages, on les montre, hein. Puis voilà.
1: Bah, surtout à Amin Dada, dictateur, tellement sympa.
3: Ouais, c'était un petit peu, voilà.
1: Mais l'autre, lui, il s'est baigné en pyjama. Pourquoi?
2: Oui, c'est ce que j'ai retenu aussi. Ouais.
3: À mon avis, il devait sortir de son lit et puis il est allé directement à la piscine, quoi.
1: Ah oui, d'accord.
3: C'est ce qui s'est passé.
1: Oui.
3: Je pense.
1: Bien, j'espère que tu vas avoir 5 points avec la question cash. Tiens, je te mets un petit extrait. Car j'ai...

0: comment s'appelle le service officiel français d'information sur la prévision du trafic routier? Comment s'appelle le service officiel français d'information et de prévision du trafic routier? Top chrono, 10 secondes. Est-ce que tu le sais, toi, Jean-Noël?
1: Non, je réfléchis en même temps.
0: Eh ben, c'est...
2: Je fais.
0: Mais
2: c'est l'indice.
0: Ah putain, j'ai cru que tu faisais la soupe.
2: Vous avez trouvé, attendez, vous avez trouvé avec mon indice?
1: C'est bison futé.
0: Oui, bison futé, les gars.
1: Ah, oh, bison futé.
0: Eh oui, créé il y a 50 ans, l'année où tu t'es mariée, ma Catherine. Voilà. Bon, eh ben écoute, c'est pas grave, mais tu sais quelque chose.
2: On va faire ça maintenant, des indices à la bouche pour... ça peut être pas mal. Bon, dis-moi, Jean-Noël, qu'est-ce que j'apprends? Parce que tu es très sympathique depuis midi, mais enfin quand même, je découvre que t'es têtu, que t'es un peu chonchon.
0: Ah, tiens, comme toi.
2: Ah oui, mais parce que c'est un compétiteur, en fait. C'est ça, hein?
0: Ouais, c'est ça, ouais.
1: C'est ça. Je suis un compétiteur, ouais.
2: Ah, t'es un gagnant.
1: Je suis un gagnant, voilà. Donc quand on joue aux jeux de société avec les enfants ou avec les filles, bon, ben j'aime bien le jeu quand je gagne, quoi. Mais j'aime pas le jeu quand je perds.
2: Évidemment. Mais est-ce que tu triches?
1: Jamais. Non. Ça fait pas partie de. Non, je ne triche pas.
2: Bon, si tu pouvais déjeuner avec quelqu'un à midi, tu choisis quelqu'un qui est un peu de qui est du sud aussi, un petit peu plus au sud que chez toi, c'est Julien Doré. Pourquoi? Tu le trouves cool, ce garçon?
1: En fait, c'est une découverte, en fait, parce que au moment du Covid, ben, ses chansons passées, ce sont avant-dernier album.
2: Ouais.
1: Et elles étaient plutôt sympathiques. Donc, je suis allé en concert le voir avec Valérie, à Toulouse.
2: Ouais.
1: Et j'ai trouvé le personnage sympa, jovial, déconneur, tout ça. Et franchement, j'ai vu un beau concert. Voilà. Et je trouve que voilà, il est solaire, il est rayonnant, sympa. Et puis surtout, c'est un gars de chez nous, hein, c'est un gars de...
2: Bah, c'est ce que je disais.
0: Oui, on l'adore.
2: Et alors, en parlant des concerts, un dernier mot. Pour tes enfants, tu passes un peu pour un fossile parce que t'as vu lui à Toulouse, Michael Jackson. Elle l'a vu en concert. En 92. Waouh, wow, pour la tournée Dangerous. Énorme souvenir, j'imagine.
1: Ben oui, parce qu'en fait, j'avais 18 ans. C'était la rentrée scolaire en septembre 92. Je venais avoir 18 ans, donc. Et en septembre, dans la même région, à 50 km près, il y avait Michael Jackson qui est passé à Toulouse.
2: Excellent.
1: Qui est plutôt rare.
2: Ben oui.
1: Il est passé qu'une fois.
2: Oui.
1: Et Dire Straits qui est passé une semaine après à Montauban.
2: Un peu génial.
1: Et j'ai fait les deux concerts.
2: Ah, bon, là, ah ouais, bah t'as vu du lourd.
1: Je regrette pas.

0: Elle est ce soir en concert à Vaison-la-Romaine. Marine Escroc sur votre radio ici. Valérie Damido et Eric Bastien font à présent connaissance avec Alain d'ici Isère et Catherine d'ici Brézizel. Catherine qui est parfois surnommée Véro. Pourquoi? Comment? C'est une histoire de gâteau qu'elle nous raconte sur votre radio ici.
1: Ok, alors on accueille aujourd'hui Alain et Catherine. Comment ça va?
2: Bonjour.
3: Bonjour.
4: Bonjour.
3: Merci.
1: Alain, t'es là?
4: Oui, je suis là.
1: Ah, c'est bien, mon chat. Tu joues avec moi, alors c'est pour ça que je m'inquiète un petit peu. Alors, t'es content, Alain, de participer, de gagner, de partir en Champagne?
4: Ben, participer, oui. Gagner, ben, on verra plus tard. On verra vendredi, mais bon, oui, on joue, c'est pour gagner.
1: Ah, on joue, c'est pour gagner. Merci. J'aimerais bien que tu aies une petite mentale de winner. En plus, t'as vu, c'est un beau cadeau. C'est pour la Saint-Valentin.
4: Ah ben, c'est bon, ouais.
1: Avec Nicole, hein, parce que t'es mariée à Nicole. Dis donc, Nicole, elle va être contente.
4: Ben oui.
1: Ben voilà. Alors, tu as deux enfants, Caroline et Vincent.
4: C'est ça.
1: Et t'as combien de petits-enfants?
4: Deux. Oh, Rémi et Lucie, 17 et 13.
1: Ben, c'est magnifique. Alors, tu es retraité, mais tu as travaillé longtemps dans l'industrie du ski.
4: C'est ça.
1: Chez Rossignol.
4: Voilà, les skis Rossignol, oui.
1: Et alors, qu'est-ce que tu faisais chez Rossignol?
4: J'étais agent technique à la maintenance. Je m'occupais de l'outil industriel.
1: Et dis donc, pas mal. Et alors, est-ce que c'était intéressant? Est-ce que tu fabriquais des skis?
4: Nous, on fabriquait, enfin, c'est l'usine qui fabriquait les skis, mais pour fabriquer des skis, il faut des machines, et les machines, il faut les entretenir. Donc voilà, moi, je m'occupais de l'entretien des machines.
1: Magnifique. Donc, tu continues à faire du ski? Évidemment.
4: Oui, tout à fait, je continue à faire du ski, oui.
1: Voilà.
4: Encore un peu, quoi.
1: Ah bah oui, bah attends, c'est normal. Quand on a travaillé dans le ski, on bosse dans le ski. Alors, tu fais aussi du vélo, de la rando, et tu fais partie d'un club de vélo.
4: Voilà, c'est ça, je fais partie d'un club de vélo à Voiron.
1: Et où est-ce que tu habites dans l'Isère? À Bilieu.
2: Le 38.
4: C'est ça, Bilieu, oui. Au bord du lac de Paladru.
1: Ouh,
2: bah, il est sympa, je me suis baigné dans ce lac. Je m'en souviens très bien.
1: Eh ben, c'est super. Ouais. Eh ben, voilà. Bon, mon chat, on va tout de suite jouer. Tu vas marquer ton premier point maintenant. Attention, on va parler film d'horreur. Paramount a choisi le village d'Angoisse, en Dordogne, pour annoncer la sortie de son prochain film d'horreur. Est-ce que Paramount France va annoncer la sortie de son prochain film d'horreur dans la ville d'Angoisse, en Dordogne? Vrai ou faux? Top chrono, 5 secondes.
4: C'est faux. Je dirais que c'est faux.
1: Et non, c'est vrai. Scream 7 sort sur les écrans le 25 février. Et oui, et donc, et bah, pour l'opération marketing, et bah, on a choisi le village d'Angoisse. Pas de point.
2: Catherine est en Bretagne avec ici Brézizel. Bonjour, bonjour Catherine.
3: Bonjour Eric, bonjour Valérie, bonjour Alain et ainsi qu'à tous les auditeurs.
2: Voilà, très jolie voix dans le Finistère.
3: Merci. Exactement.
2: Ouais. Où ça? T'habites où exactement dans le Finistère?
3: Un petit village qui s'appelle Irvillac à côté de Landerneau, à une trentaine de kilomètres de Brest.
2: Bien sûr, on voit très bien. Bon, dis donc, là on gagne un beau séjour Saint-Valentin. Oui. Qu'est-ce que je vois? Que t'es célibataire?
3: Aïe, aïe, aïe.
1: Oh my God.
2: Alors, et ça te laisse le temps de trouver quelqu'un, mais tu peux aussi profiter seul.
3: J'ai entendu la date, donc c'est bon.
2: Je te souhaite de trouver quelqu'un. Tu as deux enfants, comment s'appellent tes,
3: bah,
2: tes
3: enfants? Alors, Elina, qui a 14 ans, okay. Et
2: Loen,
3: 10 ans.
2: Et Loen. Ça te tente, franchement, ce séjour? T'entends quand même la beauté, le champagne, les bulles?
3: Ah ouais, ça fait envie. J'avoue, là, ça fait envie.
2: La lingerie.
3: Donc, je connais pas, en plus.
2: Ouais, sympa quand même. T'as un chien qui s'appelle Rio.
1: Un chien qui s'appelle Rio.
2: Et t'as plusieurs surnoms, alors il y en a un, c'est Cendrillon, tu peux nous expliquer pourquoi?
3: Alors Cendrillon, ça fait référence à des soucis de chaussures qui m'arrivent régulièrement. J'ai les chics pour toujours avoir une semelle qui part, un calon qui tasse, qui casse, et du coup, voilà, on m'appelle Cendrillon.
2: Alors attends, il n'y a pas que Cendrillon, il y a aussi ça.
3: Cat size.
2: Mais pourquoi cat size? T'as des yeux de chat comme ça un peu?
3: C'est ça, puis en référence au dessin animé, il y a plusieurs collègues qui m'appellent comme ça, c'est un surnom. Mais j'en ai plein d'autres, des surnoms.
2: Ouais, je sais, je vais juste en citer un dernier, qui est Véro, qui vient du fait que pour ton Pax, le pâtissier, non, écoutez ça, le pâtissier s'est trompé de prénom sur la pièce montée, il a écrit Véronique. Alors
3: exactement.
2: Tu t'appelles Catherine, c'est là
3: le
2: bizarre.
3: Le prénom du monsieur était bon, mais le mien pas du tout. J'avais confondu avec un autre couple qui se mariait dans la commune à côté, et elle a eu à son mariage, par contre, mon prénom sur sa pièce montée.
2: Bon, allez, voici ta première question, Catherine. Autrefois, les canaris étaient utilisés comme détecteurs de gaz dans les mines. Top chrono, 5 secondes. Les canaris étaient utilisés comme détecteurs de gaz dans les mines. Vrai ou faux?
3: Allez. Je dirais faux.
2: C'était vrai, c'est très sensible au monoxyde de carbone et au grisou. Les canaris montraient des signes de détresse ou mouraient avant les humains, ce qui donnait l'alerte aux mineurs pour évacuer. 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

0: Paul Ketevas, Jeannette sur votre radio ici. Valérie Damido et Eric Bastien sont maintenant avec Dominique d'ici Alsace, à qui il arrive régulièrement des trucs quand elle est aux toilettes. Et Sébastien d'ici Occitanie, qui a des qualités, des défauts que l'on découvre dans quelques instants sur votre radio ici.
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2: Alors Dominique, je tiens là ma petite Pierre Richard de l'année. Ah, c'est ma petite Pierre Richard de l'année. Ah, je vous raconte. En Italie, elle visite le musée du Vatican. Elle va faire pipi. Évidemment, comme toutes les filles, parce que vous les gars, vous comprenez rien. Hein, vous êtes debout avec votre zigigi là.
3: Oui, bah ça va.
2: Non,
3: bien.
2: On s'assoit sur la cuvette. Pour s'asseoir sur la cuvette, qu'est-ce qu'on met? Du PQ. Et qu'est-ce qu'elle fait? Elle s'assoit avec son PQ, mais elle repart avec un mètre de PQ derrière elle. T'étais contente ou pas?
4: Ouais, toute la traîne du Vatican.
2: Bah oui, elle a descendu tout l'escalier du musée avec un mètre de PQ derrière elle. C'est magnifique, non?
4: Et soudainement, mon mari qui me dit « Ah, je crois qu'il y a un souci ». Voilà, j'avais à peu près fait, oui, les trois quarts d'escalier. Donc, je pense que j'ai amusé à la galerie.
2: Oh, bah écoute,
4: c'est l'avantage, c'est quand même une anecdote dont on se souvient plus de 15 ans après et on en rigole, quoi.
2: Ah bah oui, c'est
3: le
2: dommage.
3: Le papa
2: que...
3: adoré, d'ailleurs.
2: Bah oui, le papa adoré. Et... Tu... Ça,
3: ça donne rien. Il veut le bénir.
4: Et pour, je rajoute la petite anecdote. Mon mari, pas plus tard qu'hier, dans le TGV, voit une dame sortir des toilettes. Avec la même chose.
2: Eh ben voilà, bah oui, nous on a des problèmes les filles, hein, on peut pas se mettre debout pour faire pipi, c'est scandaleux. Alors on a quand même un truc avec les toilettes, hein, parce que un jour elle est dans les toilettes pour faire pipi aussi, mais chez elle.
3: Elle passe sa vie dans les toilettes ou quoi?
2: Bah, tout le monde, hein, dis donc, on passe 10 ans de nos vies dans les chiottes.
3: Ah bah, allez donc.
2: Alors elle est dans ses petites toilettes, elle fait son pipi, mais il y a un câble qui l'énerve. Elle en a marre du câble, elle dit mais qu'est-ce qu'il fout là ce câble là? Il me gêne, je fais pipi, qu'est-ce qu'il fait? Elle fait, elle le coupe, crac, coup de sécateur. Et c'était quoi le câble?
4: Eh ben, c'était le câble, en fait, c'était une autre arrivée Orange, du réseau Orange Télécom, pour l'Internet.
2: Voilà,
4: donc,
2: bah
4: c'était
2: oui.
4: Samedi, mon mari qui avait besoin absolument du réseau, en plus ce week-end-là, eh bien, plus d'Internet, voilà.
2: Et il t'a remercié, il a dit c'est magnifique, bon.
3: C'était plus du Wi-Fi, c'était du non-fi, quoi.
2: Oh là là là là, je demande pardon à la France. Voilà. Sécurité ! Ma chérie, c'est la question à choix multiple qui peut te rapporter 3 points de plus. Je te pose la question, je te fais des propositions, t'auras 10 secondes pour me donner ton choix. Alors, tu as une petite ambiance. Alors, mortel Adèle, pour parler, nous allons parler de vente d'objets. Écoute bien. Quels sont les objets les plus fréquemment vendus sur le Bon Coin? Les voitures, les canapés, les téléphones, les slips d'Éric Bastien.
3: Bien sûr, avec plaisir.
2: Donc, qu'est-ce qui est le plus fréquemment vendu sur le Bon Coin? Les voitures, les canapés, les téléphones, les slips d'Éric Bastien. Top chrono, 10 secondes.
4: Les voitures.
2: Eh bien, est-ce que c'est une bonne réponse? Oui!
3: Bravo!
2: Eh bien, yes, oui, bien sûr, bravo, 3 points de plus, ma chérie, 7! Il faut savoir que les slips de Bastien viennent,
3: oui,
2: juste après.
3: Oui, tout d'abord. Sébastien, tu portes des slips ou des caleçons?
5: Les caleçons.
3: Des caleçons, très bien. Je te rappelle qu'il y a de la lingerie chantelle pour qui tu veux, et que tu es célibataire. Il y a personne en vue du côté de Toulouse, Sébastien?
5: Non, il n'y a pas le touche pour l'instant, non, il
3: n'y
5: a rien.
3: Bah écoute, si les gens t'écoutent à la radio, ils vont peut-être avoir envie de partir avec toi. Je te le souhaite, de rencontrer quelqu'un et d'être heureux. Sébastien, d'autant que Sébastien est un homme adorable, puisque Sébastien cuisine. Sébastien aime cuisiner, et quand un homme cuisine, un homme séduit. Surtout avec un petit tablier. Valérie, l'aime bien, le petit tablier.
2: Moi, j'aime bien le cul à l'air avec le tablier.
3: Ah, le cul à l'air, carrément.
2: Oh, bah oui, sinon c'est pas drôle.
3: Ah, oui, donc le tablier et le cul de truc.
2: Bah, bien sûr.
3: Ok. Et il est comme ça, votre mari, il fait ça?
2: Je vous pose des questions sur les fesses de votre femme.
3: Ouais. Bon, alors ta spécialité, et ça, alors moi j'aime bien, c'est l'omelette aux pommes de terre.
5: Exactement. Alors, l'omelette aux pommes de terre, un peu revisitée, parce qu'ils aiment bien que je mette une pointe d'ail, mes enfants, dedans. Je mets de la poudre d'ail dedans. Et du lait, donc je prépare les œufs.
3: D'accord.
5: Et ils adorent ça.
3: C'est un plat simple, et c'est vrai que voilà, si on rajoute un petit peu d'ail en poudre, c'est pas mal du tout. Un petit défaut, Sébastien, avant de jouer, je découvre que tu es un peu tête en l'air, mon Sébastien.
6: Je sais que j'oublie tout.
3: Pareil, t'oublies tout. Tout le temps.
5: Oui, tout le temps. Même des fois, je cherche les objets que j'ai dans la main. Donc du coup, c'est récurrent, ça prend la tête et on perd du temps.
3: Mais pareil, t'es toujours en retard.
5: En retard, oui, toujours en retard, même pour aller au boulot.
3: Alors, en même temps, c'est raccord avec le métier que tu fais, hein.
5: Exactement.
3: Bon. Faire des amis à la SNCF, moi.
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0: C'était Billy Preston pour vous sortir du lit. Bonjour, bon réveil, on est mardi.
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0: Bonjour, soyez les bienvenus en cette nouvelle journée du mois d'août, alors que la canicule progresse et s'étend sur toute la France. Dans quelques minutes, on fait un point complet sur la situation météo du jour. Évidemment, on ne va pas s'empêcher de profiter de cet été. Chaque matin ici, on vous accompagne en chanson avec Alain Bachung et Bruno Mars, qui seront bientôt des nôtres, ainsi que Cyril Ardo-Redon. Bonjour.
2: Bonjour Johan, bonjour à tous.
0: Qu'est-ce qu'on trouve dans l'actualité ce mardi, Cyril ?
2: Eh bien, une bonne nouvelle avec la fin du démarchage téléphonique. On vous explique tout dans une poignée de secondes.
0: Ce mardi matin, par ici, les économies vous évitent les déboires liés au dépannage non agréé lorsque vous êtes sur l'autoroute. Valère Coréard vous donnera les infos utiles à avoir à l'esprit si un jour vous vous retrouvez dans pareille situation. Et puis, on vous attend sur l'antenne d'ici. 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
0: Nous sommes le mardi 11 août, bon réveil, il est 5h. Le journal présenté par Cyril Ardo-Redon et cette phrase que vous avez probablement déjà entendue au téléphone. Bonjour, je vous appelle pour vous vendre des fenêtres ou une rénovation de votre logement.
2: Ouais, ce genre d'appel pour vous vendre à peu près tout et n'importe quoi. À partir d'aujourd'hui, normalement, c'est terminé. Le gouvernement parle d'une petite révolution. Il est désormais interdit pour une société de vous appeler sans avoir obtenu votre accord. Un soulagement pour beaucoup de personnes, comme dans les rues d'Aix-en-Provence, Rémi Inc.
3: Ah, ça c'est le genre d'appel.
4: Alors je sais, vous avez sûrement déjà été appelé plusieurs fois concernant les aides de l'État.
3: Qui agace 97% des Français selon un sondage. D'autant plus quand on en reçoit plusieurs par jour.
5: C'est régulier, c'est tous les jours. Enfin moi, en ce qui me concerne, j'en ai mis 3 ou 4 par jour. On en a marre.
6: Des fois on s'amuse avec eux, on leur dit mais oui, bien sûr je suis intéressé, j'ai 19 maisons, ou je lui demande la météo, ou j'ai une bonne recette de pâtes. C'est plutôt un bon moment, on va dire.
3: Alors oui, ça peut être amusant, encore faut-il avoir le temps. Et ça n'est pas le cas des artistes. Comme Gérald qui travaille dans le BTP.
7: Malheureusement, on est obligé de répondre à tous les appels, quoi. Compte tenu que c'est potentiellement un client et on perd du temps avec ça, quoi. Pour les artisans, le temps c'est de l'argent.
3: À partir d'aujourd'hui, chaque appel concernera forcément un contrat que vous avez déjà conclu pour vous proposer des services complémentaires. Ou alors, l'entreprise aura d'abord obtenu votre accord en amont pour être appelée, et ce pour une durée de 1 an maximum. De nouvelles restrictions, pas forcément très convaincantes.
7: J'espère qu'ils vont pas trouver la parade, quoi.
3: On sait qu'ils vont chercher la parade quand même.
7: Je pense qu'ils la cherchent déjà.
8: Je me dis, qu'est-ce que ça leur rapporte ? S'il y a de l'argent à se faire, c'est sûr qu'il y aura des détournements et contournements des lois. Ça, c'est sûr et certain.
2: Le reportage de Rémi Inc, ici Provence, sur votre radio locale ici. Et d'autres coups de fil restent légaux pour vous vendre des abonnements à des journaux, pour des opérations de sondage, quand c'est à but humanitaire ou pour des appels aux dons, ou encore pour un recouvrement de dettes. On vous explique tout sur notre site et notre appli ici.fr.
0: Ce mardi, attention à la chaleur.
2: 43 départements sont en vigilance orange canicule. Dès midi, c'est 21 de plus qu'hier. Ce coup de chaud va encore gagner en intensité dans les prochains jours, avec une pluie qui n'arrive pas et les deux tiers des nappes phréatiques qui sont en souffrance en France. Dans certaines régions, la situation devient très tendue. Des communes sont même ravitaillées par citernes, faute d'eau. Et Guillaume Fariol, c'est le cas de 300 personnes de deux villages en Côte d'Or depuis plus d'un mois.
9: Deux à trois fois par semaine, toute la journée, un camion-citerne fait des allers-retours pour alimenter les villages de Quincy-le-Vicomte et de Quincereau. Indispensable, la source est quasi à sec, s'inquiète Gilles Robillard, président du syndicat des eaux.
10: Il y a eu un orage l'autre jour, ça n'a rien fait sur la source. Elle n'a pas donné un mètre cube de plus. Elle donne 21 mètres cubes jour en ce moment. C'est insuffisant parce qu'on consomme 60 mètres cubes.
9: Pour l'instant, malgré le coût de ces ravitaillements, pas question de couper l'eau à certaines heures de la journée. Si la situation s'aggrave, ça pourrait arriver en tout dernier recours. Isabelle habite Quincereau.
11: J'arrive même plus à me rappeler le jour où ça a vraiment plu.
9: Et elle est très inquiète.
11: C'est terrifiant. Ça fait un moment qu'on sait qu'il y aura un problème d'eau et là, on le touche vraiment du doigt. Ça a basculé du mauvais côté. Ça fait partie de notre quotidien maintenant, c'est ça.
9: Un quotidien au rythme des petits gestes pour économiser l'eau. terminer par exemple la façade fleurie de la maison de Fabienne.
12: On a laissé les fleurs mourir, on les a pas arrosées, et puis moi j'envisage par exemple de plus en mettre. C'est des gestes tout cons, mais bon, je pense que multiplié par des milliers de gens, ça peut faire quelque chose.
9: En attendant une solution pérenne pour les prochains étés, des études sont en cours pour trouver d'autres sources d'eau et s'y raccorder.
2: Et fin juillet, plus de 30 000 personnes sur 80 communes devaient déjà être approvisionnées en eau potable par des camions-citernes ou grâce à des bouteilles d'eau, selon le gouvernement. Le risque aussi de feux de forêt dans près de la moitié des départements français. 42 départements sont classés en orange, indique Météo France. Les territoires concernés se situent dans un large quart nord-ouest, incluant la région parisienne, une partie de la Bretagne, de la Normandie, des Pays de la Loire, mais également dans le sud-est, des Pyrénées-Orientales au Var, en passant par la Corse du Sud ainsi que la Moselle dans le Nord-Est. Les flammes qui ont durement frappé Biscarrosse dans les Landes il y a 2 semaines, près de 200 habitations touchées, certaines entièrement détruites. Pour aider les sinistrés, des cagnottes ont été créées sur Internet. Mais attention aux arnaques. Pour les éviter, Hélène Larzé, maire de la ville, a lancé fin juillet une cagnotte officielle en ligne et elle a dépassé les 100 000 euros.
13: Compte tenu de l'ampleur de la catastrophe, on a tout de suite eu beaucoup de mobilisation, de volonté de venir en aide aux sinistrés. L'important pour nous, c'était de le faire en sécurisant la manière de pouvoir collecter des fonds pour éviter qu'il y ait d'autres cagnottes sur lesquelles il n'était pas forcément certain que les fonds arrivent au bon endroit. En 10 jours aujourd'hui, on est à un peu plus de 120 000 euros. Elle est ouverte pour une année parce qu'il y aura certainement des besoins au fur et à mesure. Mais là, l'idée, c'est d'être en même temps capable de venir soutenir des besoins plus court dans le temps.
2: Hélène Larzé, maire de Biscarrosse.
0: Vous écoutez ici 5h06, la France médaillée d'argent sur le relais 4 x 200 mètres nage libre au championnat d'Europe.
2: Une compétition qui se déroule en ce moment à Paris. Les Bleus portés par Léon Marchand qui a lancé le relais comme une fusée. Ce sont les Britanniques qui ont décroché l'or avec moins d'une seconde d'avance. Quelle belle performance, a salué la ministre des Sports Marina Ferrari. Et la chaleur s'intensifie ce mardi sur une grande partie du pays, Johan.
0: Une chaleur présente ce matin sur les deux tiers sud du pays qui va progressivement remonter vers le nord dans le courant de la journée pour s'étendre sur tout le territoire. À noter quand même ce matin une relative fraîcheur du côté de la frontière belge. Il fera en milieu de matinée 14 à Charleville-Mézières ainsi qu'à Lille, 19 à Paris, 18 à Limoges, 21 à Bordeaux et 25 à Marseille en milieu de matinée. Et puis dans le courant de l'après-midi, le mercure va s'emballer avec une chaleur généralisée sous un ciel bleu, à l'exception des reliefs, les Pyrénées, le Massif central, les Alpes et même la montagne Corse au-dessus desquelles un risque orageux est à prévoir en milieu de journée. Puis pour ce qui est des températures, il doit donc faire très chaud ce mardi après-midi, 35 à Montpellier, 33 à Marseille, 35 à Orléans, 34 dans la capitale et 36 la maximale à Nantes. Comment ça se passe par chez vous? Vous nous le dites, vous nous l'écrivez en postant un petit message sur la page Facebook d'ici, le nom de votre commune. Une température, comment se passe le ciel? Une photo, si le cœur vous en dit. Tous les jours, vous le savez, on fait la météo ensemble.
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0: Il paraît que quelques mois après que cette chanson soit sortie, le prénom Gabi était à la mode dans les maternités. Gabi, oh Gabi, sur les ondes d'ici, voici Alain Bachon, 5h08. Bon réveil à vous.

0: Mardi, vous écoutez ici. Merci d'être des nôtres. Il est 5h11.
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0: C'est une dame qui n'a peur de rien. Betty, une Britannique de 97 ans, vient d'entrer une nouvelle fois dans le Guinness Book des records. Figurez-vous, Cyril, que officiellement, c'est la femme la plus âgée au monde à avoir fait du wing walking.
2: Qu'est-ce que c'est que ça ?
0: Eh bien, ça consiste à être debout, sanglé sur une aile d'avion et à ensuite vivre sa vie, histoire de voir ce qui se passe. Un exploit que cette dame avait déjà réalisé il y a quelques années, alors qu'elle n'avait à peine que 93 ans.
2: Une jeunette.
0: Record donc ce week-end, battu au-dessus de l'aérodrome de sa commune en Angleterre. Ses petits-enfants pour l'occasion, ses amis, quelques curieux également s'étaient rassemblés pour l'occasion pour la voir. Betty qui a réalisé cet exploit, pas seulement pour faire son intéressante, il s'agissait aussi de récolter des fonds pour l'unité de cardiologie qui l'a soignée l'an dernier alors qu'elle a fait un infarctus. Donc record battu. À l'atterrissage, la nonagénaire a dit qu'elle n'allait pas s'arrêter là puisqu'en fait Betty se lance des défis depuis qu'elle a 87 ans, année où elle a perdu son mari, donc le besoin de se trouver de nouveaux challenges, des défis, donc elle ne s'arrêtera pas là. On a hâte de savoir quel sera le prochain exploit pour Betty. En attendant, il est 5h12, vous écoutez ici, ce mardi, dans la faute d'ici, alors qu'une nouvelle vague d'extrême chaleur s'abat sur le pays, dans les EHPAD, on s'organise, Cyril.
2: On s'organise avec des livraisons de clim il y a une dizaine de jours, 33 000 climatiseurs mobiles livrés par le gouvernement, mais certains EHPAD préfèrent les ventilateurs, on vous expliquera pourquoi.
0: Et la musique ici ne s'arrête jamais. Mais c'est qui ? Et c'est Zoutero qui vient nous rendre visite d'ici quelques instants. Le temps de faire quelques économies. 5h13, bon réveil. Bonjour Valère Coréard, chaque jour avec vous un bon plan pour optimiser notre pouvoir d'achat. Et aujourd'hui vous vouliez nous proposer d'anticiper une situation qu'on anticipe rarement justement.
3: La panne sur autoroute, ça n'arrive pas tous les jours, c'est vrai, heureusement d'ailleurs. Mais quand ça arrive, ça coûte cher. Et mauvaise nouvelle, le tarif va augmenter de 1,57% avec une somme de base de 151 euros. Ici, je parle bien d'un dépannage. Pour un remorquage, c'est compris dans le prix. Si votre véhicule pèse moins de 1,8 tonne, au-delà, on passe à 186,72 euros précisément. Et bien sûr, sinon ce serait pas drôle, entre 18h et 8h, le week-end et les jours fériés, comptez sur une majoration de 50%. Alors, je n'ai malheureusement pas de solution pour pas tomber en panne au bord de l'autoroute. Par contre, j'en ai une pour vous éviter de multiplier la facture par 2 ou même 4 sans prise en charge de l'assurance. Ne confiez votre véhicule qu'à des dépanneurs agréés.
0: Mais comment ça, il n'y a pas que des dépanneurs agréés sur les autoroutes ?
3: Et non, sinon on serait dans un monde presque parfait, enfin du moins sur ce sujet. Il y a ces dépanneurs, vous savez, qui arrivent par hasard. Vous tombez en panne, et comme par hasard, je passais par là avec ma remorque, je me suis dit que j'avais envie de vous aider. C'est un peu l'idée, hein. Et comme dans ces cas-là, on est, disons-le, au bout du rouleau, carrément vulnérable, on n'a qu'une envie, c'est rentrer chez soi, on ne se pose pas de questions. Or, cette personne vous a géolocalisé grâce aux applications de navigation qui indiquent un véhicule au bord de la route en panne. Il s'agit en fait d'une entreprise non agréée par votre assureur qui va vous surfacturer. Donc, refusez poliment l'aide, contactez votre assureur qui va lui vous communiquer la liste des réparateurs agréés afin d'être facturé dans les règles de l'art et surtout de bénéficier d'une prise en charge. Peut-être avez-vous déjà vécu ce genre de situation, votre retour est précieux et nous intéresse. Le mail pour nous écrire, par ici leséconomies@radiofrance.com.
0: Tous les matins, les bons conseils pour rebooster son pouvoir d'achat. Merci Valère. Demain, vous nous expliquerez comment changer d'adresse et ce, gratuitement. Il est 5h15.
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0: Ce mardi 11 août, c'est le retour de la chaleur pour de nombreux départements.
2: Près de la moitié du pays est concerné. 43 départements sont en vigilance orange canicule dès midi. C'est 21 de plus qu'hier. Et dans certaines régions, les températures ne sont jamais vraiment redescendues cet été. Comme en Provence, où pour beaucoup d'EHPAD, la livraison de climatiseurs mobiles il y a une dizaine de jours par le gouvernement a été plutôt bienvenue. Mais certains établissements préfèrent les ventilateurs, Margot Longeroche.
5: Chantal profite avec le sourire de son repas. La salle à manger de l'EHPAD est climatisée, mais ce n'est pas le cas de sa chambre.
6: Il fait très chaud, surtout le soir, il fait chaud. Je peux pas supporter. Je sais pas jusqu'à quand ça va durer, mais c'est inconvenant.
5: Pour rafraîchir l'endroit où elle dort, sa voisine Michèle a la solution.
7: J'ai une astuce. C'est-à-dire que je laisse la porte de ma chambre un peu entrouverte. C'est plus frais dans le couloir que dans ma chambre.
5: C'est ce que font en fait la plupart des résidents. Cela permet aussi aux soignants de surveiller qu'ils ne se déshydratent pas. Et justement, l'annonce d'une subvention de l'État en ces périodes de canicule, c'est une bonne nouvelle pour l'établissement. En revanche, la directrice Alice Moreau ne veut pas opter pour des climatiseurs mobiles, trop compliqués à installer selon elle.
8: Au niveau gestion, c'est pas évident parce que ça implique soit de faire un trou dans le mur, dans la fenêtre. Enfin, il faut gérer quand même l'évacuation. Donc on avait opté plutôt pour des ventilateurs de très bonne qualité, voilà, avec brumisateurs et qui font pas de bruit et qui vont permettre de donner de l'air sur une surface assez grande.
5: Sauf que les 10 ventilateurs commandés n'arrivent pas.
8: Et on a essayé auprès de nombreux fournisseurs, même l'un bien connu sur Internet, qui après 2 semaines nous a annoncé qu'ils étaient eux aussi en rupture de stock.
5: Pour le moment, l'EHPAD s'organise sans ces machines en plus. Il dispose déjà de quelques ventilateurs, aussi grâce à la générosité d'un proche de résident, comme le raconte Véronique Minaudier, cadre de santé à la Maison Saint-Jean.
9: Un monsieur nous a fait don de 5 ventilateurs. Voilà. Je crois qu'il avait quelqu'un de sa famille dans la structure. Il a dit je veux aider un peu ces personnes qui risquent d'avoir très chaud. Il nous a donc donné 5 ventilateurs, 9. On en a fait profiter tout de suite des résidents.
5: À terme, la directrice voudrait surtout améliorer le système de climatisation centrale et l'étendre pour qu'il arrive jusqu'au bout de tous les couloirs. Mais cela coûte trop cher pour les finances très serrées de l'établissement et la subvention de l'État ne le prend pas en charge.
2: Un reportage à l'EHPAD Saint-Jean à la Phare-les-Oliviers dans les Bouches-du-Rhône, signé Margot Longeroche, ici Provence.
0: Dans les coulisses télé, ce mardi, vous allez découvrir une nouvelle série française qui met en scène des agents du renseignement spécialisés dans le vol d'œuvres d'art. La comédienne Fanny Cottençon y tient le rôle principal. Elle est notre invitée ce matin. Le temps d'aller faire un petit coucou de l'autre côté des montagnes transalpines. Voici Zucchero dans vos oreilles en ce début de journée.

du baume au cœur pour démarrer cette nouvelle journée. 5h21, vous êtes ici et c'est tant mieux. C'est en 11 août qu'ils sont nés l'acteur Grégoire Ludic, la moitié du duo du Palmacho. Le Palmacho révélé au grand public sur YouTube d'abord et puis à la télé et puis aujourd'hui au cinéma. Grégoire Ludic, le comédien donc qui souffle ses 45 bougies aujourd'hui, ce mardi. C'est aussi l'anniversaire d'un artiste qu'on aime beaucoup ici.

0: Le Cercle des Poètes Disparus, Mrs. Doubtfire, deux films.
1: Good Morning Vietnam, un de mes préférés.
0: Effectivement, très très bon film. 12 ans que ce comédien se donnait la mort. Et puis enfin, tiens, le petit papa, le papa du petit Nicolas, Jean-Jacques Sempé, le dessinateur, nous quittait également. 11 août, il est 5h22, vous écoutez ici. Aujourd'hui, on vous parle des Aventurières. C'est une nouvelle série sur France 2 qui se déroule dans l'univers très feutré des secrets, des services secrets français. Une mini-série de 5 épisodes qui met en scène la vie d'un couple formé à l'écran par Fanny Cottençon et Lionel Astier. Un couple qui va voler en éclats le jour où JP, le mari, est soudainement enlevé.
2: C'est quoi cette horreur ?
3: Alors ça, c'est un excellent smoothie détox avocat papa et gingembre. Tu devras en prendre de la graine, ma fille, parce qu'à ton âge aussi, il faut faire attention à sa ligne. Surtout si on veut se retrouver à Mac.
2: Oh, stop. Wow, allez, ça suffit. Allez, Julia, tu prends ton manteau, on s'en va.
4: J'ai pas de manteau, maman.
2: Allez, bisous, papa.
4: Non, je suis désolée, je veux ça sur là. Hein, je t'appelle vite. Et maman, t'as raison sur un point. Mmh. Quand on est toxique, c'est très bien d'être la reine des détox.
0: La reine des détox, c'est Françoise. Le personnage haut en couleur joué par Fanny Cottençon. En apparence, une hôtesse de l'air à la retraite. Dans la réalité, elle et son mari étaient des agents des services secrets dans un département non officiel de restitution des œuvres d'art. Avec l'enlèvement de son père, Sophie, la fille de ce couple, va découvrir subitement la véritable identité de ses parents. Elle va réaliser alors que toute sa vie est construite sur un mensonge. Et c'est cette relation difficile entre mère et fille qui a séduit Fanny Cottençon et l'a convaincue d'accepter le rôle.
5: Je pense que la relation avec sa fille, c'est une relation un peu ratée parce que on sait bien que tout ce qui part à partir de mensonges, c'est pas forcément pour créer des bonnes relations. Et puis elle était beaucoup absente. C'est pas qu'elle était pas faite pour être... parce qu'elle aime sa fille profondément, mais c'était pas ça qu'elle aimait dans la vie. C'était l'aventure, c'était l'action, c'était tout ça.
0: Au casting des Aventurières, on trouve également Thibaut de Montalembert, vu dans la série 10%. Et puis aussi Jérôme Le Banner, ancien champion de kickboxing. Une série qui nous fait pénétrer dans l'antichambre des services secrets français et du monde de l'art. Les 5 épisodes filent à toute vitesse, au point qu'on aimerait bien voir la suite. D'ailleurs, la comédienne serait-elle partante pour rempiler pour une seconde saison?
5: A priori, je sais pas. Moi, j'aime bien. Moi, j'aime bien ce personnage, donc ça me ferait plaisir de la retrouver. En fait, quand on m'a proposé ça, c'était vraiment une série. Hein. Mais c'est vrai que quand j'ai vu la fin du 6e épisode, je me suis dit, mais c'est marrant parce que quand même, ils partent là, ça pourrait continuer. Voilà, c'est ce que je me suis dit. Mais bon, à la base, c'est pas du tout prévu. Je ne suis pas décideuse, vous savez, c'est les arcanes de la production et des chaînes de télévision.
0: En attendant une saison 2, hypothétique, Les Aventurières, c'est à voir sur la plateforme France.tv. Et maintenant, on va se parler, si vous le voulez bien. 5h25, c'est le moment de joindre le standard d'ici pour nous raconter comment se passe votre été. 0810 055 056. Dans le paqueté, justement, ce mardi, il y a nombreuses surprises, parmi lesquelles le roman signé Alexandra Lapierre et puis des goodies, comme on dit dans le Landerneau. 0810 055 056. Peut-être même Zazie qui se cache ici.

0: Vous écoutez ici, juste avant les infos de 5h30. On apprend des trucs tous les matins en s'amusant avec vous, Stéphane Bern, qui nous fait remonter le cours de l'histoire. Ce mardi, Stéphane, on va voyager au temps où le roi Soleil découvrait que le soleil pouvait disparaître.
1: Le 3 mai 1715, Louis XIV lève les yeux vers une éclipse. 4 mois plus tard, c'est lui qui disparaît. Un sens du timing, on ne peut plus royal. Marly, printemps 1715. Le décor est prêt. Jardins impeccables, pas une herbe qui dépasse. Courtisans bien rangés, pas une mèche de travers.
2: Avec ou sans brushing, vos cheveux restent souples et brillants.
1: Et au centre, un homme qui a passé sa vie à organiser le monde autour de lui. Louis XIV a 76 ans. Il est fatigué, hein, mais il reste quand même le soleil officiel du royaume. Et clairement pas prêt à partager la lumière.
3: Nous vous devons plus que la lumière.
1: Alors quand une éclipse est annoncée pour le 3 mai, le spectacle n'est pas seulement astronomique, il est politique. À ses côtés, Cassini, savant, chef, qui a tout calculé sans même compter sur ses doigts. Balèze, le type. Au moment venu, la lumière baisse, lentement, comme si quelqu'un tournait un variateur céleste. Le disque du soleil se fait grignoter. Les ombres changent, le visage du roi pâlit un peu. Pour une cour nourrie de signes, d'étiquettes et de mise en scène, on est sensible aux symboles. Difficile de ne pas y voir une métaphore. Un roi qui s'identifie au soleil regarde le soleil disparaître.
4: Je vais m'éclipser comme je suis venu. Soyez en paix.
1: Dans le genre de mise en abîme, mieux ce serait trop. 4 mois plus tard, le 1er septembre 1715, le roi soleil meurt à Versailles. Cette fois-ci, l'éclipse est totale. L'histoire adore les coïncidences bien rangées. Allez, extinction des feux. C'est pas Versailles ici. Enfin, pas tous les jours.
0: Mais vous revenez quand même demain, Stéphane Bern, tous les jours, à retrouver pour voyager dans l'histoire et puis toute la collection sur ici.fr, des podcasts et en replay également. Tout à l'heure, il sera question du riz. Ça n'a l'air pas comme ça, mais cette céréale occupe une place centrale dans notre alimentation. On en parle à 6h10 avec notre invité ce matin pour l'heure 5h30. L'info en France et dans le reste du monde, c'est l'heure du 90 secondes avec vous, Cyril Ardoredon.
5: Le retour de la chaleur pour certains départements. Dès midi, ce sont 43 départements qui seront en vigilance orange canicule. Aux 22 départements du centre et du sud-est déjà concernés hier, s'ajoutent donc 22 départements de l'ouest, du Finistère à l'Hérault, en passant par les Pyrénées-Orientales ou la Manche. Dans ce contexte de chaleur et de hausse des températures des cours d'eau, les réacteurs nucléaires français ont atteint leur record d'indisponibilité. Plus de 15% de puissance électrique manquante. Dimanche, par exemple, avec 5 réacteurs qui ont dû adapter leur puissance et 4 qui sont à l'arrêt. Le risque de feu de forêt, 42 départements en orange pour un risque élevé aujourd'hui dans un large quart nord-ouest, mais aussi dans le sud-est et en Moselle. À Toulouse, 2 policiers municipaux blessés à l'arme blanche hier soir dans le centre-ville. L'agresseur a été interpellé selon le maire qui affirme que des propos à caractère terroriste ont été signalés. Ce sont ces mêmes agents qui ont maîtrisé le suspect à l'aide de gaz lacrymogène. La fin de ces appels très pénibles que l'on connaît tous, quasiment tous les jours. Le démarchage téléphonique devient interdit sans votre accord. Les appels pour vendre des abonnements de presse, pour des sondages ou des appels aux dons restent, eux, autorisés. C'est à lire sur ici.fr. Et puis au championnat d'Europe de natation qui se déroule en ce moment à Paris, la France, médaillée d'argent sur le relais 4 fois 200 mètres nage libre. Les Bleus portés par Léon Marchand. Les Britanniques décrochent l'or avec moins d'une seconde d'avance.
0: Ici, 5h32, vous le disiez Cyril, 43 départements sont donc en vigilance orange canicule dès midi.
5: Ouais, c'est 21 de plus qu'hier. À cela, rajoutez donc les 2/3 des nappes phréatiques françaises qui sont en souffrance. La nature a soif, alors dans l'Hérault, les chasseurs donnent à boire aux animaux avec des tournées 2 à 3 fois par semaine pour mettre de l'eau dans des abreuvoirs à Delchiron.
6: On s'enfonce dans la garrigue en 4x4 avec Thierry Bourjal, le président de la société de chasse de Grabel.
7: Voilà.
6: Premier arrêt devant une petite mare en béton cachée entre les arbres.
7: Donc ça fait un point de fraîcheur et une pique est venue.
6: Il y a une plume. À l'arrière de la voiture, une citerne avec de l'eau et un tuyau.
7: Là, il y a 1 tonne d'eau. Donc avec ces 1000 litres, on serait reparti sur le territoire qu'on va faire aujourd'hui. Les 1000 litres, on les passe. Ça, on ouvre là. Tu ouvriras, Mehdi ? Sur ce secteur qui fait à peu près 500 hectares, on a entre 30 et 35 points d'eau.
6: On reprend la route, vérifier un autre point d'eau.
8: Donc ça, c'est un petit abreuvoir, vous avez coupé en deux le
7: bidon. On a des bidons de 200 litres qu'on a coupé en deux, donc ça fait une contenance à peu près de 70 litres. Voilà, c'est très pratique, comme ça les animaux ils montent là-dessus, on leur met des cailloux pour les petits, ils montent là, comme ça ils se noient pas, ils montent sur les cailloux, puis ça bouge.
6: Si la rivière, la source de la vie, traverse la commune, les sangliers et les chevreuils en profitent. Pour le petit gibier, c'est plus compliqué, explique Mehdi, le garde-chasse.
9: On a quelques perdreaux, des nichés, des faisans, des petits, donc c'est important pour eux, pour qu'ils se désaltèrent, parce qu'avec ces fortes chaleurs, voilà.
6: Les chasseurs veulent créer une mare beaucoup plus grande, avec l'aide de l'Office national des forêts, pour éviter les allers-retours plusieurs fois par semaine dans la garrigue.
5: Le reportage d'Adèle Chiron, ici Hérault. On jette un coup d'œil sur le ciel, et Johan, le thermomètre va grimper aujourd'hui.
0: Une chaleur très présente ce matin, déjà sur les deux tiers du sud du pays, qui va progressivement remonter vers le nord et s'étendre sur tout le pays dans cette durant la journée. À noter une relative fraîcheur pour l'instant du côté de la frontière belge. Et puis quelques températures, tiens, ce matin, 19 dans la capitale, 18 à Limoges, il fera 16 en milieu de matinée à Brest, 25 à Marseille, alors que dans le courant de l'après-midi, le mercure va s'emballer avec une chaleur généralisée et un ciel bleu, un soleil de plomb à l'exception des reliefs. Il va falloir faire attention dans les Pyrénées, le Massif central, si vous vous trouvez dans les Alpes, ou en Corse, sur les reliefs au-dessus desquels un risque orageux est à prévoir pour ce qui est des températures. Cet après-midi, 35 sont annoncés à Montpellier, 33 à Marseille, 35 également à Orléans, 34 à Paris et 36 cet après-midi à Nantes. Comment ça se passe par chez vous? Vous nous l'écrivez en postant des petits messages comme vous avez l'habitude de le faire sur la page Facebook d'ici. Kevin, que l'on salue, habite à Mulhouse. Chez lui ce matin, il fait déjà 19 degrés. À Roaillon, en Gironde, chez Nuria, il fait 20 degrés. Merci Nuria. Et puis enfin, chez Marie-Noël, qui nous envoyé une photo de cheval ou de jument, il fait 19 degrés à Soumont tous les matins. Ici, on fait la météo ensemble.
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0: Voici un conte de fées, pas vraiment de ceux qu'on lit aux enfants pour les emmener se coucher. Ça tombe bien puisque vous, ce matin, vous êtes en train de vous réveiller. Voici Cendrillon par téléphone, ici, votre radio locale, 5h30.

0: démarre la journée ensemble. Bon réveil, il est 5h38.
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0: Et ce rendez-vous très tôt le matin, vous le savez, ce sont des rendez-vous pour vous rendre la vie plus pratique, plus simple, plus facile et surtout débarrasser de tout un tas d'arnaques. Ce mardi, Cyril, les marchands de zénitude dans le viseur d'Audrazo.
2: Avec de faux moines sur les réseaux sociaux. Mais attention, forcément, à votre porte-monnaie.
0: Ils vont passer un sale quart d'heure, les moines, s'ils rencontrent le chemin de Audrazo dans un instant. Et puis la musique, le chemin de Bruno Mars nous attend. Au bout de ce chemin, il y aura Bruno. Et au bout du téléphone, ce matin, nous accueillons Romain. Bonjour Romain.
3: Bonjour Yann, ça va? Oui, bah, je suis content de vous avoir.
0: Et bien pareillement, Romain, vous habitez dans l'Aisne, où ça précisément?
3: Voilà, c'est ça. À Saint-Gobain, en fait, c'est le nom de la manufacture des glaces.
0: D'accord. Et alors vous, qu'est-ce qui fait qu'à 5h39, vous êtes déjà réveillé aujourd'hui?
3: Je mets toujours la radio de bonne heure. J'aime ça, donc...
0: Et donc vous vous réveillez avec nous tous les matins.
3: Oui, voilà.
0: Grand bien vous fasse. Est-ce que vous êtes prêt pour l'éclipse de demain? Est-ce que déjà, vous allez y assister? Est-ce que ça vous intéresse?
3: Oui, ça m'intéresse et j'ai acheté des lunettes.
0: D'accord.
3: J'ai réussi à m'en procurer difficilement parce qu'il y a des ruptures de stock.
0: Évidemment, effectivement, c'est l'événement astro de l'année, voire même peut-être de la décennie. Donc il y a pas mal de personnes qui sont sur le coup. Vous avez déjà votre spot, l'endroit où vous allez assister à l'éclipse demain, fin de journée?
3: En fait, je suis dans un village en hauteur, donc je pense qu'on devrait bien la voir.
0: Les conditions optimales. Eh bien, écoutez, on vous souhaite une belle éclipse, à ne pas louper, donc ça arrive très rarement.
2: Et puis l'année prochaine, c'est à la fin du siècle. Hein. On est en 2080 et quelques, je crois.
0: Vous serez là, Romain, à la fin du siècle.
3: On verra bien.
0: Oui, on espère. Effectivement, on verra tous bien. En attendant, on va vous envoyer le pack été. Vous allez voir, c'est un sac avec le logo ici. Vous ne pouvez pas le rater, tout ça avec un look vintage et plein de surprises que je vais vous laisser découvrir. Je vous souhaite une belle journée, Romain.
3: Merci, Yann. Oui, bonne journée à vous.
0: À très bientôt sur l'antenne d'ici. Il est 5h40.

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1: À 5h41, chaque matin ici, c'est pas vrai, votre rendez-vous anti-arnaque. Aujourd'hui, Aude Raseau, vous nous alertez sur des vidéos bien-être, zénitude, des réseaux sociaux. Il y en a beaucoup et certaines lorgnent surtout sur notre porte-monnaie.
2: Je vous présente Yang Moon. Je baisse la voix parce que tout est zen dans cette vidéo. C'est un moine, il en a l'air en tout cas. Il porte une toge, il a le crâne rasé. Il est assis tantôt dans ce qui ressemble à un temple bouddhiste, tantôt dans un très beau jardin de style asiatique. Musique apaisante et douce voix. Yang Moon nous donne tout un tas de bons conseils en anglais pour réduire notre stress, se débarrasser de nos pensées négatives. Il nous dit d'éviter le café si on a l'estomac vide et de boire de l'eau tiède au réveil. 2,5 millions de followers sur Instagram, quand même. 1,5 million sur Facebook. Tout ça pour un moine qui n'existe pas. Et oui, désolé si vous êtes fan. Yang Moon a beaucoup de fans, mais Yang Moon est un pur produit de l'intelligence artificielle.
1: Et ce moine imaginaire en veut à notre argent, c'est ça?
2: Et oui, parce que Yang Moon vend des livres, figurez-vous, des livres électroniques, $10.99 pour un parcours de guérison bourré de conseils ChatGPT. J'ai fait un petit test, j'ai demandé à ChatGPT que prescrit la médecine chinoise sur ce qu'il faut manger le matin. Il me dit boire de l'eau tiède et éviter le café, l'estomac vide. Ça m'a pris 5 secondes, pas besoin de lire un livre, pas besoin de débourser $10.99. Il y en a plein sur les réseaux sociaux, des profils comme Yang Moon, des faux personnages. Vous avez ce guide de la guérison en robe tibétaine. J'aime beaucoup aussi d'ailleurs cet Indien de 102 ans soi-disant, avec ses plumes sur la tête. Son profil renvoie sur Amazon. Et des paquets de bonbons à $22, des probiotiques, nous dit-il. Bref, le marché du bien-être est une mine d'or et les escrocs l'ont bien compris.
1: On ne la fait pas à Aude Raseau et c'est pourquoi on la retrouve tous les matins aux alentours de 5h40 ici. Et toute la collection des C'est pas vrai est à retrouver sur le site ici. .fr à la page arnaque. Est-ce que vous saviez que le rosé des prés contient encore plus de potassium qu'un fruit que vous connaissez bien?
3: Je l'ignorais.
1: Ça, c'est une info Prospero, Benoît Prospero. Dans un instant, il débarque avec son monde merveilleux du vivant. Il en a les clés pour l'heure. Voici Bruno Mars, lui aussi déjà réveillé, ou presque. I just might, 5h43.

0: Voilà qui fait du bien, c'était Bruno, ce bon vieux Bruno Mars. Il est 5h46, vous écoutez ici, il est temps de se rapprocher de Dame Nature. Aujourd'hui, dans le monde merveilleux du vivant, trois choses à savoir sur un champignon qui pousse partout en France, dans les prairies pâturées et les jardins. Bonjour, Benoît Prospero.
1: On le reconnaît à son chapeau lisse, parfois méchuleux. Oui, on dit méchuleux, de couleur blanc à rosé et à son odeur de champignon de Paris. Le rosé des prés. Bonjour à toutes et tous. Et donc au programme, champignons de Paris, bananes et raréfaction. Première chose à savoir, le rosé des prés, Agaricus campestris, fait partie du groupe des agarics dans lequel on retrouve aussi le célèbre champignon de Paris. Mais attention, ce n'est pas un champignon de Paris. Et juste pour info, il vaut mieux faire cuire ces champignons car ils contiennent des dérivés de phényllidrazine, substance probablement cancérigène chez l'humain dont la quantité se réduit à la cuisson. Et il est aussi conseillé de ne pas en abuser, c'est-à-dire pas plus de 2 kilos par an.
0: Bon, très bien Benoît, ça c'est noté. Mais alors c'est quoi cette histoire de banane ?
1: Oui, deuxième chose à savoir, par les antennes de la fourmi, le rosé des prés contient plus de potassium à quantité équivalente que la banane plantain ou encore le chocolat. Et on peut aussi rajouter que le potassium agit sur la contraction musculaire, la transmission nerveuse et le cœur, et la banane est considérée comme l'un des aliments les plus riches en ce minéral. Mais soyons réalistes, le rosé des prés ne se consomme qu'en petite quantité, contrairement à la banane plantain, par exemple, qui comblera plus rapidement vos besoins nutritionnels.
0: Et vous disiez que ce rosé des prés se raréfie.
1: Oui, et c'est la troisième chose à savoir. Le rosé des prés est un champignon qui se raréfie dans certaines régions françaises, comme la Franche-Comté, par exemple. Et pourquoi donc ? À cause de l'utilisation de pesticides et de fertilisants chimiques dans les prairies pâturées ou encore la prise d'antibiotiques des animaux qui sont donc sûrement en cause dans la régression de ce champignon dont la germination est favorisée par les déjections. Et voilà, le monde vivant est merveilleux, préservons-le. Et pour en savoir plus sur les plantes, les champignons ou encore les algues, rendez-vous sur lechemindelanature.com. Un immense merci à Christophe de Audi, lechemindelanature.com.
0: Un rosé des prés qui, on l'aura noté, se déguste cuit mais sans trop abuser. Merci Benoît Prospero et à demain.
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0: 6h10, c'est à la une de la presse ce mardi matin. Il est question du riz, Cyril.
3: Le riz, une céréale centrale pour notre équilibre alimentaire. Un dossier, lui, est consacré ce mois-ci dans le magazine Socialter. Avec nous, la journaliste qui a mené cette enquête.
0: Bonjour Nolwenn Jamouillet.
4: Bonjour Johan.
0: Le riz qui fait partie des aliments piliers de notre alimentation, sa production est en danger. Une production en grande partie venue d'Asie, c'est ça ?
4: Oui, en fait la production de riz, elle est principalement concentrée en Asie à 90%. Les premiers pays, c'est désormais l'Inde, suivi de la Chine. Et la consommation, elle est aussi à 80% asiatique, même si aujourd'hui il y a une demande qui est fortement tirée aussi par le continent africain.
0: Quels sont les différents facteurs qui impactent aujourd'hui cette céréale ?
4: Sur la production, il y a des sujets agricoles classiques comme le vieillissement de la population ou la disponibilité des surfaces agricoles. Et après, il y a des menaces qui sont plus spécifiquement liées à son mode de production puisque la riziculture demande beaucoup d'eau, donc elle est aujourd'hui assez vulnérable aux aléas climatiques. Après, ces menaces climatiques, elles peuvent engendrer des incertitudes aussi géopolitiques. Comme la production, elle est très très concentrée, ça peut impacter d'autres régions du monde.
0: Ça veut dire que tous ces facteurs et le fait que le riz, cette céréale, soit en danger, la conséquence directe, c'est l'envolée des prix.
4: Et ça peut être l'envolée des prix, ça peut être aussi une question même de disponibilité de la ressource. Ces derniers mois, il y a eu des flambées de prix liées à la guerre. Donc oui, ça peut être volatilité des prix.
0: Dans le dossier, vous parlez également des contaminations du riz. Quelles en sont les raisons ?
4: Récemment, on a observé qu'il y avait une hausse des contaminations à l'arsenic notamment. Ça, c'est pas encore très bien documenté, mais ce serait lié au changement climatique. Et après, il y a aussi des contaminations à d'autres métaux lourds, au cadmium. problème. Et après, c'est des pollutions liées, c'est une culture qui demande beaucoup de, enfin, qui est produite avec beaucoup d'engrais, enfin, d'intrants chimiques de manière générale.
0: Vous le disiez, hein, en début d'échange, une riziculture nécessite beaucoup d'eau. Ça veut dire que la production du riz a un impact direct sur la planète, sur l'environnement?
4: Oui, le principal impact environnemental de la riziculture, ce sont les émissions de méthane. La riziculture, c'est 10% des émissions de méthane d'origine humaine, et le méthane, c'est un gaz à effet de serre qui est 25 fois plus puissant que le CO2. Et ça, c'est lié au fait que le riz, il est cultivé principalement dans des champs qui sont inondés. Donc, c'est un environnement sans oxygène qui fournit un contexte idéal pour le développement de bactéries qui émettent ce gaz. Et par ailleurs, il y a aussi des pollutions qui sont engendrées par le brûlage de la paille de riz, notamment en Inde. Oui, il y a un fort impact environnemental. Et comme c'est la première céréale la plus consommée au monde, c'est problématique.
0: Pour en savoir davantage sur la production mondiale du riz, ses conséquences, le dossier est complet à lire dans le magazine Social Terre, actuellement en kiosque. Merci Nolwenn.
4: Merci Johan.
0: Les sports extrêmes sont de plus en plus tendance. C'est le thème du jour abordé dans 3 minutes par Muriel Jourdan. Tiens, en parlant de sport à forte sensation, on va sauter en parachute avec Jacques Higelin, Tombé du ciel, ici 5h52.

0: 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En attendant, Muriel Jourdan est arrivée pour décrypter, comme tous les matins, un phénomène de société. C'est tendance, ce petit moment de radio entre info et humour. Aujourd'hui, Muriel, on va parler des sports extrêmes qui semblent nous séduire de plus en plus.
1: Ouais, vous avez vu ça? La tendance est à repousser nos limites. Les sports extrêmes comme l'ultra-trail, l'ironman, l'aerox connaissent un succès fou. L'aerox, c'est d'ailleurs le sport tendance du moment, du sport à haute dose. Attendez, je vous plonge dans l'ambiance salle de sport. Voilà, là c'est mieux, non? L'aerox, c'est une course de 8 km, fractionnée d'épreuves physiques quasi militaires. Il y a de la course à pied, des exercices, on va vous demander de lancer des trucs, pousser des chariots, faire du rameur, des burpees, des... Oups, je vous ai perdu là. Ça va? Vous êtes pas décédé? Le hic, c'est qu'à force de vivre dans une société qui valorise la performance, on se retrouve à souffrir. La question de sensations fortes et de dépassement de soi l'emporte parfois sur le reste.
0: Ces sports extrêmes qui sont de plus en plus réputés et pratiqués, on dénombre par exemple 1 million de personnes qui pratiquent le trail. Mais tout ça, évidemment, c'est pas sans risque.
1: Oui, faire 2 km à la nage, 80 km à vélo, 15 bornes à pied, si on n'est pas entraîné, bonjour les blessures. Ce qu'on appelle d'ailleurs les lésions sportives de surcharge, comme les tendinites, les fractures de fatigue. En plus, la douleur n'est pas toujours immédiate. Malgré les risques, beaucoup de sportifs amateurs sont accros et aiment se défier, parfois trop, comme il le confie dans ce documentaire Sport Défense. Je souffre donc je suis, diffusé le 5 février dernier sur la chaîne publique suisse RTS.
2: Au passage de cette ligne d'arrivée, donc on ressent des émotions, c'est difficile à exprimer, à mettre un mot dessus, mais c'est quelque chose de très fort que moi j'avais jamais ressenti avant.
3: J'aime bien que après une course, que je me sente vraiment comme si j'avais tout donné et que qu'à la fin, si je suis par terre, c'est une bonne chose à mon avis.
4: Addict ou pas, les amis me diraient mais bien sûr que t'es addict, t'es complètement folle de faire des choses comme ça.
2: Ça a pris une très grande place malgré le fait que ce soit pas mon travail.
5: Je crois que c'est jamais assez. Quand on commence comme ça et qu'on croche comme j'ai commencé à crocher, on a toujours envie de plus.
1: Ces pratiques sont tendances, mais le risque est peut-être de trop glorifier le challenge et le dépassement de soi, comme l'explique dans ce même documentaire Frédéric Gazot, préparateur sportif.
6: Il y a quelques années, moi, quand j'ai commencé dans le métier, faire un marathon, 42 km, c'était déjà un exploit. Aujourd'hui, le marathon, c'est considéré comme, l'épreuve presque basique. On peut vraiment voir des gens qui s'isolent énormément autour de leur sport. Oui. Comme je le dis souvent, si tu ne sais pas t'arrêter, ton corps t'arrêtera.
1: Bref, les défis sportifs extrêmes, c'est tendance. Marathon, Ironman, Ultra Trail. Ok, le sport, c'est bon pour la santé, à condition d'écouter son corps plutôt que le maltraiter. Bon, je vous laisse parce que moi, j'ai un marathon à préparer. Et ouais, course, enfant, repas à préparer. Et en plus, quand je franchis la ligne d'arrivée, il n'y a pas grand monde pour m'applaudir.
0: C'était un plaisir de se réveiller en votre compagnie. Et ce mardi, on vous dit à demain. En attendant, on vous laisse en compagnie de toute l'équipe d'ici matin. Excellente journée.
7: Et bonne journée sportive, Johan. C'est important de faire du sport. Bonjour, Noah Marché.
8: Bonjour, Caroline. Bonjour, tout le monde.
7: Hier, vous êtes baignée, vous, hier.
8: Ah ouais, j'ai fait quelques brasses. Vous voyez, je fais du sport, moi aussi.
7: Mais vous avez bien raison. Je crois que je vais faire pareil que vous, en fait. Il va falloir vraiment que j'aille me baigner. Je vous l'ai dit hier, je ne l'ai même pas fait.
8: Ça fait trop du bien.
7: Non, mais il faut que je le fasse.
8: Je vous le recommande.
7: Allez, on vous le recommande pour aujourd'hui.
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7: Excellent mardi à vous. Nous sommes le 11 août, ici Cotentin, il est 6h. 6h les infos, Noël, la canicule de retour dans la Manche.
8: C'est la 5e en France depuis le début de l'été, 42 autres départements concernés et ça a des conséquences sur la production d'électricité. Certaines centrales nucléaires sont à l'arrêt. Impossible de refroidir les réacteurs avec l'eau des rivières qui est devenue trop chaude. Heureusement, il reste les centrales près de la mer, comme celle de Flamanville, Benoît Martin.
10: Oui, ces centrales nucléaires posées le long de la mer sont un véritable atout pour la production d'électricité en France. Situées à Gravelines, Paluel, Penly, Flamanville et Blailly en Gironde, elles représentent un total de 19 réacteurs nucléaires. Utilisant l'eau de mer pour assurer leur refroidissement, elles ne sont pas concernées par les problématiques liées à l'élévation de la température des rivières ou au manque d'eau. Néanmoins, le changement climatique est pris en compte par EDF, y compris sur ces centrales de bord de mer. Les futures visites décennales seront l'occasion d'une prise en compte compte de l'évolution du climat pour s'assurer que tous les matériels qui composent ces centrales supportent des températures plus élevées. Un sujet qui sera d'ailleurs évoqué lors d'une réunion publique organisée par la commission locale d'information de Flamanville en décembre prochain. Si Flamanville et ses trois réacteurs, dont l'EPR, est essentiel pour garantir un niveau suffisant de production électrique, la centrale ne peut cependant pas compenser l'arrêt d'autres réacteurs en ce moment. Les trois unités de la centrale fonctionnant déjà à plein régime.
8: Et le pic de la canicule dans la Manche, c'est demain avec 38 degrés à Sacé, 35 déjà aujourd'hui à Saint-Hilaire-du-Harcouët. On est en vigilance orange, on y revient après journal avec vous Caroline. Les déchetteries aussi passent en mode canicule. Les horaires sont modifiés à partir d'aujourd'hui. Ouverture plus tôt à Granville, 6h-13h. Même mesure dans l'agglomération du Cotentin. Les déchetteries ouvrent 3h plus tôt à partir de 6h et ferment avant les grosses chaleurs à 14h. Avec ces températures et la sécheresse qu'elles provoquent, on manque d'eau dans le département. Des coupures possibles de quelques heures dans certaines communes à partir d'aujourd'hui. Les rivières et les nappes phréatiques se vident. Et vous, faites-vous attention à économiser l'eau? Si oui, comment? C'est notre question du jour. Venez partager vos astuces sur la publication Facebook d'ici Cotentin.
7: Trois incendies de récolte en 2 heures hier.
8: 3000 mètres carrés de champs brûlés à chaque fois dans l'après-midi. D'abord à 40 ans les marées, vers midi et demi. Les secours sont intervenus dans le Sud-Manche un quart d'heure plus tard. Là, c'était à Barenton, route de Meslay. Puis vers 14h30, les pompiers ont été appelés dans une exploitation près d'Avranches à Marcey-les-Grèves. Trop dangereux de tirer un feu d'artifice dans ce contexte. La mairie de Coutances renonce pour cet été. Déjà annulé le 14 juillet à cause des conditions météo, le spectacle avait été reporté à ce soir, mais il n'aura finalement pas lieu.
7: La température qui va redescendre subitement demain à 20h16.
8: Le soleil sera entièrement caché par la lune. Un spectacle rare, la dernière éclipse, vous vous en souvenez, c'était en 1999. Alors vous êtes peut-être à la recherche de ces fameuses lunettes indispensables pour regarder ce phénomène. Mais comme nous, vous l'avez constaté, les commerçants cherbourgeois sont à sec.
11: On a été dévalisés complètement. On a eu une première commande il y a quelques semaines, c'est parti très lentement. Et puis là, depuis quelques jours, c'est le rush. Les gens s'affolent parce que ça approche.
12: A priori sur Cherbourg, ça a l'air d'être complètement vide partout. Il en reste un petit peu sur Valogne, a priori. Alors peut-être qu'il y en a qui ont encore des commandes à arriver d'ici mercredi, mais je ne sais pas où. Je ne peux pas vous en dire plus.
13: Ceux qui en ont commandé 2000, ils en ont reçu 100. Donc là, il n'y a plus rien nulle part. Ouais. Et j'ai que des demandes tout à l'heure, tout au long de la journée en fait.
14: On en a eu jusqu'à midi et demi. Après, on n'a plus là.
15: Eh bien, on espérait, mais pas autant. Je pense qu'il y a eu beaucoup de communication sur les réseaux.
16: Mon Dieu, quelle horreur!
17: Même plus un magazine avec une paire de lunettes offertes, plus rien du tout depuis samedi midi. Ciel et espace, astronomie, on a tout vendu. Et les touristes qui arrivent espéraient en trouver, il n'y en a plus. On n'a pas anticipé un tel engouement, quoi.
8: Votre radio ici, Cotentin, elle a bien anticipé. On vous distribue gratuitement nos 500 dernières paires de lunettes ce matin. Il faudra être à l'heure. 11h, place du théâtre à Cherbourg. L'éclipse solaire, c'est donc demain soir à 16h, à 20h16. On y revient dans l'info d'ici à 6h30. Fini les appels pour vous vendre tout et n'importe quoi tout au long de la journée. Le démarchage téléphonique est interdit à partir d'aujourd'hui. Les gendarmes de la Manche vous appellent tout de même à la prudence. Les escrocs, eux, ne vont pas s'arrêter là. Ceux qui se font passer pour votre banque ou pour un service public. Alors si vous avez le moindre doute, raccrochez et rappelez vous-même l'organisme en question.
7: Si vous revenez ou vous partez en vacances le week-end prochain, vérifiez bien les horaires de votre train.
8: Il y aura des travaux sur la ligne Paris-Caen-Cherbourg, 25 minutes de temps de trajet en plus samedi matin. Circulation interrompue entre Paris et Évreux à partir de samedi midi et jusqu'à dimanche midi. Et côté météo, on le disait, il fait de plus en plus chaud.
7: Ben oui, vous l'avez dit, effectivement, vigilance orange canicule à partir de midi dans le département de la Manche. La journée va donc être forcément ensoleillée, je vous apprends pas grand-chose, avec tout au plus quelques nuages très discrets. Le vent est faible en plus de ça, donc ça ne rafraîchit pas les ressentis de température. 20 à 21 pour l'instant du côté de Barfleur, il fait 19 à Cherbourg ce matin, 15 au Pieu ou encore 15 à Avranches. C'est donc là qu'il faut aérer, parce qu'après, il va falloir se calfeutrer dans l'après-midi. 25 à 28 degrés sur la presqu'île du Cotentin et jusqu'à 34 degrés dans le Sud-Manche. 26 à peu près à Cherbourg, 24 à 25 pour Barfleur, jusqu'à 30 degrés dans le Saint-Lois et 34 à Saint-Hilaire-du-Harcouët. Et vous l'avez dit, demain, c'est à partir de demain et jusqu'à jeudi qu'on aura le pic de chaleur. 36 degrés notamment sur une grande partie du département dans le centre et Sud-Manche demain après-midi et 27 sur l'est du département, toujours sous le soleil. En ce qui concerne vos conditions de circulation à 6h06, bon, c'est tranquille. Prochaine manœuvre du ponton d'ancien bateau se présente, ce sera à 7h35 à Cherbourg, mais pour l'instant ça circule très très bien. Et puis je vous rappelle un petit peu en avance, mais vous avez peut-être vu quelques petits panneaux qui s'installaient un petit peu partout là, du niveau de Saint-Lô. La rue des Noyers à Saint-Lô, il y a un petit panneau qui s'affiche en jaune qui vous indique que la départementale 974 va être interdite à la circulation du 24 au 31 août pour un renouvellement de la couche de roulement. Donc la circulation sera interdite sur l'axe routier entre la rue des Poternes et la rue de la Laitière Normande. Vous étiez justement à Saint-Lô, à Cherbourg, Avranches, Grandville ou encore Coutances, vous constatez quoi que ce soit, vous nous le dites au 02 33 23 13 23.
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7: On était en train de calculer en coulisses. On a dit que la prochaine éclipse comme ça, ce serait en 2081. J'aurai 85 ans.
18: Voilà. Ah oui, je vois 81.
7: 81, voilà. Super.
18: Bon, on va en profiter cette année.
7: Peut-être, oui.
18: Ouais. Hein.
7: Parce que bon, vu comment je suis déjà myope, j'imagine pas 85 ans. Allez, France, allez, musique.

0: France Galles Musique à 6h12. La musique est la meilleure. Ah, la musique, vos chansons préférées, ce que vous aimez et la bonne humeur, mais c'est ici, voyons, avec Ici Cotentin.
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0: Alors, on parle de pic de chaleur. Oui, c'est vrai. Mais vous savez quoi, avec Ici Cotentin, on vous offre un petit peu de fraîcheur. Ah, j'aime bien la petite brise marine, j'avoue, j'aime bien. En parlant de pic, tiens, un autre pic très important à partir d'aujourd'hui et surtout demain, c'est le pic de la pluie d'étoiles filantes des Perséides, à ne pas louper aujourd'hui et demain, principalement d'ailleurs demain, juste après l'éclipse, faudra revenir. Alors oui, forcément, ça va faire peut-être un petit aller-retour, faudra aller manger après l'éclipse et revenir dans la nuit. Si vous ne travaillez pas, c'est vraiment le moment à ne pas louper. La pluie d'étoiles filantes, il peut y en avoir beaucoup, parfois des centaines en une heure. Donc c'est vraiment le moment à ne pas louper. D'ailleurs, on se rappelle, hein, le 11 août 1999, c'était l'éclipse solaire totale visible en Europe et en Asie. Aujourd'hui, c'est l'anniversaire d'Inès de la Fressange, la mannequin à 69 ans. Grégoire Ludig à 44 ans, le palmachot.
2: Bien sûr, aucun mur n'est porteur.
3: Toc, toc, toc.
2: C'est qui ?
3: C'est Harry.
2: Harry qui ?
3: Harry Potter.
0: Voilà, la petite blague du jour. Et puis Thor, l'acteur qui fait Thor, Chris Hemsworth, a 43 ans aujourd'hui. Il est 6h13 et dans une petite minute, on va découvrir les remplacements agricoles de nos agriculteurs.
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0: 6h14, se faire relayer à la ferme, eh bien c'est possible, que ce soit pour des vacances, des arrêts maladie ou des congés parentaux, les agriculteurs aussi ont le droit à une pause. En Ille-et-Vilaine, il est possible d'avoir recours par un service de remplacement. Encore faut-il avoir le courage de passer la main, Héloïse Gosselin.
5: Stéphanie a rejoint son mari sur l'exploitation familiale en 2021. Le couple élève au nord de Rennes une centaine de vaches montbéliardes.
6: Bah voilà, le matin on commence à 6h. La machine à traire se met en route. On fait la traite, on fait les veaux. Il y en a un qui est à l'alimentation.
5: Sur les murs de la nurserie des veaux, des tableaux explicatifs et un inventaire des tâches à effectuer.
6: Tout est répertorié ici. Pareil, on a un carnet sanitaire exprès pour les veaux. Donc, à dire que quand, si je laisse la main à quelqu'un, bah, c'est facile parce que tout est répertorié ici.
5: Elle fait partie de ces agriculteurs qui ont recours régulièrement à un service de remplacement.
6: C'est vrai qu'il faut apprendre à faire confiance et à déléguer. Voilà. Après, il faut tout mettre en œuvre, les consignes, tout ça, en fait, pour que ça se fasse bien.
5: Et ce soutien, il est indispensable, confie Stéphanie. Pour autant, en Ille-et-Vilaine, peu acceptent de passer la main le temps d'une pause. C'est en tout cas ce que m'explique Pascale Martin, directrice du service de remplacement.
7: Aujourd'hui, sur l'ensemble du département, quand même, on a plus de 3000 exploitants qui cotisent. Par contre, on a à peu près entre 50 et 60% qui utilisent. Alors qu'il existe des crédits d'impôt pour partir en vacances, il faut juste, comme on l'a dit tout à l'heure, faire confiance.
5: Il faut compter 24,60€ de l'heure pour s'offrir un agent relais, sachant que 60% du coût est pris en charge par le crédit d'impôt, rappelle Pascal. À l'origine, c'était un service pensé pour les urgences. Désormais, il permet surtout un meilleur confort de travail.
7: Puis au fur des années, les envies elles changent. On a besoin de partir en formation, d'avoir des mandats, de partir en vacances. On a le congé maternité qui ne fait que évoluer et les attentes des exploitants et des exploitantes sont les mêmes qu'un salarié aujourd'hui.
5: Camille est remplaçante. Elle connaît bien la ferme de Stéphanie puisque c'est elle qui l'a relayée lors de son congé maternité. Depuis 4 ans, elle travaille entre 6 exploitations différentes chaque mois.
8: Des fois, ça permet aussi d'apporter des solutions sur certaines exploitations en se référant à ce qu'on a vu sur d'autres, en se disant bah tiens, tu devrais peut-être essayer ça, ça a marché là-bas. Donc voilà, c'est pratique, ça permet un échange de connaissances qui est toujours sympathique.
5: Et c'est cette polyvalence qui plaît à Camille. D'ailleurs, comme elle, ils sont 120 agents à être salariés à temps plein par Ille-et-Vilaine Remplacement afin de prêter main forte aux agriculteurs du département.
0: Et aujourd'hui, légalement, chaque exploitant et salarié agricole a le droit à 14 jours de remplacement partiellement pris en charge. Grâce à ce service, vous pouvez avoir plus d'infos, bien sûr, sur Internet. 6h17 et dans quelques minutes, on va se balader chez nous. Direction un phare bien connu sur la pointe de Carteret que vous pouvez vous aussi découvrir. Après Phil Collins et Two Hearts.

0: mandoline, c'est parfait là pour danser tout nu dans la, sur la plage, là, comme ça. Ou dans les fourrés. Non, c'est pas bien.
1: Non, je veux pas faire ça, là.
0: 6h20, ça donne envie de danser dans la nature. C'est tout, c'est comme ça.
1: Dans la salle de bain, ça marche très bien aussi. Hein.
0: Ces 50 raisons dans l'amour.
2: Habillé aussi. Hein.
0: Habillé, ça marche aussi. Mais ça, oh, voilà, ça donne envie d'être joyeux, quoi, si je résume très rapidement mon idée. On va entrer dans le phare de Carteret, sur le cap de Carteret ce matin, en haut des falaises. À côté, vous savez, du sémaphore militaire avec son radar là, qui tourne sur le toit. Il y a un petit peu de vent, c'est vrai. Nous sommes dans la cour, devant les marches qui mènent à l'intérieur du phare, avec Axel qui accueille les visiteurs ici. Quand quatre trompettes sur le côté attire l'attention de Manu Gouache.
3: Ça, ce sont des cornes de brume qui remplaçaient le signal du phare, le signal lumineux, par un signal sonore quand il y avait trop de brume.
4: Pendant toute la nuit ?
3: C'est ça.
4: Ça faisait quoi comme bruit ?
3: Eh ben, c'est un bruit de cornes de brume, comme ce qu'on peut entendre encore sur les bateaux.
4: Ou dans les stades de foot ?
3: Bon. Voilà, c'est ça.
4: Il y en a quatre des cornes de brume, donc ça devait envoyer quand même.
3: Oui.
4: Donc là, on entre à l'intérieur.
3: Les gardiens habitaient au phare. Donc à l'origine, il y avait seulement deux gardiens dans ce bâtiment-là. Et un peu plus tard, il y a les ailes qui ont été construites sur les côtés et les gardiens pouvaient vivre avec leur famille.
4: Aujourd'hui, ce sont devenus des salles d'exposition.
3: C'est ça, aujourd'hui c'est un musée.
4: Qu'est-ce qu'on trouve dans le musée ?
3: Donc, dans le musée, vous avez une exposition sur l'histoire du phare, des ampoules qui ont été utilisées dans le phare.
4: Pourquoi on a installé ce phare ici, vous savez ?
3: On profite d'être sur le cap, d'être sur la falaise pour gagner en hauteur. C'est pour ça que la tour ici n'est pas très haute, elle ne fait qu'une quinzaine de mètres de haut. Mais comme on est déjà sur les falaises à 70 mètres du niveau de la mer, on a en fait un phare qui est à 85 mètres du niveau de la mer.
4: Donc là, on se retrouve dans un environnement plus brut.
3: Oui, bah c'est l'escalier en granit. Le phare a été construit en granit et donc là, il n'y a pas de fioritures. C'était un bâtiment technique. Donc
4: ça sert à quoi ça, hein ? C'était pour monter des trucs ?
3: Alors oui, il y a des poulies dans la tour qui servaient.

0: Là on a un petit balcon, donc on va sortir à l'extérieur. Donc là tout de suite le vent est bien présent. Et là tout à coup on a une vue circulaire là qui est assez dingue. Vous pouvez nous la décrire un peu ?
1: On a le cap de Carteret, donc on voit la mer, les îles en face, Jersey principalement, les Écréous, Serc. Plus au nord on peut voir Aurigny, on la distingue aujourd'hui. Le cap de Flamanville, la plage d'Attainville, les dunes d'Attainville également. On voit l'entrée du port de Carteret. Après, c'est la côte des Havres qui commence. Quand il fait beau et clair, c'est très agréable, on a une belle vue. Mais quand il y a, comme aujourd'hui, où c'est un peu couvert, qu'il y a du vent, ça met tout de suite une autre ambiance. Et puis même quand il y a du brouillard, qu'on voit pas grand-chose, eh ben, on est un peu perdu en haut de la tour. J'aime bien aussi.
2: Axel et le phare de Carteret que vous pouvez évidemment aller visiter en ce moment. Ça peut être une très bonne idée. 6h23, ça peut d'ailleurs être très sympa aussi. Notez que si vous allez sur le cap de Carteret, par exemple demain pour l'éclipse, c'est une très très bonne idée aussi. Jérémy Frérot avec son tout nouveau titre, ça s'appelle Frérot.

0: 6h26 avec Jérémy Frérot et son tout nouveau titre, ça s'appelle Frérot, ça pouvait pas être mieux finalement. Le Quintet se court à Deauville aujourd'hui dans la 8e course à 18h30, notez la sélection d'Hervé Fortin. Nous avons le numéro 3 à jouer, le 9, le 4, le 10, le 5, le numéro 7, le 6 et petit coup de cœur sur le 9 Stangeli qui est dans le Quintet et qui retrouve un parcours qui l'affectionne. À suivre l'horoscope et l'actu locale, ce sera dans 4 minutes.
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2: Et avant 6h30, c'est l'horoscope du jour. Bonjour Catherine Viguier.
3: Bonjour.
2: Alors, demain c'est l'éclipse, et alors ça change quoi pour nous?
3: Elle se produit dans le signe du Lion, opposé à Pluton au Verseau.
4: Bélier, encore des préoccupations familiales ou liées à votre demeure, demain le climat sera plus attractif.
5: Taureau, essayez de profiter d'une journée faite d'évasion et de rencontres intéressantes.
6: Gémeaux, des propositions intéressantes financièrement, surtout destinées à vous rassurer.
7: Cancer, vous produisez encore votre bel effet, la soirée s'annonce plus apaisée.
8: Lion, dès ce soir du changement avec l'occasion de vivre un, voire des grands moments demain.
9: Vierge, vous vous sentez un peu seul ou incompris. Alors, ça ne dure pas longtemps, on vole à votre secours.
10: Balance, toujours du sérieux pour vous, avec des prises de responsabilité, des décisions à prendre.
11: Scorpion, vous êtes peut-être embourbé dans une situation qui vous bloque, qui vous retient, mais ça bouge.
12: Sagittaire, si vous êtes en pleine réflexion, peu à peu le climat il évolue, vous agissez, vous bougez.
13: Capricorne, la journée valorise votre vie relationnelle, professionnelle ou personnelle. Qu'attendez-vous de l'amour et de votre travail?
14: Verseau, de belles perspectives grâce à vous. Vous serez acteur, actrice de votre destin.
15: Poisson, eh bien, vous vous sentez inspiré, vous apportez de la douceur à votre vie affective.
16: Et pour nous tous, on vit ce jour pleinement.
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2: Bientôt 6h30 dans l'info d'ICI. Noah, on est parti en mission.
17: Objectif, regarder la lune, ou plutôt l'éclipse demain soir. Pour ça, il vous faudra des lunettes spéciales. On a fait quasiment tous les commerces qui en vendent à Cherbourg, impossible de mettre la main sur une paire.
2: Oui, reportage dans deux petites minutes, mais pour l'instant à 6h30, on fait le tour de l'actu en France et dans le monde avec Cyril Ardo-Redon.
18: Près de la moitié du pays concerné par une alerte orange canicule. Dès midi, 43 départements de l'ouest et du centre et du sud-est sont touchés, contre 22 hier. Il a fait jusqu'à 39,9 degrés hier au Luc dans le Var. La chaleur doit s'accentuer jusqu'à la fin de semaine selon Météo France. 42 départements dans un large quart nord-ouest, mais aussi dans le sud-est et en Moselle, sont quant à eux placés en orange pour un risque élevé de feux de forêt selon Météo France. Deux policiers municipaux blessés dans le centre-ville de Toulouse hier soir, selon le maire, qui affirme que des propos à caractère terroriste ont été signalés. L'agresseur a été interpellé par les deux agents qui ont utilisé du gaz lacrymogène. Ce sont des appels qu'on reçoit tous, parfois plusieurs fois par jour. Le démarchage téléphonique devient interdit dès aujourd'hui, sans votre accord. Les appels pour vendre des abonnements de presse, pour des sondages ou des appels aux dons restent autorisés. C'est à lire sur ici.fr. Voilà qui va faire mal au moment de régler la facture de gaz. Le prix de référence augmentera de 5,6% dès le 1er septembre pour 6 millions de foyers. Ceux qui ont une offre indexée sur ce prix moyen, c'est ce qu'a annoncé la Commission de régulation de l'énergie, et ce, en raison du conflit au Moyen-Orient. Et puis le Stade de France, complet pour la veillée des jeunes du Pape en septembre, annonce le diocèse de Paris. 200 000 personnes sont déjà inscrites pour la messe ouverte à tous sur les Champs-Élysées.
17: Cyril Ardo-Redon, vous êtes de retour dans une heure pour un nouveau résumé de l'actualité nationale. Dans l'info d'ici, certains s'en souviennent peut-être, la dernière éclipse totale en France, c'était il y a 27 ans. Et ce phénomène rare sera de nouveau visible demain soir en partie. Le soleil, la lune et la terre alignés, on plonge quasiment dans la pénombre. Mais pas question de regarder le spectacle à l'œil nu. Il vous faut des lunettes spéciales. Mais on dirait qu'à Cherbourg, on est en rupture de stock, Benoît Martin.
19: Oui, la mission du jour, c'est de trouver une paire. Premier arrêt à l'office de tourisme de Cherbourg. Devant nous, des visiteurs rebroussent déjà chemin, plus aucune lunette dans la boutique. Alors tentons notre chance un peu plus loin, chez un opticien du centre-ville.
20: Bonjour. On en a eu jusqu'à midi et demi. Après, on n'a plus, là.
19: Mince, trop tard.
20: Je pense qu'il y a eu beaucoup de communication sur les réseaux.
19: Christiane ne s'attendait pas à en écouler autant ces derniers jours.
20: On espérait, mais pas autant.
19: Le défi s'annonce corsé. Alors direction la pharmacie. Mais là, une affichette douche nos espoirs. Plus de lunettes Eclipse.
0: On a été dévalisés complètement.
19: Hélène est au contact des clients.
0: On a eu une première commande il y a quelques semaines. C'est parti très lentement. Et puis là, depuis quelques jours, c'est le rush. Les gens s'affolent parce que ça approche. Donc voilà, on a notre commande de réapprovisionnement qui est arrivée samedi. En une heure, tout était parti. La première fois, je crois qu'on avait fait 2000. Et là, elle a dû faire un ressort de 500, mais il y avait des défaillants dedans. Donc voilà, on a été vite à zéro. Peut-être qu'il y en a qui ont encore des commandes à arriver d'ici mercredi, mais je ne sais pas où. Je ne peux pas vous en dire plus.
19: Devant l'officine, on retrouve Nathalie, cette parisienne en vacances avec sa fille et comme nous, en quête de ses précieuses lunettes.
21: J'ai eu la possibilité d'en acheter, j'ai manqué de réflexes, je me suis dit bon, apparemment il y en a et après les stocks ont fondu. On voit les gens rentrer sortir dans les magasins en cherchant des lunettes Eclipse. Voilà, donc on continue notre quête. La date arrive.
22: Les magasins, c'est quoi? C'est les pharmacies, c'est les opticiens?
21: Il y a d'autres endroits, il y a les marchands de journaux qui vendent avec les journaux des lunettes.
19: Eh bien voilà une bonne piste, direction le tabac de la Fontaine.
23: Bonjour. Est-ce que par hasard
24: vous vendez des lunettes
23: Il n'y en a plus nulle part.
24: On n'en avait plus.
23: On a passé commande, mais c'est en rupture chez tous les fournisseurs. Ceux qu'on a commandé 2000, ils en ont reçu que 100, donc là, il n'y a plus rien nulle part. D'accord. Et j'ai que des demandes tout à l'heure, tout au long de la journée, en fait. Donc tout le monde me dit, on a une solution secondaire, c'est de prendre une radio. Mais bon, je suis pas sûr qu'au niveau santé, ça soit le top, en fait.
19: Surtout pas. Pas non plus question d'utiliser un masque de soudeur ou d'anciennes lunettes. Non, la seule solution, c'est de trouver une paire neuve. Et pour info, puisqu'on est entre nous, je vous le dis, ici Cotentin vous en offre ce matin devant le théâtre de Cherbourg, mais pas sûr qu'il y en ait pour tout le monde.
17: Et justement, pour espérer obtenir vos lunettes spéciales ici Cotentin, il faut être sur la place du théâtre à partir de 11h. L'éclipse demain, c'est à 20h16 précisément.
2: Et elle a une journée de 7h, Noah.
17: Chaque litre d'eau compte. On est en sécheresse et ça va durer. Les stocks d'eau dans les rivières sont en baisse. Pareil pour les nappes phréatiques du département. Avec ces chaleurs, vous êtes sûrement allé piquer une tête ces derniers jours. Et vous vous êtes peut-être retrouvé entouré par des êtres visqueux. Ça ressemble à des méduses, mais ça n'en est pas. Je vous présente les noix de mer. Et alors, est-ce qu'il fait assez beau pour aller se baigner? Oui, largement.
2: Et mettre les pieds avec des trucs visqueux?
25: Ça m'a donné envie d'un coup.
2: Eh bien, écoutez, oui, c'est clair que c'est une sacrée bonne journée pour aller se baigner, on le rappelle. On évite d'aller dans des endroits qui ne sont pas surveillés. Il y a quand même beaucoup de nos plages qui sont surveillées, notamment sur la côte ouest. Donc, on fait ça et on met de la crème solaire parce que ça va taper fort aujourd'hui. La journée est ensoleillée pour tout le département. Le vent sera faible. Nous passons en vigilance orange canicule à partir de midi. Pour preuve, cet après-midi, les températures vont sacrément grimper. Pour l'instant, il fait 13 degrés à Saint-Germain-des-Vaux, 19 à Cherbourg, à Gonneville, 16 à Saint-Malo-de-la-Lande et à Avranches. Mais dans l'après-midi, jusqu'à 34 degrés pour Saint-Hilaire-du-Harcouët, 30 degrés dans le Saint-Lois, 26 à 27 pour Valognes, jusqu'à 27 aussi possible à Cherbourg. Des températures qui vont grimper demain jusqu'à 36 degrés dans le centre et le sud. Manche est toujours sous le soleil. Le pic de chaleur est donc aujourd'hui et demain. Coefficient de marée 74 pour ce matin. La mer sera haute à Granville dans 20 minutes et à Carteret ce sera à 7h15. Pour l'instant, il est 6h36 précisément. Et dans moins d'une heure, il y aura une manœuvre du pont tournant si un bateau se présente, entre ou sort finalement, à Cherbourg. Pour le reste, ça circule très très bien dans le département. Si vous constatez quoi que ce soit, vous qui circulez sur la route à Cherbourg, Saint-Lô, Coutances, Granville ou Avranches, partagez l'info au 02 33 23 13 23.
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2: Ceci dit, vos petits trucs visqueux, là, les petites noix de mer. Bon, dit comme ça, visqueux, ça donne pas envie, mais c'est joli. Hein.
17: C'est vachement beau. Hein.
2: C'est super beau.
17: On vous a mis une photo justement sur ici.fr.
2: Ouais, tout à fait.
17: Allez voir,
2: je trouve ça trop trop beau. Oh, si jamais vous en voyez, vous nous le dites. Hein. Vous nous partagez vos photos aussi sur la page Facebook d'ici Cotentin.

0: Désirless avec Voyage, Voyage, c'est le titre de l'été, forcément, et de tous les étés à 6h40.
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0: Tiens, on va parler justement de vacances, ou presque, avec les enfants qui en ce moment sont en train de dormir à 6h40, oui. Mais avant de partir en vacances scolaires, Yannick Leflot est allé les voir, notamment à l'école de Tolva. Et il leur a parlé des notes à l'école, avec cette question magique. Les enfants, et si on supprimait les notes à l'école? Ça fait rêver.
2: Il faudrait comme un but, genre par exemple, au but de 3A, t'as une récompense.
3: Ça, c'est mon sujet.
4: Les notes, important ou pas les notes à l'école?
2: En fait, c'est agréable quand t'as des bonnes notes, mais après, ça devient une source de stress. T'as une sorte de pression. Quand tu vois ta mauvaise note, ça te décourage alors que
4: Pas de notes? Donc tu les remplaces par quoi?
2: Pour moi, ce serait plutôt une appréciation où ils essaient de t'encourager, ou alors si t'arrives pas, ils continuent de t'expliquer, parce que là, après l'évaluation, on change complètement le sujet et t'as pas forcément compris tes erreurs.
5: Ça, c'est une bonne idée.
2: Moi, du coup, je fais des crises d'angoisse à cause de ça, parce que j'ai peur de mes notes et tout ça. Enfin, je sais qu'il y a pas tout le monde qui est comme ça, mais...
6: Pour les personnes qui n'ont pas forcément tout le temps des bonnes notes, il faudrait comme un but, genre par exemple, au but de, je sais pas moi, de 3A, genre t'as une récompense. Après, les autres qui ont des bonnes notes aussi, on peut leur donner des récompenses, mais le truc qui serait bien, c'est que vraiment d'encourager les élèves à faire de leur mieux et qu'ils y arrivent mieux et qu'ils comprennent leurs erreurs.
7: En fait, moi j'ai redoublé donc cette année, donc je me suis retrouvée avec eux là.
4: C'est plutôt une bonne nouvelle parce que l'équipe a l'air sympa.
7: Oui, je me sens très bien. Et en fait, souvent, j'avais des mauvaises notes parce que, en fait, vu que je me décourageais, et en fait, des fois, je stressais tellement. Moi, je dois respirer un truc pour plus stresser. Et en fait, avant, je stressais tellement. Et puis, vu que mon frère avait des problèmes de santé, en CMA, je me suis complètement découragée.
4: Il faudrait faire quoi et remplacer ça par quoi?
7: Est-ce que la maîtresse vienne et t'encourage au lieu de te faire non, t'as pas bon là. Et elle explique tes erreurs, et puis voilà. Parce que, comme la maîtresse, moi, je sais qu'elle m'avait bien aidée. Elle était toujours avec. Elle aide tout le monde, elle est gentille avec tout le monde, elle prend le temps avec tout le monde. Donc, ça, je trouve que c'est la meilleure des maîtresses.
0: Oh là là, c'est-il pas mignon, ça, dis donc. Enfin, pour l'instant, la maîtresse, elle est en vacances et qu'elle se repose, les enfants. Maxime, Louline, Méline, Lucille, Juliette et Maëlie et Lola sont donc les enfants de Tolva, micro Yannick Leflot. 6h43. Oh mon bibou d'amour en pâte à sucre. Oh les gaga, hein, devant nos animaux. Mais parfois, on ne prend pas toujours les meilleures décisions. Alors, dans une minute, on demande à un pro, tant qu'à faire, notre veto. Avec cette question, faut-il mouiller les croquettes de son animal? Il nous répondra à cette question pas si banale.
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0: 6h44, vous êtes peut-être en train d'offrir les premières croquettes de la journée à votre toutou, à votre chat. Est-ce que vous mouillez les croquettes? Alors, mouiller les croquettes à l'eau ou avec un petit peu de bouillon, c'est une pratique dont on entend souvent parler, notamment quand ils sont petits. Mais cette habitude est-elle vraiment bonne pour la santé de notre animal? On a décidé de poser la question ce matin au docteur Pierre Fabin qui décrypte le pour et le contre.
11: Mouiller les croquettes de son animal, ça peut présenter des avantages. Le premier, c'est l'hydratation. Elle est cruciale pour les chats qui sont naturellement des petits buveurs. Mouiller leurs croquettes, qui sont très pauvres en eau, permet d'améliorer leur hydratation et du coup de maintenir leurs reins et leur système urinaire en pleine forme. Le second avantage, c'est le confort de la mastication. Mouiller les croquettes, ça facilite la prise alimentaire, notamment pour les chiots qui sont en transition vers le solide. Mais ça peut aussi aider pour les chiens ou les chats âgés qui ont souvent des petites douleurs dedans. Et enfin, mouiller les croquettes, ça peut rendre la nourriture plus appétante car l'eau tiède dégage les odeurs de la croquette et ça peut stimuler l'appétit des animaux difficiles.
0: Donc c'est plutôt positif. Pourquoi on le fait pas systématiquement du coup?
11: Alors, même s'il n'est pas majeur, les croquettes peuvent avoir un petit effet sur leur tarte si votre animal les mâche bien. On est très loin de l'effet d'une brosse à dents, mais elles peuvent comporter un petit effet abrasif pour limiter la plaque dentaire. Et dès que vous ajoutez de l'eau, vous annulez complètement cette petite contribution mécanique. Mais le vrai risque, c'est plutôt l'hygiène bactérienne. Les croquettes humidifiées, ça se transforme très vite en milieu de culture. Du coup, il est très important que votre animal consomme rapidement son repas après la réhydratation. Et il faut penser également que la mastication, c'est une méthode d'apaisement pour votre animal. Mâcher lui fait du bien et le réconforte.
0: Mais alors, quel est le compromis concrètement? Dans quel cas on réhydrate les croquettes de son animal?
11: Ça dépend vraiment des besoins de votre animal. Si votre chat, par exemple, a des problèmes urinaires ou rénaux, ou si votre chien a des gros problèmes de dents, votre vétérinaire pourra vous recommander de mouiller ses croquettes. L'autre cas, ça peut être pour stimuler votre animal en convalescence pour qu'il mange un peu plus. Vous pouvez même y ajouter un peu de bouillon dans ce cas-là. Mais attention, pas de sel. Et pour les chatons, mouiller les croquettes avec du lait maternisé, ça peut vraiment aider à la transition vers l'alimentation solide. Mais en dehors de ces situations, je ne vous recommande pas vraiment de les mouiller, mais plutôt de passer à une alimentation qui est déjà humide, à savoir la pâtée.
0: La petite pâtée du matin. 6h46, est-ce que vous avez déjà dansé autour d'une piscine? En général, on dit ne courez pas autour de la piscine. Alors danser, vous imaginez? Et bien pourtant, samedi, vous pourrez carrément danser dans la piscine. Je vous présente ça après Florent Pagny. Et si tu veux m'essayer, ou si tu veux danser, ça marche aussi.

0: compagnie à 6h50 avec Si tu veux m'essayer. Bah tiens, si vous voulez vous essayer, vous, à vous lever aussitôt que Samuel, bah, je vous le conseille pas. Bonjour Samuel.
1: Bonjour Caroline, bonjour à tous.
0: Et on se lève tôt ce matin avec vous, notre producteur de fromage de chèvre bio, direction donc votre chèvrerie de la Vallée des Moulins. On est à Carneville où il fait déjà bon, j'imagine, Samuel.
1: Oh oui, il fait déjà bien bon. Je suis en t-shirt d'ailleurs dehors, donc il fait à peu près 17-18 degrés avec un petit vent d'est qui fait du bien.
0: Bah oui, petit vent d'est, mais on passe encore en vigilance orange pour la canicule à partir de midi. Et vous, ça vous impacte directement ces chaleurs dont on ne sort pas, puisque la sécheresse, c'est compliqué pour la production pour vous, Samuel.
1: Eh oui, absolument. Enfin, pour moi et pour bah un tas d'autres éleveurs ou agriculteurs. Hein, donc, je suis pas le seul dans ce cas-là. Mais effectivement, ça impacte directement sur mes prairies. J'ai plus du tout. Je ne peux plus les sortir à l'heure actuelle. C'est-à-dire qu'elles ne mangent plus d'herbe. Et c'est un peu un cercle sans fin, puisque d'habitude on peut compenser avec d'autres herbes, c'est-à-dire du trèfle, de la luzerne, mais les producteurs chez qui on se fournit n'ont pas pu produire suffisamment en quantité, et donc du coup je n'en ai pas, et c'est ainsi de suite, et donc une baisse très importante de la production. Pour ma part, c'est à peu près moins 50% de production par rapport aux autres années. Donc c'est très très très compliqué pour tous les éleveurs, agriculteurs, transformateurs pour cette année. Voilà, c'est très agréable, il fait beau, c'est vrai, mais il va être temps qu'il pleuve, et tant qu'à faire pour tout le monde, qu'il pleuve la nuit, ce serait top.
0: Oui, ce serait parfait, effectivement. C'est vrai qu'on a reçu pas mal d'éleveurs et de producteurs qui sont effectivement dans les mêmes situations que vous. Donc, on fait la danse de la pluie, mais je vous avoue que la danse de la pluie, je ne dois pas la savoir faire parce que je n'y arrive pas
1: pour
0: l'instant.
1: Moi non plus.
0: On va faire ce qu'on va pouvoir. Bon courage, Samuel.
1: Merci beaucoup.
0: Et
1: merci
0: à beaucoup. Très, très bientôt. Et n'oubliez pas de passer chez lui, notamment pour les glaces, parce qu'il y a de bonnes choses à manger et qu'il fait des glaces et que vous pouvez vous rafraîchir avec lui. 6h53. Si vous ne savez pas quoi faire, tiens, justement, cette semaine, alors il y a les glaces, d'accord, mais vous pouvez justement parler cuisine. Parce qu'avis aux cuisiniers qui cherchent peut-être encore une opportunité pour la fin de saison, le domaine Utabich recherche dès maintenant un seconde cuisine ou un chef de partie pour renforcer son équipe. Je suis en train de m'étouffer jusqu'à fin septembre.
2: Vous avez avalé de travers.
0: Ben oui, avec possibilité de prolongation. Ça, c'est parce que je parle cuisine, ça me donne faim. Le poste est à 39 heures. La rémunération dépendra du profil et petit plus, il y a un hébergement qui peut être proposé. Puis si vous avez envie de mettre un premier pied dans le monde professionnel, pourquoi pas commencer sur un terrain de foot. L'AS Valen recherche un volontaire en service civique pour la saison 2026-2027. Pourquoi pas vous lancer dans les coulisses du foot. Et puis à Valogne, toujours, la piscine passe en mode fiesta. Les Bains du Cotentin organisent leur deuxième pool party. Ce sera samedi de 14h30 à 18h. Alors maillot de bain, lunettes et pourquoi pas quelques pas de danse au bord du bassin. Vous imaginez, vous allez pouvoir danser, non pas à côté de la piscine, mais carrément dedans. Avec Madonna, pourquoi pas, ce serait pas mal ça.

0: L'actu local, c'est dans 3 minutes. Et dans quelques minutes, on va zouker nous avec l'humour en tube.
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0: En août, il fait trop chaud pour travailler, mais pas trop chaud pour zouker. C'est ce que nous dit Fred Ballard ce matin, le 11 août, en zouk.
4: Ben, faut prévenir, frère. Je me suis assoupi. C'est à cause des sièges, là, c'est trop doux. C'est bon pour mon coccyx.
5: Ben oui, et tout de suite, c'est magique. Hein. Ce qui est bon pour le coccyx, c'est bon pour le moral. Nos amis antillais l'ont compris bien avant nous. Et Walidia a tenté de percer le mystère de la zoukatitude qui adoucit la vie et qui rapproche les corps.
4: Ça m'énerve, ce genre de cliché sur les antillais. Je te jure, faut qu'on oublie ça, ok? Les antillais, oui, ils ont leur truc, mais c'est juste qu'il y a un truc qu'ils ont pas compris. C'est que dans la vie, tout n'est pas frottable, tout n'est pas zoukable. C'est tout, voilà. Moi, je suis allé en Guadeloupe, c'est vrai qu'ils en ont rien à foutre. Ils sont là, ah, la boîte aux lettres. Même ici, dans le métro, dans le bus, quand il y a un mec qui te frotte de trop près, c'est pas un pervers, hein, c'est un entier. Oh là là, il y a du monde dans ce bus, hein. Je vous tiens dans le virage, madame, je vous tiens.
5: Ah bah oui, ça casouquait, ça cadençait dans les transports en commun aussi, hein. Le 11 août, on zouk, peu importe avec qui et avec quoi, une boîte aux lettres ou une personne en déséquilibre, l'essentiel c'est la chaleur humaine, c'est le vivre ensemble, même si la zoukatitude n'exclut pas la jalousie.
6: Où étais-tu ? Je n'ai pas dormi la nuit, ne refais plus jamais ça, mon doudou, car la prochaine fois, je te tue avec du piment doux.
5: Voilà, bah c'est ça qui est magique, hein, avec Phil Darwin, le piment doux qui rime avec doudou, sac à danser qui rime avec collet serré, le 11 août qui rime avec onzouk, la rigolade qui rime avec la barbade et l'humour qui rime avec toujours.
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0: Passez donc un excellent 11 août, il est 7h. J'adore les infos, Noah Marché. La vague de chaleur qui est arrivée dans le Cotentin.
7: La Manche est en vigilance orange canicule à partir de midi. Pas de pluie à l'horizon et des touristes toujours aussi nombreux. Résultat, notre stock d'eau diminue dans les rivières et les nappes phréatiques. Chacun doit faire attention à sa consommation. C'est l'appel lancé par Michael Hamel, directeur du SDO, le syndicat qui gère la production d'eau potable pour un tiers du département.
8: On va pas être alarmiste non plus, hein. C'est voilà, nos installations vont tourner très fortement, etc. Mais ça joue à quelques pourcents. Et donc, on ne va pas avoir un secteur entier, par exemple, je vous dirais, tout le centre-Manche avec plus d'eau. On pourra toujours prélever de l'eau. Mais par contre, dans la journée, on pourra avoir de baisses de pression parce qu'on va avoir du mal à remplir nos réservoirs et nos canalisations. Donc, quand il y a fortement consommation, en fait, on va baisser les niveaux des réservoirs. Et donc, quand on baisse les niveaux, bah, ça baisse la pression dans le réseau. Et puis, bah, on pourra avoir sur des points hauts, au-delà de la baisse de pression, d'avoir des coupures quelques heures par jour, pas généralisées, ce sera peut-être des bourgs, des hameaux.
9: Et ça, c'est envisageable?
8: Dès maintenant, je vous dirais, parce que on va avoir un pic de consommation cette semaine avec les fortes températures. Voilà, donc il faudra être très vigilant sur notre consommation.
9: Le moindre litre économisé, il vous sert?
8: C'est ça. Chacun quelques litres par jour, 5-10 litres par jour, et en fait, ou même 3 litres, on s'en sort dans le département.
7: Et vous, faites-vous attention à économiser l'eau? C'est notre question du jour. Donnez-nous vos astuces pour consommer moins. Déjà plein d'idées sous le post Facebook d'Ici Cotentin. Récupérer l'eau de pluie pour les toilettes, l'eau de lavage des salades pour arroser les plantes ou encore mettre le cycle court pour votre machine à laver.
0: Et avec ces chaleurs, la moindre étincelle déclenche un incendie.
7: Les pompiers de la Manche mobilisés dans plusieurs exploitations hier après-midi. 3 incendies en 2 heures. La première à 40 ans les marais, puis à Barenton et un dernier à Marseille-les-Grèves. En tout, 9000 mètres carrés de récolte ont été détruits. Déjà 120 000 euros récoltés pour les sinistrés de l'incendie dans les Landes. La mairie de Biscarrosse a lancé une cagnotte officielle. Ça vous permet d'éviter les arnaques si vous aussi vous voulez aider. L'incendie est maintenant maîtrisé, mais près de 200 maisons ont été abîmées ou même complètement détruite. La mairie de Coutances veut justement éviter de déclencher un incendie. Le feu d'artifice de ce soir est donc annulé. Prévu initialement le 14 juillet, il avait déjà été reporté à cause de la sécheresse. Plusieurs déchetteries de la Manche ont ouvert tôt ce matin. Elles cherchent à protéger les agents et les clients des fortes chaleurs. Vous pouvez aller déposer vos déchets depuis une heure. En revanche, les déchetteries ferment plus tôt, 13h à Granville, 14h dans le Cotentin.
0: Dans la mer aussi, il fait chaud et ça fait exploser le nombre de noix de mer.
7: Vous vous dites, qu'est-ce que c'est que ça? Ça ressemble beaucoup à des méduses, des organismes transparents et gélatineux. Il y en a des milliers ces derniers jours à la plage de Jonville dans le Val-de-Serre, Katia Lautrou.
10: Oui, à l'image de Bénédicte, en sortie bateau avec sa famille.
11: En me baignant, je me suis dit, tiens, c'est un peu gélatineux un peu partout. Et puis par contre, en montant sur le bateau, en observant bien, je me suis dit, mais c'est pas possible, en fait, il y en a partout autour du bateau. Elles étaient dans la baie de Jonville, mais par milliers.
10: Ces petites bébêtes mesurent entre 3 et 12 cm et possèdent une forme ovale qui rappelle donc la chair d'une noix. Quasi entièrement composée d'eau et d'un peu de collagène, ça explique l'aspect visqueux au toucher. Et par ailleurs, elles sont magnifiques, puisque leur surface est parcourue de 8 rangées de petits cils qui captent la lumière, comme nous l'explique Lilian Carlu, il est chef d'équipe aquarium à la Cité de la Mer à Cherbourg.
12: Ça fait de la bioluminescence, donc des fois dans le noir on peut les voir briller un petit peu. Et c'est super joli à observer, surtout du coup dans la nuit ou au crépuscule où on voit vraiment les lumières qui ressortent.
10: Les noix de mer peuvent pondre 10 000 œufs par jour, mais au final très peu survivent. Il y a quand même un problème, c'est que ces demoiselles mangent la nourriture, le phytoplancton, cher à nos moules.
12: Ça va rentrer un peu en compétition avec les moules, parce que forcément eux peuvent bouger au gré des courants avec le phytoplancton. Les moules. Après, au nombre qu'on a aujourd'hui, comme la ressource en nourriture est très grande, il y en a beaucoup, mais il y en a aussi également assez pour les moules.
10: Ah oui, dernière question pour Bénédicte.
11: Ça pique pas, hein?
13: Non, ça pique pas. Sinon, je serais couverte de boutons.
10: Effectivement, vous pouvez être tranquille, mais au cas où, effacez votre air médusé et prenez vos distances.
7: Et on vous aide à faire la différence entre une méduse et une noix de mer. On vous a mis une photo de ce mollusque sur ici.fr. Votre téléphone se met en mode silencieux. Fini le démarchage commercial. À partir d'aujourd'hui, c'est interdit. Mais les gendarmes de la Manche vous demandent de rester prudent. Les appels malveillants peuvent continuer. Ne donnez jamais votre code bancaire ou des informations personnelles. Il va falloir être patient pour prendre le train ce week-end. Des travaux provoquent des perturbations sur le Paris-Caen-Cherbourg. 25 minutes de temps de trajet en plus samedi matin. Pas de train entre Paris et Évreux entre samedi midi et dimanche midi.
0: Le cabaret du Tambour change de propriétaire.
7: Après 10 ans de show à Saint-Val-la-Hougue, 30 000 spectateurs, la directrice artistique du seul cabaret de la Manche passe la main. Un départ avec un petit pincement au cœur pour Corinne Frémy.
14: C'était une aventure extraordinaire et puis on n'imaginait pas que ça prendrait cette ampleur-là. Donc c'est ça aussi qui me rend heureuse, c'est que c'est un projet qui a été difficile à mettre en place mais qui a réussi. Et les spectateurs venaient de plus en plus nombreux et c'est ça qui est difficile, de quitter mes spectateurs. Par contre, ce qu'il faut surtout dire à notre fidèle public du Tambour, c'est que l'aventure continue avec des repreneurs. Ce sont deux artistes passionnés et très dans la chaleur humaine comme tout ce qu'on a pu apporter au Tambour. Donc ils vont continuer dans cette optique-là et on en est ravis en fait. Ils sont venus par hasard voir un spectacle, ils sont tombés amoureux du lieu et de l'ambiance et ils m'ont dit si un jour vous pensez arrêter, ben on serait vraiment ravis de continuer l'aventure du Tambour. Voilà, ça s'est fait comme ça par hasard. C'est un couple qui vient du Nord, voilà, mais c'est vraiment encore trop tôt pour les présenter parce qu'ils sont encore en train de faire des travaux, ils sont dans les démarches, mais tout cela va vraiment se concrétiser on va dire courant octobre.
7: Interview en longueur de Corinne Frémy à 7h45, elle est l'invitée d'ici Cotentin. Une première médaille française au championnat d'Europe de natation, de l'argent au relais 4 x 200 mètres nage libre, remporté hier à Saint-Denis. L'équipe de France a un gros atout, le champion des Jeux Olympiques, Léon Marchand. Eh ben nous aussi on va aller nager.
0: Oui, c'est vrai, pas comme Léon par contre.
7: Non, un peu moins vite.
0: Ah oui, oui, puis ouais. Alors, en ce qui me concerne, ça va être beaucoup moins gracieux. Oui, tout de suite. Vous voyez un caillou dans le haut, bah c'est moi. C'est nickel.
7: Vous êtes dur avec vous-même.
0: Assez réaliste quand même. La journée effectivement parfaite pour se baigner, c'est ensoleillé toute la journée. Les températures vont grimper puisque la Manche va passer en vigilance orange canicule à partir de midi. Le vent est faible, donc ça ne rafraîchit pas les ressentis. 20 degrés pour l'instant à Quétou, 13 du côté de Saint-Germain-des-Vaux. Il fait 19 à Cherbourg et à Gueux. Gonneville, 17 à Lessé ou encore à Coutances. C'est dans l'après-midi jusqu'à 34 degrés pour Saint-Hilaire-du-Harcouët. 29 en ressenti à Granville, en ressenti 27 à Cherbourg, 25 à Barfleur ou encore 30 degrés dans le Saint-Lois. Et demain après-midi, entre 27 et 36 degrés, nous dit Météo France. Le temps sera lui aussi bien sûr ensoleillé. Nous resterons également en vigilance orange à la canicule pour donc ces deux jours. 7h07, vous prenez la voiture. Notez que la prochaine manœuvre du pont tournant, si un bateau entre ou sort évidemment, hein, à Cherbourg, ce sera à 7h35. Et puis pour le reste, j'ai une info à vous donner qui vient juste de m'être transmise. Il y a deux chevaux qui, alors d'après leur popotin, j'ai l'impression que ce sont des percherons, on est sur de grosses bébêtes. Au lieu dit Le Fougeray entre Vins et Genet, la gendarmerie est prévenue, mais ne soyez donc pas surpris dans le secteur. Et puis pour le reste, si vous êtes justement sur la route et vous constatez soit justement des percherons ou autres, des ralentissements à Cherbourg, Saint-Lô, Coutances, Granville ou Avranches, vous nous appelez au 02 33 23 13 23.
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0: On sent que le programmateur était d'une humeur un peu festive aujourd'hui. Je ne sais pas si c'est la chaleur, mais un jour d'assin dans les yeux d'Emilie à 7h08, là il est festif. Parce qu'en général, c'est plus le soir, après un petit match en général, et même une victoire.
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0: Ah, ça met en joie dès le matin. 7h12, Jonathan avec Ici Cotentin dans les yeux d'Émilie.
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0: Tiens, en parlant d'être en joie ce matin, pas de coup de pompe ce matin. Non, parce que je vous offre une carte carburant d'une valeur de 30€. Oui, petit jeu de mots. Mais 30€ de carburant, ça fait du bien en ce moment au porte-monnaie pendant les vacances scolaires, pour les balades avec les enfants, les petits-enfants. Ah, ça serait pas mal, hein. Alors pour ça, ça va être dans quelques petits instants, juste avant, j'avais oublié qu'il y avait des glaçons qui s'invitaient. Oui, parce qu'il fait chaud. Alors, à un moment donné, on vous offre un petit peu de fraîcheur. Ceci dit, ça m'a donné envie de mettre des petits glaçons dans mon dos. Tiens, je pense que je vais faire ça. Alors, est-ce que vous voulez votre carte carburant d'une valeur de 30€? Oui. Alors, écoutez bien, ce son va falloir le reconnaître.

0: Alors, petit souci, apparemment, c'est pas ce son-là. Parce que celui-ci, apparemment, était gagné. Donc, n'essayez pas d'appeler, parce que si ça se trouve, vous avez déjà la réponse. C'est pas ce son-là. Écoutez. Oh, bah, c'est les aléas du direct. Écoutez ce son-là, finalement. C'est pas très différent, mais c'est un peu différent quand même. Mais je trouve qu'il y a un bruit métallique dans cette affaire quand même. À votre avis, qu'est-ce que c'est que ça? Vous avez une petite idée, vous? Alors, si vous reconnaissez ce son, appelez-nous tout de suite au 02 33 23 13 23. Gagnez votre carte carburant d'une valeur de 30 euros. 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
0: Ouais, c'est un écart tout cet été. On se retourne sur ce qui nous a marqué depuis le début de l'année avec vous, Gérald Deroux. Ce matin, on parle de la galère de circuler en train à travers l'Europe.
4: C'était au printemps quand certains d'entre vous se sont peut-être demandé « Et si je prenais le train pour aller quelque part en Europe cet été, plutôt qu'un avion cloué au sol par manque de kérosène ou tout simplement devenu trop cher ? En plus, mon bilan carbone serait 40 fois moins élevé. » Et là, comme pour vous décourager, un rapport vous a appris ou confirmé que c'est vraiment la galère de se déplacer en train vers les grandes villes européennes. L'association Réseau Action Climat a révélé en avril que réserver un billet entre Paris et Rome, ou Madrid, ou Venise, relève du parcours du combattant. Et si vous partez de province, c'est pratiquement mission impossible, surtout si vous habitez dans l'ouest de la France. Pour en arriver à ces conclusions, l'association a étudié 31 liaisons disponibles facilement en avion. En train, c'est pas la même musique. 4 de ces liaisons sont carrément impossibles en train dans la journée. 18 sont possibles, mais avec au moins une correspondance. Et enfin, heureusement, 9 liaisons disposent d'un train direct. Là, ça va. Ce qui va moins bien, c'est l'achat du billet pour rejoindre ces destinations. Sur SNCF Connect, l'application utilisée par l'écrasante majorité d'entre vous, impossible d'acheter un voyage Paris-Rome en entier. Vous n'aurez qu'une partie du trajet jusqu'à Milan et ensuite rien. Il faudra acheter le ticket Milan-Rome avec une compagnie italienne. Et puis quand les billets sont finalement achetés, attention à ne pas louper sa correspondance, sinon on est souvent forcé de payer un deuxième billet au prix fort. Enfin, quand il existe des trains directs, comme Paris-Barcelone, on s'aperçoit qu'il n'y en a que 2 par jour. Sur le même trajet, l'avion propose 8 fois plus de place. On le voit, remplacer l'avion par le train nécessite une énorme dose de motivation, de conviction écologique, de sens de l'aventure. Il faut aussi du temps et de l'argent, car le train coûte cher. Il coûte en moyenne 2 fois plus cher que l'avion sur les trajets européens. Pourtant, de plus en plus de Français sont prêts à tenter la bascule vers le train, même si c'est plus long. Il faut juste ne pas les décourager. Et là, c'est à l'Europe d'agir pour harmoniser et fluidifier le monde du rail.
0: Oui, en parlant de ça, je vous rappelle que ce week-end, il y aura peut-être des difficultés d'ailleurs sur les trains, mais on aura l'occasion d'en reparler. 7h17, c'est un marché paysan qui existe depuis plusieurs années, qui dépend en partie des vacanciers et qui doit se renouveler avec ses producteurs bio locaux dans un contexte pas toujours évident. Alors à 7h20, on va au marché paysan des Enfants de Cœur à Goncoutainville. On va créer un beau rendez-vous. Mais pour l'instant, Illusion. Imagination à 7h17, Just an Illusion.

0: Avec le soleil qui se lève, mais qu'est-ce que ça fait du bien, c'est normal, vous êtes avec ici Cotentin à 7h21, c'était Imagination, Just an Illusion. Et alors ça c'est pas une illusion, vous gagnez ce matin une carte carburant d'une valeur de 30 euros. Mais pour ça il y a le bruit qui court, un bruit à reconnaître, un bruit typique de l'été. Voici ce bruit. Bonjour Régis.
1: Bonjour, oui, mais...
0: Depuis... De quoi ?
1: C'était ça, d'appel, ça. Je crois que là, je dis une bêtise.
0: Ah, mais c'est pas grave, Régis. Comme diraient les profs, il n'y a pas de mauvaise réponse. C'est pas grave, peu importe, il n'y a pas de question bête. Vous nous écoutez depuis Cherbourg en Cotentin. Vous pensiez que c'était quoi, vous, le son ?
1: Oui, enfin, des bouts de casserole, des bouts...
0: Ah, alors je comprends effectivement parce qu'il y a du métal qui est frappé.
1: C'est
0: ouais, non, c'est pas bête. Effectivement, c'est pas ça, mais c'est franchement pas bête quand même. Non, c'est vraiment pas bête. C'est pas grave, Régis, ça donne l'occasion de se retrouver. Vous nous rappellerez, Régis.
1: Enfin, c'était l'occasion de vous parler comme ça.
0: Eh ben voilà, je suis ravie de vous avoir eu. À très bientôt, Régis.
1: Ok, à bientôt.
0: À très très bientôt. Bonjour, Fabienne.
2: Oui, bonjour Régis Cotentin.
0: De Fissiouvillag. Alors, quelle est votre idée, vous, pour ce son ?
2: On pensait plutôt une cloche, le son d'une cloche, qu'on soit autour du cou d'une vache ou quelque chose comme
0: ah,
2: ça.
0: Ah, voilà. La cloche des vaches. Ah, eh ben, c'est ça !
2: Mais
0: tout à fait ! Bravo, Fabienne !
2: Eh bien, merci beaucoup, c'est sympa. Merci, ça commence bien pour une belle journée.

0: 7h23 à Agon-Coutainville, le mercredi soir, les producteurs locaux ont rendez-vous au pied de l'église du Vieux Agon. Une dizaine d'agriculteurs et producteurs bio y installent leurs étals, mais aussi leurs tables, un bar et des animations. Derrière ce marché paysan, il y a surtout une volonté, faire vivre l'agriculture locale et créer un vrai rendez-vous avec les habitants et les vacanciers. Bonjour Pierre Létang.
1: Bonjour.
0: Vous êtes justement un des exposants et organisateurs du marché aussi, d'ailleurs. À l'origine, pourquoi vous aviez voulu créer ce marché avec le bar des enfants de cœur, vous ?
1: Eh ben nous, on était installés depuis peu dans une ferme près de Coutances, à Courcy. On est 6 productrices et producteurs. Et on n'avait pas envie d'empiéter sur les circuits de commercialisation existants, comme il y a pas mal de paysans locaux dans le secteur. Donc voilà, Greg voulait se redynamiser aussi le Bourg d'Agon, comme vous l'avez dit. Donc on a décidé de créer un marché bio et festif, grâce aussi à la mairie qui nous a permis d'investir le square d'Agon. Et voilà, des paysans nous ont, d'autres personnes nous ont rejoints pour alimenter le marché. Et puis voilà, dès le premier, il y a eu du monde. C'était il y a 3 ans.
0: Ah oui, il y a un bar, il y a des concerts, des spectacles. Vous avez carrément voulu faire de ce marché un endroit où on reste plutôt qu'un endroit où on va juste faire ses courses, en fait.
1: Bah ouais, bien sûr. Nous, on est du coin. On a envie de retrouver les gens aussi le soir. Les gens sont contents et ça permet de se rencontrer. Et puis, bah, de cette chaleur-là, ça permet aussi de s'abreuver. Hein, c'est important. Hein.
0: Oui, ça c'est sûr, effectivement. Alors derrière ce marché, il y a aussi des producteurs qui ont fait le choix du bio. Dans le contexte actuel, pourquoi c'est important pour eux de continuer à défendre ce modèle ? Parce que c'est pas forcément une période facile pour vous.
1: Ouais, bien sûr. Ouais, c'est une période même on peut dire difficile parce que alors que on sait que l'agriculture est un secteur mis en cause fortement dans le dérèglement climatique et aussi dans la destruction de la biodiversité, on pourrait dire que c'est le moment de développer le bio, mais malheureusement les politiques gouvernementales vont pas en ce sens. Donc c'est vrai que ce marché c'est aussi l'occasion de s'unir autour de ça, tout en faisant la fête, quoi.
0: Ouais, effectivement. Alors faisons donc la fête et puis achetons bio et local. Le marché des enfants de cœur, c'est donc chaque mercredi soir au Vieux Agon, au square de l'église, à partir de 18h. Bon marché à vous, Pierre, et bon mercredi demain.
1: Merci, vous aussi, bonne journée.
0: Avec l'éclipse, en plus, on imagine qu'il y aura du monde. Céline Dion avec le ballet à 7h26.

0: Céline Dion et le balai, 7h29 à suivre l'actu locale.
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0: D'ici Noah, les différents territoires de la Manche s'entraident pour faire face à la sécheresse.
2: Et au manque d'eau, des interconnexions sont construites entre les différents bassins. Ça permet de fournir de l'eau aux zones les plus fragiles.
0: Mais pour l'instant, il est 7h30, on fait l'essentiel de l'actu en France et dans le monde. On va parler évidemment de canicule un petit peu partout dans le département, notamment chez nous dans la Manche. Le 90 secondes, c'est avec vous Cyril Ardo-Redon.
3: La canicule s'étend progressivement à tout le pays. 43 départements de l'ouest, du centre et du sud-est sont en vigilance orange canicule dès midi. Ce sera 67 départements demain avec des maximales attendues entre 36 et 39 degrés. Dans ce contexte, les deux tiers des nappes phréatiques françaises sont en souffrance et à cause de la hausse des températures des cours d'eau, les réacteurs nucléaires français ont atteint leur record d'indisponibilité. Plus de 15% de puissance électrique manque dimanche, par exemple, avec 5 réacteurs qui ont dû adapter leur puissance et 4 qui sont à l'arrêt. La prudence face au risque d'incendie, 42 départements dans un large quart nord-ouest, mais aussi dans le sud-est et en Moselle, sont placés en orange pour un risque élevé de feu de forêt, selon Météo France. Un homme interpellé dans le centre-ville de Toulouse hier soir après avoir blessé 2 policiers au couteau. Le maire affirme que des propos à caractère terroriste ont été signalés. Ce sont les agents agressés qui ont arrêté le suspect en utilisant du gaz lacrymogène. Ce sont des appels qu'on reçoit tous, parfois plusieurs fois par jour. Le démarchage téléphonique devient interdit dès aujourd'hui. Sans votre accord, les appels pour vendre des abonnements de presse, pour des sondages ou des appels aux dons restent autorisés. C'est à lire sur ici.fr. Et puis la France, médaillée d'argent sur le relais 4 x 200 mètres nage libre au championnat d'Europe qui se déroule en ce moment à Paris. Les Bleus ont été portés par Léon Marchand. Ce sont les Britanniques qui ont décroché l'or avec moins d'une seconde d'avance.
2: Cyril Ardo-Redon pour l'actualité nationale. Dans la Manche, on s'interroge, est-ce que nos robinets seront bientôt à sec? On est en pleine sécheresse, le niveau d'eau diminue dans les rivières et les nappes phréatiques. On ajoute à ça un nombre de touristes important, donc plus de consommation. Heureusement, les territoires s'entraident. Plusieurs bassins sont maintenant reliés entre eux, mais il y a encore du travail, Lucie Tullier.
4: Tout n'est pas encore connecté, mais depuis 2012, 160 kilomètres de canalisation ont été posés, explique le syndicat départemental de l'eau, le SDO, notamment pour faire deux grands axes. Un qui va de Lessé à Saint-Lô et puis un autre de Montmartin-sur-Mer à Mortain, en passant par Granville et par Avranches. Un autre est en cours d'étude entre Carentan et La Haye. Au départ, il devait remonter vers Barneville-Carteret, mais ça a été abandonné faute d'accord avec le Cotentin. Et puis, des études sont en cours aussi sur le secteur de Villedieu-les-Poêles et Bressé. Là aussi, un projet de connexion avec le Calvados a été stoppé, faute d'accord sur les financements. Des interconnexions qui permettent de faire jouer la solidarité, explique Michael Hamel, c'est le directeur du SDO.
5: Plus on va avoir de liens entre les territoires, plus on va pouvoir jongler entre les ressources. Donc on peut s'adapter. Il y a des secteurs qui sont plus ou moins consommateurs suivant la période de l'année. Évidemment, le littoral, juillet-août, c'est très consommateur. Sur le territoire plus rural, on a plutôt des consommations qui augmentent septembre-octobre parce que les petits captages agricoles tombent. Donc les exploitants agricoles se raccordent au réseau d'eau potable. Et donc c'est plutôt là où on a une consommation.
2: Ces interconnexions, Lucie Tuilet, elles permettent notamment d'approvisionner les territoires les plus fragiles.
4: Oui, en ce moment, les territoires qui ont des eaux souterraines viennent en appui des secteurs où la production d'eau potable se fait surtout grâce à de l'eau de surface, l'eau des rivières, dont les débits sont bas en ce moment. Les nappes d'eau du centre-Manche sont particulièrement sollicitées. Exemple, avec les usines du SDO qui se trouvent dans le secteur de Lessé, dans celui de Saint-Denis-Marchezieux. Elles alimentent leurs territoires habituels, le Coutancé, une partie de Côte-Ouest centre-Manche, le nord de Villedieu, une partie de Saint-Lô-Aglo, mais aussi en ce moment la zone urbaine de Saint-Lô en renfort car le débit de la Vire est très bas et elle tourne presque à plein régime actuellement selon Michael Hamel.
5: Elles sont très fortement sollicitées, en gros sur 24 heures, elles fonctionnent plus de 22 heures.
4: Environ 10 millions de mètres cubes sont pompés chaque année dans les nappes d'eau souterraines du centre-Manche. Ça représente entre 25 et 30% de la consommation annuelle du département.
2: Réunion du comité de ressources en eau à la préfecture de la Manche. Cet après-midi, ils vont faire le point sur la situation. Pour le moment, moment, on a donc trois secteurs en crise dans le département. L'Avire, le Nord-Cotentin et la Sienne-Soule. Le reste du territoire est en alerte renforcée.
0: Et puis on va revenir sur cette sécheresse dans les informations de 8 heures, Noah.
2: On l'a dit, les cours d'eau sont très bas dans la Manche. Mais plus globalement, en France, l'eau se réchauffe donc plus vite. Et ça, c'est très mauvais pour les centrales nucléaires qui se refroidissent grâce à l'eau des rivières. Plusieurs sont à l'arrêt et le pays compte sur les autres centrales, notamment celle de Flamanville qui, elle, est près de la mer. La chaleur, ça fait aussi exploser le nombre de noix de mer. Des êtres semblables à des méduses, il y en a des tonnes à côté de Jonville dans le Val-de-Serre. Ça donne envie de se baigner ou pas?
0: Oh oui, ça me donne envie. Oh que oui. Et puis alors là, avec un bleu comme ça dans le ciel, ça donne envie, effectivement. Et pour la journée, eh bien, ce sera du soleil pour tout le monde du matin jusqu'au soir. Le vent est généralement faible. Les températures sont pour l'instant douces. 20 degrés du côté de Quétou, 13 à Saint-Germain-des-Vaux, 15 au Pieu, 19 à Cherbourg et à Gonneville, 16 pour le Sud-Manche. Mais dans l'après-midi, c'est là où ça va grimper puisque, je le rappelle, nous serons en vigilance orange pour la canicule à partir de midi, jusqu'à 27 degrés en ressenti à Cherbourg, 25 pour Barfleur, 30 degrés dans le Saint-Lois, 27 à Siouville, 29 à Granville et 30 degrés, voire même 34 degrés dans le Sud-Manche. Demain, entre 27 et 36 degrés, nous dit Météo France, avec toujours une journée ensoleillée et toujours une canicule. Coefficient de marée 74 pour ce matin. La mer était haute à Granville juste avant 7h et à Carteret, ça fait 20 minutes. 7h35 pour le moment. Je vous rappelle que si vous devez sortir, privilégiez donc les sorties ce matin ou ce soir très tard, notamment pour vos chiens, mais pour vous-même aussi. Pareil, on évite évidemment les activités sportives trop difficiles, du moins en tout cas les activités douces sont privilégiées et principalement ce matin, et on maintient son logement frais pour cette canicule. Manœuvre du pont tournant maintenant si un bateau se présente à Cherbourg. Et puis pour le reste, si vous constatez quoi que ce soit sur votre route du boulot ou pour aller chercher le pain à Cherbourg, Saint-Lô, Coutances, Granville ou Avranches, vous nous appelez au 02 33 23 13 23.
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0: Daniel Balawad avec Vivre ou Survivre pour démarrer votre journée avec votre deuxième, troisième café. Ah non, vous êtes qu'au premier. Oh bon, c'est bien alors.

0: Daniel Balavoine à 7h40 et vivre ou survivre.
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0: Ah, les enfants qui courent après le chien dans le jardin, et puis vous, avec votre bon bouquin dans les mains, vous les observez. Ah bah chacun ses plaisirs de l'été. Pour Attila, croisé à Cherbourg, c'est de pêcher avec son fils.
2: Moi, je venais en Hongrie, j'ai été petit, j'ai toujours été à la pêche, mais j'aime bien la pêche, mais je ne mange pas de poisson. Bonjour, je m'appelle Attila. Mon petit plaisir cet été à la pêche avec mon fils. Et on va faire la pêche à lac. Moi, depuis longtemps, j'ai un pêcheur. Moi, j'étais à la pêche en Hongrie, tout ça, quand j'étais petit.
3: Oui, parce que vous venez d'Hongrie.
2: Oui, moi, je venais en Hongrie. J'étais petit, j'ai toujours été à la pêche. Mais j'aime bien la pêche, mais je ne mange pas de poisson.
3: Ah, qu'est-ce que vous en faites des poissons après?
2: Après, la suivante.
3: Ah, vous pêchez pour le plaisir?
2: Je pêche pour le plaisir. Et je vais apprendre à mon fils. Il est 11 ans.
3: Et qu'est-ce que vous pêchez comme poisson, par exemple?
2: Un autre jour, on pêchait une grande tanche et les carpes. Oui, je travaillais et avant, j'ai déposé à mon fils au centre de loisirs. Et après, c'est la journée. Je travaille normalement jusqu'à 17h30 et je cherche à mon fils à 18h.
3: Et du coup, un petit mot aux auditeurs d'ici Cotentin?
2: C'est passer un bel été. Merci, au revoir. Le meilleur des étés, c'est ici.
0: Bah c'est certain, 7h41, dans quelques petites minutes, on va recevoir Corinne Frémy, la directrice artistique du Tambour, le cabaret à Saint-Valaou qui va bientôt passer la main.
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0: 7h42 et notre invité est à la tête du plus petit des grands cabarets.
6: Oui, c'est comme ça que se surnomme le seul cabaret de la Manche, le Tambour à Saint-Valaoug avec son mythique chapiteau rouge et blanc. Mais la directrice artistique passe la main, elle répond à vos questions ce matin, Katia Lautrou.
7: Bonjour Corinne Frémy.
8: Bonjour Katia.
7: Il y a du changement au cabaret Le Tambour de Saint-Va. Expliquez-nous qu'est-ce qui se passe.
8: Oui, effectivement, après 10 ans de fonctionnement et de succès, on peut dire, hein, j'ai décidé d'arrêter la direction du cabaret. Voilà, c'est une décision qui a été difficile à prendre malgré tout, qui a été mûrement réfléchie. Voilà, ça a été pris d'un an à peu près pour me consacrer à d'autres aventures artistiques et personnelles.
7: Il doit y avoir un petit pincement au cœur, Corinne.
8: Oui, bien sûr, oui, c'était une aventure extraordinaire et puis on n'imaginait pas que ça prendrait cette ampleur-là, donc c'est formidable, on est vraiment ravis. C'est ça aussi qui me rend heureuse, c'est que c'est un projet qui a été difficile à mettre en place, mais qui a réussi et les spectateurs venaient de plus en plus nombreux et c'est ça qui est difficile, de quitter mes spectateurs, mais je les retrouverai dans d'autres projets, j'espère.
7: Justement, quel projet vous avez du coup artistique?
8: C'est encore un peu trop tôt, parce que c'est encore dans ma tête. C'est encore dans ma tête, donc c'est vraiment encore un peu flou. Mais par contre, ce qu'il faut surtout dire à notre fidèle public du Tambour, c'est que l'aventure continue avec des repreneurs. Ce sont deux artistes passionnés et très dans la chaleur humaine, comme tout ce qu'on a pu apporter au Tambour. Donc ils vont continuer dans cette optique-là et on en est ravis en fait.
7: Ce sont des artistes que vous connaissiez?
8: Oui, tout à fait. Il se trouve qu'on avait dit à personne que j'arrêterais cette aventure, mais ils sont venus par hasard voir un spectacle. Ils sont tombés amoureux du lieu et de l'ambiance. Et ils m'ont dit, si un jour vous pensez arrêter, ben on serait vraiment ravis de continuer l'aventure du Tambour. Voilà, ça s'est fait comme ça, par hasard. C'est un couple qui vient du Nord, voilà, mais c'est vraiment encore trop tôt pour les présenter parce qu'ils sont encore en train de faire des travaux, ils sont dans les démarches, mais tout cela va vraiment se concrétiser, on va dire, courant octobre.
7: Si Si je vous demandais, Corinne, de nous donner une image de ce que vous allez retenir de ces 10 ans de succès et de spectacle, ce serait laquelle ?
8: Ce serait, comment dire, le contact avec le public. C'était incroyable, cette chaleur humaine, tout ce qu'on a pu partager ensemble. Vous savez, le tambour, c'est une petite salle, donc le public est vraiment tout proche de la scène. Et donc, on a pu partager les regards, les sourires, discuter, les connaître. Et puis, avec les artistes aussi, on a formé vraiment une famille incroyable. Donc on continue à se voir, forcément. On est devenus des amis. Donc aventure humaine formidable. Et puis artistique aussi, créer des spectacles. Ça, c'est pas fini pour moi. Mais je compte bien continuer d'une autre manière à faire vibrer le public et puis à faire travailler aussi des artistes formidables.
7: Qu'est-ce qui est le plus, j'allais dire, grisant dans ce métier d'artiste, en fait ?
8: C'est de donner du bonheur aux gens, en fait. Être sur scène et puis rendre heureux les gens, c'est ça le fer de lance de l'artiste, en fait, de donner des émotions.
7: Eh bien, vous souhaite plein de bonnes choses à venir, Corinne. Merci d'avoir été avec nous sur Ici Cotentin. Belle journée à vous et de belles aventures en perspective.
8: Merci infiniment, Katia. Merci beaucoup.
7: Au revoir.
8: À bientôt.
6: En interview à retrouver sur ici.fr.
0: La question du jour, Noah, nous concerne tous, surtout en ce moment.
6: Faites-vous attention à économiser l'eau ? Si oui, de quelle manière ? On est en crise sécheresse dans certains secteurs du département, en alerte renforcée pour le reste du territoire. Et notre publication Facebook vous fait déjà réagir. L'eau du lavage de la salade pour arroser les plantes, ça c'est l'astuce de Daniel. Laetitia prend des douches courtes. Et puis il y a toujours les petits blagueurs. Romuch qui déclare tout simplement qu'il ne se lave plus. Et Patrick qui boit du vin plutôt que de l'eau.
0: Ah, ça c'est pas tout à fait recommandé non plus. On rappelle, hein, buvez de l'eau et puis tant qu'à faire, la pluie fait chaud. C'est 1 litre par dizaine de degrés. S'il fait 30, vous allez donc boire 30 litres aujourd'hui.
6: Ah 3, oui, 3 d'accord, litres, je ne savais pas. Ah ouais, ça commence à faire beaucoup là. On va déborder.

0: Alex Warren avec Ordinary à 7h49. Retenez bien son nom, c'est votre rendez-vous de l'été avec Olivia Leray qui met en lumière les sportifs et sportives qui compteront dans les années à venir, nos champions de demain. Et ce matin, Olivia, vous nous parlez d'une jeune joueuse de tennis.
1: Xenia Efremova, son doudou, sa tradition, c'est d'appeler sa maman après un titre, de n'importe où sur la planète, à n'importe quelle heure de la nuit. Elle la réveille pour lui dire. En janvier dernier, au bout du fil, elle lui a dit qu'elle venait de gagner l'Open d'Australie Junior. Ça n'était pas arrivé depuis 27 ans pour une Française, qui plus est, à 16 ans. Xenia est née à Moscou. Elle est devenue française il y a 2 ans. Elle a commencé le tennis parce que maman, joueuse pro, classée. Alors la raquette dans les mains dès l'âge de 3 ans. Bon, vous connaissez l'histoire. À 10 ans, elle a déjà un agent et des contrats avec des grandes marques. Ça n'arrive jamais. Depuis des années, on l'expose. On dit d'elle qu'elle est meilleure que telle ou telle joueuse à son âge. On lui promet un avenir radieux avec son revers incroyable et sa force. Et si ses longs cheveux blonds balancent de droite à gauche, c'est parce qu'elle frappe fort, comme si sa vie en dépendait. Parce que oui, sa vie en dépend. À 12 ans, en plein tournoi, maman est au téléphone. Mais ce n'est pas Xenia qui appelle. C'est l'hôpital. Papa est mort. Le cancer. Le tournoi quand même. Xenia reste. Elle reste et elle gagne. Papa, emporté par le cancer, ça aurait pu tout broyer. Son grand frère, par exemple, ne s'en remet pas et arrête le tennis. Elle s'entraîne 6 fois plus dur. Elle joue pour faire son deuil. Des larmes comme des revers. Son papa est enterré en Russie et elle n'y est plus jamais retournée. Et sa mère, pendant ce temps, lui envoie des balles et elle frappe. Et elle frappe encore. Quand elle perd, elle pleure pendant des heures. La haine de la défaite la porte. Ce qui l'expose, la voyait top 100 à 16 ans. Elle en a 17 et est en dehors du top 700. Elle n'a pas progressé aussi vite que prévu, mais elle a tout changé récemment. Entraîneur, structure, pour avancer sereinement. Parce que oui, sa vie en dépend.

souhaite une belle carrière. On suivra ça évidemment de très très près. 7h52, jour, nuit, comme disait Jacouille dans Les Visiteurs. Et bien demain, c'est jour, nuit. Ah oui, avec l'éclipse. Alors on va se replonger dans l'éclipse d'il y a fort longtemps. Mais alors fort longtemps, hein, pas de 99, non. En 1715, avec Stéphane Bern. Dans 3 minutes, il nous raconte l'histoire du roi Soleil face à son propre effacement, puisqu'il décédera quelques jours plus tard.

0: alors, je t'aime Mélancolie à 7h56. C'est dans 4 minutes, c'est précis. Ce sera le retour de l'actu local.
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0: Prenons le temps de découvrir ou redécouvrir l'histoire avec Stéphane Bern. Bonjour Stéphane.
5: Bonjour Caroline.
0: Alors ce matin, évidemment, comme l'éclipse c'est demain, on voyage au temps où le roi Soleil découvre que le soleil peut disparaître.
5: Le 3 mai 1715, Louis XIV lève les yeux vers une éclipse. 4 mois plus tard, c'est lui qui disparaît. Un sens du timing, on ne peut plus royal. Marly, printemps 1715. Le décor est prêt. Jardins impeccables, pas une herbe qui dépasse. Courtisans bien rangés, pas une mèche de travers.
6: Avec ou sans brushing, vos cheveux restent souples et brillants.
5: Et au centre, un homme qui a passé sa vie à organiser le monde autour de lui. Louis XIV a 76 ans. Il est fatigué, hein, mais il reste quand même le soleil officiel du royaume. Et clairement pas prêt à partager la lumière.
7: Nous vous devons plus que la lumière.
5: Alors quand une éclipse est annoncée pour le 3 mai, le spectacle n'est pas seulement astronomique, il est politique. À ses côtés, Cassini, savant, chef, qui a tout calculé sans même compter sur ses doigts. Balèze le type. Au moment venu, la lumière baisse, lentement, comme si quelqu'un tournait un variateur céleste. Le disque du soleil se fait grignoter. Les ombres changent, le visage du roi pâlit un peu. Pour une cour nourrie de signes, d'étiquettes et de mise en scène, on est sensible aux symboles. Difficile de ne pas y voir une métaphore. Un roi qui s'identifie au soleil regarde le soleil disparaître.
8: Je vais m'éclipser comme je suis venu. Soyez en paix.
5: Dans le genre de mise en abîme, mieux ce serait trop. 4 mois plus tard, le 1er septembre 1715, le roi soleil meurt à Versailles. Cette fois-ci, l'éclipse est totale. L'histoire adore les coïncidences bien rangées. Allez, extinction des feux. C'est pas Versailles ici. Enfin, pas tous les jours.
0: Non, pas tous les jours, mais ceci dit, l'éclipse c'est demain et je vous rappelle que si vous n'avez pas encore eu l'occasion d'avoir vos lunettes, il y a rupture dans pas mal d'endroits, donc justement, ici Cotentin est là pour vous aider. 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
0: Ça, c'est une excellente matinée et un bon mardi. Ici Cotentin, il est 8h. 8h, les infos sont présentées par Noah Marché. 35 degrés dans le sud de Manche et jusqu'à 38 degrés demain.
10: Vous l'avez compris, c'est le retour de la canicule. Vigilance orange à partir de midi pour la Manche. Les rivières se réchauffent aussi et ça empêche certaines centrales nucléaires de se refroidir correctement. 3 centrales ont été mises à l'arrêt cet été, mais d'autres continuent à fonctionner, Benoît Martin.
11: Oui, ces centrales nucléaires posées le long de la mer sont un véritable atout pour la production d'électricité en France. Situées à Gravelines, Paluel, Penly, Flamanville et Blailly en Gironde, elles représentent un total de 19 réacteurs nucléaires. Utilisant l'eau de mer pour assurer leur refroidissement, elles ne sont pas concernées par les problématiques liées à l'élévation de la température des rivières ou au manque d'eau. Néanmoins, le changement climatique est pris en compte par EDF, y compris sur ces centrales de bord de mer. Les futures visites décennales seront l'occasion d'une prise en compte de l'évolution du climat pour s'assurer que tous les matériels qui composent ces centrales supportent des températures plus élevées. Un sujet qui sera d'ailleurs évoqué lors d'une réunion publique organisée par la commission locale d'information de Flamanville en décembre prochain. Si Flamanville et ses 3 réacteurs dont l'EPR est essentiel pour garantir un niveau suffisant de production électrique, la centrale ne peut cependant pas compenser l'arrêt d'autres réacteurs en ce moment. Les 3 unités de la centrale fonctionnant déjà à plein régime.
10: Et le réacteur numéro 1 sera à l'arrêt dans un mois, révision complète de l'EPR fin septembre. Vous ouvrez votre robinet et rien ne coule. Ça va peut-être vous arriver aujourd'hui. Des coupures de quelques heures dans certaines communes à partir d'aujourd'hui. C'est un risque, explique le directeur du syndicat départemental de l'eau. Les niveaux de nos rivières et de nos nappes sont en baisse. On a toujours trois zones en risque sécheresse dans le département. Le Nord-Cotentin, la Vire et la Sienne-Soule.
0: On vous pose la question ce matin, comment faites-vous pour économiser l'eau?
10: On attend vos réponses sous notre publication Facebook ici Cotentin. Vous êtes déjà nombreux à nous partager vos astuces. On a Ariane qui déclenche son lave-vaisselle seulement quand il est plein. Emmanuel a mis en place un récupérateur d'eau de pluie. Vous êtes aussi beaucoup à nous dire que vous faites attention toute l'année. N'attendez pas si vous devez aller à la déchetterie aujourd'hui. Horaires aménagés à Granville et dans l'agglomération du Cotentin. Fermetures respectives à 13h et 14h. Elles ont ouvert bien plus tôt ce matin, dès 6h. Ça permet aux agents d'éviter de travailler au moment où il fait le plus chaud.
0: Les pompiers ont réussi à éteindre 9000 mètres carrés de récolte en feu.
10: Sur trois interventions différentes hier après-midi, la première à Carentan-les-Marais vers midi et demi, à Barenton un quart d'heure plus tard et à Marcé-les-Grèves vers 14h30, les secours ont réussi à préserver tous les bâtiments agricoles des exploitations. Pas de feu d'artifice cette année à Coutances. La mairie avait d'abord prévu ce spectacle pour le 14 juillet. Reporté à cause de la sécheresse, il devait se tenir ce soir. Mais la ville a décidé d'annuler à cause des conditions météo.
0: Ici Cotentin, il est 8h02. Imaginez, vous nagez et vous retrouvez entouré par des êtres transparents et gélatineux.
10: Alors forcément, ça fait peur. Vous pensez tout de suite aux méduses. Mais regardez plus attentivement. Ce sont peut-être des noix de mer. Dans ce cas, pas de quoi s'inquiéter, explique Lilian Carlu. Il est chef d'équipe aquarium à la Cité de la Mer à Cherbourg.
2: Ça ressemble à une méduse, d'un aspect un peu gluant, gélatineux. Et ce qui est intéressant, c'est qu'on voit des petites couleurs qui sortent, ça fait de la bioluminescence. Donc des fois, dans le noir, on peut les voir briller un petit peu. Et c'est super joli à observer, surtout du coup dans la nuit ou au crépuscule, où on voit vraiment les lumières qui ressortent. Ça fait un rose un peu bleuté, des fois en fait, en fonction de la couleur que ça va avoir avec les reflets du soleil. Donc elles vont se regrouper et en fait, elles vont se nourrir de tout le phytoplancton qu'on va retrouver en mer.
4: Et ça, c'est un problème quand même.
2: C'est ça, en fait, ça va rentrer un peu en compétition avec les moules, parce que forcément, eux peuvent bouger au gré des courants avec le phytoplancton, pas les moules. Après, au nombre qu'on a aujourd'hui, comme la ressource en nourriture est très grande, il y en a beaucoup, mais il y en a aussi également assez pour les moules.
4: Et est-ce qu'elles piquent? C'est la question importante.
2: Alors non, c'est beaucoup moins dangereux que des méduses. Après, des fois, ça peut être un petit peu urticant, mais c'est très, très rare quand ça pique. Dans ces moments-là, on s'écarte tranquillement, parce qu'elles nous suivront pas, vu qu'elles vont au gré des courants, elles s'en iront.
10: Et vous aurez sûrement la chance d'en voir. Ces noix de mer ou sténophores sont plus nombreuses en ce moment. Elles se développent avec la chaleur. Vous allez enfin être tranquille. Fini les appels toute la journée des démarcheurs. C'est interdit à partir d'aujourd'hui. Les escrocs, eux, ne respectent pas la loi, préviennent les gendarmes de la Manche. Ils vous conseillent de rester prudent. Des perturbations sur la ligne Paris-Cancherbourg ce week-end. La SNCF fait des travaux sur la ligne. Alors, ça ralentit le trafic samedi matin. Comptez environ 30 minutes de plus. Il n'y aura pas de train entre Paris et Évreux entre samedi midi et dimanche midi.
0: Alors êtes-vous prêt pour l'éclipse?
10: C'est demain soir à 20h16. Le soleil quasiment caché par la lune. La dernière, c'était en 1999. La prochaine en 2081. Alors personne ne veut manquer ce moment. Et les lunettes spéciales se font rares. On est allé voir comment ça se passe pour les commerçants cherbourgeois.
12: On a été dévalisés complètement. On a eu une première commande il y a quelques semaines. C'est parti très lentement. Et puis là, depuis quelques jours, c'est le rush, les gens s'affolent parce que ça approche.
13: A priori, sur Cherbourg, ça a l'air d'être complètement vide partout. Il en reste un petit peu sur Valogne, a priori. Alors peut-être qu'il y en a qui ont encore des commandes à arriver d'ici mercredi, mais je ne sais pas où, je ne peux pas vous en dire plus.
14: Ceux qui en ont commandé 2000, ils en ont reçu que 100, donc là, il n'y a plus rien nulle part. Et j'ai que des demandes tout à l'heure, tout au long de la journée, en fait.
15: On en a vu jusqu'à midi et demi. Après, il n'y en a plus, là. Eh bien, on espérait, mais pas autant. Je pense qu'il y a eu beaucoup de communication sur les réseaux.
16: Mon Dieu, quelle horreur!
17: Même plus un magazine avec une paire de lunettes offertes. Plus rien du tout depuis samedi midi. Ciel et espace, astronomie, on a tout vendu. Et les touristes qui arrivent espéraient en trouver, il n'y en a plus. On n'a pas anticipé un tel engouement, quoi.
10: Et vous le disiez tout à l'heure, Caroline, le dernier espoir, c'est votre radio ici, Cotentin. On vous offre nos lunettes, nos dernières lunettes ce matin. 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Ça va partir vite, il nous en reste 500 paires. L'éclipse, on y revient dans l'info d'ici à 8h30. Léon Marchand, de retour en force pour les championnats d'Europe de natation. Multiple médaillé olympique, il a gagné le relais 4 fois 200 mètres nage libre avec l'équipe de France. C'est la première médaille française remportée hier dans une piscine pleine à craquer, la piscine olympique de Saint-Denis. Et côté météo, bah, il fait chaud. Hein.
0: Un petit plongeon à la piscine alors.
10: Allez.
0: Allez, on va faire un petit plongeon parce que tant qu'à faire, effectivement, il va falloir se rafraîchir aujourd'hui. Vous l'avez dit, la chaleur est de mise. Il va faire beau, effectivement. Le soleil domine déjà. Hein. Et bien, ce sera comme ça jusqu'à ce soir avec tout au plus quelques nuages très discrets. Le vent est faible. Les températures sont pour l'instant agréables. 20 degrés à Cherbourg. Il fait 19 à Gonneville, 18 du côté de Sainte-Mère-Église ou encore du côté de Saint-Malo-de-la-Lande. Mais dans l'après-midi, c'est là où ça va se réchauffer puisque la vigilance démarre à partir de midi. Vigilance orange canicule. Comptez donc jusqu'à 27 degrés pour Cherbourg, 25 à Barfleur, 30 dans le Saint-Lois, 29 à Grandville et jusqu'à 34 pour Saint-Hilaire du Harcouët. Et demain entre 27 et 36 degrés, nous dit Météo France, toujours sous le soleil. La canicule continuera donc demain. Je le rappelle donc évidemment qu'il faut éviter de sortir aux heures les plus chaudes, c'est-à-dire entre midi et 16h, et buvez régulièrement de l'eau sans attendre d'avoir soif. Il est 8h07, vous prenez la route. La prochaine manœuvre du pont tournant, si évidemment un bateau se présente, hein, ce sera à 9h35 à Cherbourg. Donc pour l'instant, vous circulez bien, pas de soucis en ce qui concerne Cherbourg. Ça circule bien aussi au niveau de Saint-Lô. Pas de gros soucis non plus sur la 84 pour vous les routiers. Ça circule bien dans les deux sens de circulation. Et si vous constatez quoi que ce soit à Avranches, Grandville, Coutances, Saint-Lô, Cherbourg, vous nous le dites au 02 33 23 13 23.
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0: Donc entre midi et 16h, il fait trop chaud. Moi, j'ai l'activité parfaite pour ça. La sieste.
10: Ah oui, c'est pas mal, ouais.
0: Moi, je vais faire la sieste. Moi, je dis que c'est très bien, la sieste. C'est parfait. Pour l'instant, on se réveille avec The Bee Gees et Night Fever.

0: De Bee Gees, 8h11 pour se réveiller. Oui, mais en dansant et en glissant sur le carrelage avec Night Fever.
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0: Et oui, à nouveau une vague de chaleur chez nous dans la Manche. La canicule est prévue aujourd'hui et demain. Aujourd'hui, c'est à partir de midi. Alors ici Cotentin est là pour vous offrir un petit peu de fraîcheur ce matin. 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
0: À 8h14, on fait attention à toutes les petites vidéos bien-être et zénitude de l'été qui parfois sont un peu des arnaques. Bonjour Audrazo.
4: Bonjour Caroline.
0: Notamment, ça circule sur les réseaux sociaux, il y en a beaucoup. Et certaines lorgnent surtout sur notre porte-monnaie.
4: Je vous présente Yang Moon. Je baisse la voix parce que tout est zen dans cette vidéo. C'est un moine, il en a l'air en tout cas. Il porte une toge, il a le crâne rasé. Il est assis tantôt dans ce qui ressemble à un temple bouddhiste, tantôt dans un très beau jardin de style asiatique. Musique apaisante et douce voix. Yang Moon nous donne tout un tas de bons conseils en anglais pour réduire notre stress, se débarrasser de nos pensées négatives. Il nous dit d'éviter le café si on a l'estomac vide et de boire de l'eau tiède au réveil. 2,5 millions de followers sur Instagram, quand même. 1,5 million sur Facebook. Tout ça pour un moine qui n'existe pas. Et oui, désolé si vous êtes fan. Yang Moon a beaucoup de fans, mais Yang Moon est un pur produit de l'intelligence artificielle.
0: Mais ce moine imaginaire, il en veut à notre argent alors, c'est ça?
4: Et oui, parce que Yang Moon vend des livres, figurez-vous, des livres électroniques, $10.99 pour un parcours de guérison bourré de conseils ChatGPT. J'ai fait un petit test, j'ai demandé à ChatGPT que prescrit la médecine chinoise sur ce qu'il faut manger le matin. Il me dit boire de l'eau tiède et éviter le café, l'estomac vide. Ça m'a pris 5 secondes, pas besoin de lire un livre, pas besoin de débourser $10.99. Il y en a plein sur les réseaux sociaux, des profils comme Yang Moon, des faux personnages. Vous avez ce guide de la guérison en robe tibétaine. J'aime beaucoup aussi d'ailleurs cet Indien de 102 ans soi-disant, avec ses plumes sur la tête. Son profil renvoie sur Amazon. Et des paquets de bonbons à $22, des probiotiques, nous dit-il. Bref, le marché du bien-être est une mine d'or et les escrocs l'ont bien compris.
0: Ah, ça c'est sûr, et le marché d'internet est une mine d'or pour les arnaques. On est bien d'accord, effectivement. 8h16, Benjamin Biolay, comment est ta peine sur votre radio ici Cotentin?

0: Il est à 8h20 pour vous faire danser avec Comment est ta peine. À 8h20, c'est le moment de danser de joie. Enfin, je l'espère, peut-être ou peut-être pas. 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C'est pas très très évident. Ou alors vous êtes un fervent amateur, ça peut marcher aussi. Bonjour Gérald.
1: Bonjour.
0: Depuis Cherbourg en Cotentin, qu'est-ce qui vous fait rire Gérald?
1: Ben, ceux qui montrent que je me suis planté, mais c'est pas grave.
0: Ah, c'est pas grave, comme dirait l'autre, l'important c'est de participer. À votre avis, c'est quoi ce bruit?
1: Je pense que c'est un match de tennis, moi.
0: Ah, oui, non. Effectivement, pas trop. Ou alors, il serait sur roulette. Voilà, petit indice.
1: Voilà. En écoutant mieux dans votre...
0: À la deuxième écoute, j'ai dit, en fait, finalement, je suis à côté de la plaque.
1: Bon, bonne journée.
0: En tout cas, vous nous avez fait rire. Ça, c'est beau. Vous avez un rire communicatif, Gérald. Passez une bonne journée. À très, très bientôt.
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0: Et c'est pas grave, on rejoint tout à l'heure avec Lionel Robin entre 16h et 19h. Pour l'instant, c'est 50 raisons d'aimer la Manche, votre rendez-vous. On se balade dans le département. On va entrer dans le phare de Carteret, sur le cap de Carteret, en haut des falaises, à côté du sémaphore militaire, avec son radar qui tourne sur le toit. Il y a un petit peu de vent. On est dans la cour, devant les marches qui mènent à l'intérieur du phare, avec Axel qui accueille les visiteurs, quand quatre trompettes sur le côté attirent leur attention.
4: Ça, ce sont des cornes de brume qui remplaçaient le signal du phare, un signal lumineux, par un signal sonore quand il y avait trop de brume.
5: Pendant toute la nuit?
4: C'est ça.
5: Ça faisait quoi comme bruit?
4: Eh ben, c'est un bruit de cornes de brume, comme ce qu'on peut entendre encore sur les bateaux.
5: Ou dans les stades de foot?
4: Voilà, c'est ça.
5: Il y en a quatre des cornes de brume, donc ça devait renvoyer quand même.
4: Oui.
5: Donc là, on entre à l'intérieur.
4: Les gardiens habitaient au phare. Donc à l'origine, il y avait seulement deux gardiens dans ce bâtiment-là. Et un peu plus tard, il y a les ailes qui ont été construites sur les côtés et les gardiens pouvaient vivre avec leur famille.
5: Aujourd'hui, ce sont devenus des salles d'exposition.
4: C'est ça, aujourd'hui c'est un musée.
5: Qu'est-ce qu'on trouve dans le musée?
4: Donc, dans le musée, vous avez une exposition sur l'histoire du phare, des ampoules qui ont été utilisées dans le phare.
5: Pourquoi on a installé ce phare ici, vous savez?
4: On profite d'être sur le cap, d'être sur la falaise pour gagner en hauteur. C'est pour ça que la tour ici n'est pas très haute, elle ne fait qu'une quinzaine de mètres de haut. Mais comme on est déjà sur les falaises à 70 mètres du niveau de la mer, on a en fait un phare qui est à 85 mètres du niveau de la mer.
5: Donc là, on se retrouve dans un environnement plus brut.
4: Oui, c'est l'escalier en granit. Le phare a été construit en granit et donc là, il n'y a pas de fioritures. C'était un bâtiment technique. Donc,
5: ça sert à quoi ça, hein? C'était pour monter des trucs?
4: Alors oui, il y a des poulies dans la tour qui servaient aussi au mécanisme d'horlogerie qui actionnait le

0: suite le vent est bien présent. Et là, tout à coup, on a une vue circulaire là, qui est assez dingue. Vous pouvez nous la décrire un peu ?
1: On a le cap de Carteret, donc on voit la mer, les îles en face, Jersey principalement, les Écréoux, Cerque. Plus au nord, on peut voir Aurigny, on la distingue aujourd'hui. Le cap de Flamanville, la plage d'Attainville, les dunes d'Attainville également. On voit l'entrée du port de Carteret. Après, c'est la côte des Havres qui commence. Quand il fait beau et clair, c'est très agréable, on a une belle vue. Mais quand il y a, comme aujourd'hui, où c'est un peu couvert, qu'il y a du vent, ça met tout de suite une autre ambiance. Et puis même quand il y a du brouillard, qu'on ne voit pas grand-chose, eh ben, on est un peu perdu en haut de la tour. J'aime bien aussi.
2: Axel et le phare de Carteret, hein, que vous pouvez évidemment aller visiter en ce moment. Et si vous cherchez des spots sympathiques comme ça, notamment pour demain, pour l'éclipse, je le rappelle, le mieux apparemment, c'est la côte ouest. Mais enfin, de manière générale, on verra partout dans le département, il n'y a pas de souci. Le but, c'est d'être sur un balcon, sur une colline, c'est quand même mieux d'être un petit peu en hauteur. Et bien, pourquoi pas le cap de Carteret alors. Maxime Le Forestier, à 8h25, mais quelque part.

0: Il est 8h28 et né quelque part. L'actu locale, c'est dans 2 minutes.
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3: Bientôt 8h30, merci de vous réveiller avec nous et dans l'info d'Ici. Noah, on est parti en mission.
4: Objectif, regarder la Lune, ou plutôt l'éclipse demain soir. Pour ça, il vous faudra des lunettes spéciales. On a fait quasiment tous les commerces qui en vendent à Cherbourg. Impossible de mettre la main sur une paire.
3: Alors justement, ce sera un reportage dans deux petites minutes en longueur, mais pour l'instant, 8h30. On fait l'essentiel de l'actu en France et dans le monde, le 90 secondes avec Cyril Ardouredon.
5: Le retour de la chaleur pour certains départements. Dès midi, ce sont 43 départements du centre, du sud et de l'ouest qui seront en vigilance orange canicule. C'est 21 départements de plus qu'hier. 42 départements dans un large quart nord-ouest, mais aussi dans le sud-est et en Moselle, sont quant à eux placés en orange pour un risque élevé de feux de forêt selon Météo France. À Bellegarde, en Diois, dans la Drôme, l'incendie du massif du Claps progresse peu, même s'il reste actif selon la préfecture. 400 hectares ont été brûlés. À Toulouse, deux policiers municipaux blessés au couteau hier soir dans le centre-ville. L'agresseur a été interpellé selon le maire qui affirme que des propos à caractère terroriste ont été signalés. Ce sont ces mêmes agents qui ont maîtrisé le suspect à l'aide de gaz lacrymogène. Ce sont des appels qu'on reçoit tous, parfois plusieurs fois par jour. Le démarchage téléphonique devient interdit dès aujourd'hui, sans votre accord. Les appels pour vendre des abonnements de presse, pour des sondages ou des appels aux dons restent autorisés. C'est à lire sur ici.fr. Le prix du gaz va augmenter pour 6 millions de foyers dès le 1er septembre de 5,6% pour ceux qui ont une offre indexée sur le prix de référence. C'est ce qu'a annoncé la Commission de régulation de l'énergie en raison du conflit au Moyen-Orient. Et puis le Stade de France complet pour la veillée des jeunes du Pape en septembre, annonce le diocèse de Paris. 200 000 personnes sont déjà inscrites pour la messe ouverte à tous sur les Champs-Élysées dans la capitale.
4: Merci Cyril Ardouredon. Dans l'info d'ici, certains s'en souviennent peut-être. La dernière éclipse de soleil en France, c'était il y a 27 ans. Et ce phénomène rare sera de nouveau visible demain soir. Le soleil, la lune et la terre alignés. On plonge quasiment dans la pénombre. Pas question de regarder le spectacle à l'œil nu. Il vous faut des lunettes spéciales. Mais on dirait qu'à Cherbourg, on est en rupture de stock, Benoît Martin.
6: Oui, la mission du jour, c'est de trouver une paire. Premier arrêt à l'office de tourisme de Cherbourg. Devant nous, des visiteurs rebroussent déjà chemin, plus aucune lunette dans la boutique. Alors tentons notre chance un peu plus loin, chez un opticien du centre-ville.
7: Bonjour. On en a vu jusqu'à midi et demi. Après, on n'a plus, là.
6: Mince, trop tard.
7: Je pense qu'il y a eu beaucoup de communication sur les réseaux.
6: Christiane ne s'attendait pas à en écouler autant ces derniers jours.
7: On espérait, mais pas autant.
6: Le défi s'annonce corsé. Alors direction la pharmacie. Mais là, une affichette douche nos espoirs. Plus de lunettes éclipse.
8: On a été dévalisés complètement.
6: Hélène est au contact des clients.
8: On a eu une première commande il y a quelques semaines. C'est parti très lentement. Et puis là, depuis quelques jours, c'est le rush. Les gens s'affolent parce que ça approche. Donc voilà, on a notre commande de réapprovisionnement qui est arrivée samedi. En une heure, tout était parti. La première fois, je crois qu'elle en avait fait 2000. Et là, elle a dû faire un sort de 500, mais il y avait des défaillants dedans. Donc voilà, on a été vite à zéro. Peut-être qu'il y en a encore des commandes à arriver d'ici mercredi, mais je ne sais pas où, je ne peux pas vous en dire plus.
6: Devant l'officine, on retrouve Nathalie, cette parisienne en vacances avec sa fille et comme nous, en quête de ses précieuses lunettes.
9: J'ai eu la possibilité d'en acheter, j'ai manqué de réflexe, je me suis dit bon, apparemment il y en a et après les stocks ont fondu. On voit les gens rentrer sortir dans les magasins en cherchant des lunettes Eclipse. Voilà, donc on continue notre quête. La date arrive.
10: Les magasins, c'est quoi? C'est les pharmacies, c'est les opticiens?
9: Il y a d'autres endroits, il y a les marchands de journaux qui vendent avec les journaux
10: des lunettes.
6: Eh bien voilà une bonne piste. Direction le tabac de la Fontaine.
11: Bonjour. Est-ce que par hasard
12: vous vendez des lunettes
11: Il n'y en a plus nulle part.
12: On avait plus.
11: On a passé commande, mais disons c'est en rupture chez tous les fournisseurs. Ceux qu'on a commandé 2000, ils en ont reçu que 100. Là, il n'y a plus rien nulle part. D'accord. Et j'ai que des demandes tout à l'heure, tout au long de la journée en fait. Donc tout le monde me dit, on a une solution secondaire, c'est de prendre une radio. Mais bon, je suis pas sûr qu'au niveau santé, ça soit le top en fait.
6: Surtout pas. Pas non plus question d'utiliser un masque de soudeur ou d'anciennes lunettes. Non, la seule solution, c'est de trouver une paire neuve. Et pour info, puisqu'on est entre nous, je vous le dis, ici Cotentin vous en offre ce matin devant le théâtre de Cherbourg, mais pas sûr qu'il y en ait pour tout le monde.
4: Pour espérer obtenir vos lunettes spéciales ici Cotentin, il faut être sur la place du théâtre à partir de 11h. L'éclipse demain, c'est à 20h16 précisément.
3: Des risques de coupure d'eau, Noah, à la une, journal de 9h.
4: C'est le syndicat départemental de l'eau qui alerte. Nos réserves sont bien basses et la consommation toujours aussi importante avec les touristes. Alors il appelle chacun à la vigilance. Et puis vous avez peut-être fait partie de leurs 30 000 spectateurs. Le seul cabaret de la Manche change de direction. C'est le Tambour, les spectacles depuis 10 ans à Saint-Val-la-Hougue. Et côté météo, on a un vent assez faible.
3: Oui, complètement. Un petit vent d'est, effectivement, plutôt faible. D'est à nord-est, même pour être précise, entre 5 à 15 nœuds, soit force 2 à 4. La mer est belle à peu agitée et le soleil va donc dominer toute la journée. Je le rappelle, nous passons en vigilance orange canicule à partir de midi. Coefficient de 74 pour l'instant ce matin. Et coefficient de marée dans l'après-midi, 81. La mer était haute à Granville avant 7h, à Carteret à 7h15. Cherbourg, 8h35. C'est donc maintenant depuis 18 secondes, et même 20 maintenant. Et puis à Saint-Va, ce sera à 9h45. Pour les températures, il fait 16 pour l'instant à Granville, 17 à Carteret, Cherbourg 20 dans l'après-midi, jusqu'à 29 et pour Granville et Carteret, Cherbourg jusqu'à 26, Saint-Va 24-25, dans le Saint-Lois 30 degrés, et dans le Sud-Manche jusqu'à 34, et c'est donc aujourd'hui et demain le pic de chaleur pour cette canicule, puisque demain on pourrait atteindre les 36 degrés dans le centre et le Sud-Manche. 8h35, vous prenez la voiture, pour l'instant vous allez chercher le pain et il n'y a pas grand monde à vous faire obstacle pour aller chercher le pain à la boulangerie. Sur la N13, c'est fluide à Cherbourg, Saint-Lô, Avranches, ça circule bien également. Prochaine manœuvre du pont tournant, si un bateau rentre ou sort à Cherbourg, ce sera dans une heure. Je préfère vous le dire en avance. Et puis si vous constatez quoi que ce soit d'autre, vous nous le dites à Cherbourg, Saint-Lô, Coutances, Granville, Avranches et même partout dans le département. Sur la route des vacances, le numéro c'est le même, 02 33 23 13 23.
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3: J'espère que vous êtes prêts quand même, vous l'avez noté, hein. Noël l'a dit, à partir de 11h tout à l'heure, place de Gaulle. Ah, puis vous serez nombreux, hein, dans la limite des stocks disponibles. 500, ça va partir vite, comme des petits pains. Enfin, comme des lunettes, quoi.
13: Les gens

0: Johnny Hallyday, vivre pour le meilleur à 8h40.
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0: On va parler d'une chose qui nous a tous traumatisés, qui n'existe plus vraiment, mais qui existe parfois encore un tout petit peu. C'est les notes à l'école. Ah oui, c'était dur, hein. Bah oui. Alors, ça tombe bien sur les vacances scolaires. Pourquoi on parle de ça? Bon, parce qu'on a envie de se faire du mal. Avec Yannick Leflo, qui a demandé aux enfants de Tolva si ce serait pas une bonne idée, justement, de les supprimer.
2: Il faudrait comme un but, genre par exemple, au but de 3A, t'as une récompense.
3: Les notes, c'est important ou pas les notes à l'école?
4: En fait, c'est agréable quand t'as des bonnes notes, mais après, ça devient une source de stress. T'as une sorte de pression. Quand tu vois ta mauvaise note, ça te décourage alors que bah.
3: Pas de notes? Donc tu les remplaces par quoi?
4: Pour moi, ce serait plutôt une appréciation où ils essaient de t'encourager, ou alors si t'arrives pas, bah ils continuent de t'expliquer, parce que là, après l'évaluation, on change complètement le sujet et t'as pas forcément compris tes erreurs.
5: Ça, c'est une bonne idée.
4: Bah moi, du coup, je fais des crises d'angoisse à cause de ça, parce que j'ai peur de mes notes et tout ça. Enfin, je sais qu'il y a pas tout le monde qui est comme ça, mais...
2: Pour les personnes qui n'ont pas forcément tout le temps des bonnes notes, il faudrait comme un but, genre par exemple, au but de, je sais pas moi, de 3A, genre t'as une récompense. Après les autres qui ont des bonnes notes aussi, on peut leur donner des récompenses. Mais le truc qui serait bien, c'est que vraiment d'encourager les élèves à faire de leur mieux et qu'ils y arrivent mieux et qu'ils comprennent leurs erreurs.
6: En fait moi j'ai redoublé donc cette année, donc je me suis retrouvée avec eux là.
3: C'est plutôt une bonne nouvelle parce que l'équipe a l'air sympa.
6: Oui, je me sens très bien. Et en fait, souvent, bah, j'avais des mauvaises notes parce que, en fait, vu que je me décourageais, et en fait, bah, en fait, des fois, je stressais tellement. Moi, je dois respirer un truc pour plus stresser. Et en fait, avant, je stressais tellement. Et puis, vu que mon frère avait des problèmes de santé, bah, en CMA, je me suis complètement découragée.
3: Il faudrait faire quoi et remplacer ça par quoi?
6: Est-ce que la maîtresse vienne et t'encourage au lieu de faire NA, t'as pas bon là. Et elle explique tes erreurs, et puis voilà. Parce que, comme la maîtresse, moi, je sais qu'elle m'avait bien aidée. Elle était toujours avec. Elle aide tout le monde, elle est gentille avec tout le monde, elle prend le temps avec tout le monde. Donc, ça, je trouve que c'est la meilleure des maîtresses.
0: Dédicace aux maîtres et aux maîtresses et à tous les professeurs actuellement qui sont en vacances. Mais enfin, bon, on sait bien comment c'est. Les vacances des profs, ils chôment pas. Merci en tout cas à Maxime, Louline, Méline, Lucille, Juliette et Maëlie et Lola. Crac, boum, warning! Vous êtes sur l'autoroute et c'est la panne. Bah dis donc, ça va vous coûter cher. Oui, attention, comme on va vous le dire dans une minute sur les autoroutes, attention aux dépanneurs non agréés par votre assurance. Ça peut coûter sacrément cher.
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0: Et aussi sur les bons plans économiques. À 8h44, c'est avec Valère Coréard. Bonjour Valère.
9: Bonjour Caroline.
0: Alors vous vouliez nous proposer d'anticiper une situation qu'on anticipe bizarrement rarement.
9: La panne sur autoroute, ça n'arrive pas tous les jours, c'est vrai. Heureusement d'ailleurs, mais quand ça arrive, ça coûte cher. Et mauvaise nouvelle, le tarif va augmenter de 1,57% avec une somme de base de 151 euros. Ici, je parle bien d'un dépannage. Pour un remorquage, c'est compris dans le prix. Si votre véhicule pèse moins de 1,8 tonne, au-delà, on passe à 186,72 € précisément. Et bien sûr, sinon ce serait pas drôle, entre 18h et 8h, le week-end et les jours fériés, comptez sur une majoration de 50%. Alors, je n'ai malheureusement pas de solution pour pas tomber en panne au bord de l'autoroute. Par contre, j'en ai une pour vous éviter de multiplier la facture par 2 ou même 4 sans prise en charge de l'assurance. Ne confiez votre véhicule qu'à des dépanneurs agréés.
0: Ah, parce qu'il n'y a pas que des dépanneurs agréés sur les autoroutes?
9: Et non, sinon on serait dans un monde presque parfait. Enfin, du moins sur ce sujet, il y a ces dépanneurs, vous savez, qui arrivent par hasard. Vous tombez en panne, et comme par hasard, je passais par là avec ma remorque, je me suis dit que j'avais envie de vous aider. c'est un peu l'idée, hein. Et comme dans ces cas-là, on est, disons-le, au bout du rouleau, hein, carrément vulnérable, on n'a qu'une envie, c'est rentrer chez soi, on ne se pose pas de questions. Or, cette personne vous a géolocalisé grâce aux applications de navigation qui indiquent un véhicule au bord de la route en panne. Il s'agit en fait d'une entreprise non agréée par votre assureur qui va vous surfacturer. Donc, refusez poliment l'aide, contactez votre assureur qui va lui vous communiquer la liste des réparateurs agréés afin d'être facturé dans les règles de l'art et surtout de bénéficier d'une prise en charge. Peut-être avez-vous déjà vécu ce genre de situation, votre retour est précieux et nous intéresse. Le mail pour nous écrire, par ici leséconomies@radiofrance.com.
0: Alors peut-être que vous l'avez vécu, mais enfin je vous le souhaite pas pour ces vacances quand même, parce que c'est pas terrible. 8h46, et Auréa, son tout nouveau titre avec Soirée mondaine, et ensuite on partira à l'attaque. On va devenir un viking et partir à l'attaque du château de Pion.

0: Amaya avec sa douce voix et Soirée mondaine à 8h49. Ça se passe ici dans la Manche, les idées sorties avec Lionel Robin. Bonjour Lionel.
1: Bonjour ma chère Caroline et bonjour à tous.
0: Et aujourd'hui on va partir à l'assaut du château fort de Pirou, Lionel.
1: Mais oui, puisqu'on va se mettre carrément dans la peau d'un viking et on va même assiéger le château. Bonjour Simon Tasset.
2: Bonjour.
1: Alors Simon, vous êtes guide conférencier au château de Pirou, un vrai château fort, hein. Une forteresse bâtie il y a très très longtemps, au XIIe siècle. Alors pour vous situer l'époque, les amis, on est notamment sous Louis VI le Gros, hein. Vous savez, c'est le roi qu'on voit au début du film les Visiteurs avec Godefroy de Montmirail. Bon, je referme la parenthèse. Alors un mot sur ce site, Simon Tasset, c'est l'un des plus anciens châteaux forts normands. Il est très bien conservé d'ailleurs, hein.
2: Ouais, effectivement, le château de Pirou, il est sublime dans ce sens où c'est vraiment l'image d'un château fort. Quand on arrive sur le site, on a les douves qui sont autour, la forteresse massive avec ses murs de 12 mètres de haut qui sont là. Donc on a vraiment cette impression de château fort quand on arrive au château. Et le gros intérêt de ce château de Pirou, c'est qu'en fait, il est en restauration depuis le milieu des années 60. Donc certes, il est en bon état, mais c'est surtout qu'il est très bien entretenu.
1: Alors cet été, chaque mardi, donc aujourd'hui et vendredi, c'est le matin à 10h30, vous proposez une animation à faire en famille. En fait, vous nous proposez ni plus ni moins de devenir un viking, de partir à l'attaque du château de Pirou. Expliquez-nous comment ça marche.
2: Ouais, effectivement. En fait, le principe, c'est de se rendre compte à quoi sert un château fort. Donc on va tout simplement l'attaquer. Un château, c'est conçu pour se protéger. Donc pour savoir s'il est bien fait, ben on va l'attaquer et voir si le château de Pirou tient le coup à notre assaut en fait. Donc on se met dans la peau d'une bande de vikings et on va avancer pendant une heure, le temps d'une attaque à peu près, hein, et petit à petit en avançant dans la forteresse, essayer de réfléchir ensemble à comment on fait pour franchir un pont-levis, comment on fait pour une porte, qu'est-ce qu'on peut récupérer en tant qu'assaillant quand on arrive dans la basse-cour. Enfin bref, créer toute cette dynamique d'attaque de château.
1: Voilà, c'est pour les enfants, mais on peut être accompagné par les parents, hein.
2: Ouais, évidemment, non, ouais. C'est vraiment prévu pour être une animation pour toute la famille. Il y a le côté ludique pour les enfants, on met à disposition des enfants un petit équipement, c'est-à-dire que les enfants sont avec un petit bouclier en bois, une petite épée ou une petite hache en bois, ouais. Comme ça on est vraiment dans le ton. Mais après, il y a tout le discours qui est derrière, qui peut permettre aux parents aussi de pas avoir l'impression d'être là juste pour suivre les enfants, quoi. On essaye d'avoir deux niveaux de lecture, que tout le monde s'y retrouve, quoi.
1: Voilà, et puis le château de Pirou, il se visite aussi pendant tout l'été, vous proposez des visites guidées, hein, en début d'après-midi, 14h30 je crois, hein.
2: Oui, effectivement, les collègues du château, eux également, proposent des visites. Alors cette fois-ci, on n'est pas en costume, on n'attaque pas le château. Ouais. Mais ça permet effectivement de comprendre l'histoire de ce site, son évolution jusqu'à aujourd'hui, et donc entre autres sa restauration actuelle. Ouais.
1: Donc c'est le lundi, mardi, mercredi, vendredi, 14h30. On y vient, il n'y a pas de réservation, hein.
2: Non, là, pour cette visite-là, il n'y a pas besoin de réservation, effectivement.
1: Par contre, réservation pour l'animation viking, hein. Pour l'attaque du château,
2: ouais,
1: faut réserver.
2: C'est mieux, effectivement, hein, que je puisse me rendre compte un petit peu de la taille de l'armée qu'on va avoir le matin, quoi.
1: Ah bah exactement.
2: Un petit peu pour l'assaut.
1: Ah bah parce que c'est très important. Merci beaucoup, évidemment. Simon Tasset. Je rappelle que vous êtes guide conférencier au château de Pirou. Cet été, chaque mardi, donc tout à l'heure à 10h30 et le vendredi matin également 10h30, vous proposez cette animation immersive à faire en famille, les amis. Vous nous proposez ni plus ni moins de venir à Viking et d'assiéger carrément, d'attaquer le château fort de Pirou.
0: Eh bah ça donne envie. Merci beaucoup, Lionel. 8h53, on va se faire un petit citron pressé dans quelques minutes. Après Soft Cell et Gentle Love, parce qu'il paraît que le citron pressé, c'est votre meilleur allié récupération après le sport.

0: Topsail et Gentle Love à 8h55. C'est l'heure de retrouver notre docteur Kierzek pour ses bons conseils santé. Ce matin, on revient sur le citron et ses bienfaits après le sport. Bonjour docteur.
1: Bonjour à toutes et à tous. Après une séance de sport, surtout en été, on pense tout de suite à boire de l'eau. Bon, c'est un bon réflexe, mais l'eau ne suffit pas. On se sent fatigué, on a des crampes, le corps réclame autre chose. Et la solution, c'est peut-être un simple citron pressé, une boisson maison économique, naturelle, qui va remplacer avantageusement ces grandes bouteilles colorées du commerce. Déjà, le citron est naturellement riche en électrolytes, notamment en potassium. C'est un minéral essentiel pour la contraction musculaire et la transmission des influx nerveux. Et pendant l'effort, on en perd beaucoup de ce potassium, notamment par la transpiration. Et le potassium du citron aide à prévenir les crampes et accélérer la récupération. Ensuite, il y a la vitamine C. C'est un puissant antioxydant. Ça va réduire le stress oxydatif provoqué par l'effort et ça va ainsi limiter les courbatures. Et contrairement à l'eau plate, l'acidité du citron, associée à une petite pincée de sel et un peu de miel, ça va permettre une absorption plus rapide par l'organisme. C'est ce qu'on appelle une boisson isotonique maison. L'eau citronnée seule, c'est très bien pour se désaltérer, mais pour une vraie récupération, après un effort intense ou une forte chaleur, on met une petite recette supplémentaire. Un peu de sel, ça va retenir l'eau et les glucides. Un peu de sucre, tout ça dans une bouteille d'eau de 500 ml. On presse un demi-citron et vous allez avoir votre boisson isotonique. Vous mélangez le tout, vous obtenez vraiment une boisson qui a la même concentration que nos fluides corporels et ça permet une hydratation ultra rapide. Tout cela pourquoi ? Pour quelques centimes, sans additifs ni colorants.
0: Bah d'accord, mais est-ce que tout le monde peut boire ça ? Il n'y a pas de risque pour l'estomac ou les dents par exemple ?
1: Il faut un peu être prudent parce que le citron est très acide. Alors pour les personnes qui souffrent de brûlures d'estomac, de reflux gastrique ou d'ulcères, ça peut être irritant. On peut alors réduire la quantité de citron ou le boire en mangeant ou avec un féculent comme une banane par exemple, ça va tamponner un peu l'acidité. Pour les dents, l'acidité attaque l'émail, donc il est recommandé de boire cette préparation à l'aide d'une paille par exemple ou de se rincer la bouche avec de l'eau plate après. Enfin, ne remplacez pas l'eau par cette boisson toute la journée. Elle est excellente après le sport, mais l'eau reste votre principal allié hydratation. Allez, bon été, bonne santé à l'écoute d'ici bien sûr.
0: Et on le rappelle d'ailleurs avec cette canicule à partir de midi qu'on boit et on n'attend pas justement d'avoir soif et on boit à peu près 3 litres parce que tout à l'heure j'étais partie sur une jerrican carrément le jerrican entier, 3 litres pour les 30 degrés.
2: On a failli boire 30 litres.
0: On a failli boire 30 litres, c'était beaucoup quand même. Allez, buvez bien et à demain.
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0: Et après 9h, c'est bienvenue chez vous. Bonjour Aurore Leleco.
12: Bonjour Caroline. Alors l'été, vous le savez, c'est souvent propice au régime pour avoir le fameux summer body et viser une petite silhouette plutôt mince, bronzée, sculptée. Le régime est souvent vu comme une solution rapide pour perdre quelques kilos, alors que le rééquilibrage alimentaire cherche plutôt à changer vos habitudes sur le long terme pour vous sentir mieux dans votre corps, dans votre tête. On en parle ce matin. Donc bienvenue chez vous avec Yannick Leflo et son invité Hélène Lefebvre, diététicienne nutritionniste à Cherbourg.
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12: On en reparle après le journal de 9h. Bonne matinée, il est justement 9h. Les infos, Noa Marché, bonjour.
13: Bonjour Aurore, bonjour tout le monde.
12: Vous pourriez avoir une coupure d'eau de quelques heures aujourd'hui.
13: La ressource se raréfie, un niveau faible dans les rivières et les nappes de la Manche. La zone urbaine de Saint-Lô a déjà dû demander de l'aide. Elle reçoit de l'eau des nappes du centre Manche. Des bouteilles d'eau avaient été distribuées aux habitants il y a 4 ans, rappelle Jean-Luc Leroussel, vice-président de Saint-Lô Agglo.
14: On n'en est pas là, mais il faut s'y préparer. La situation devient critique, là. Donc on a deux prises d'eau principales. On a donc une prise d'eau sur la Vire sachant très bien que le débit de la Vire a fortement diminué. On est aujourd'hui à 0,3 mètres cubes seconde. Et une prise d'eau donc, dans le barrage du Semilly, sachant que actuellement on prend à peu près 15% dans le barrage et 85% sur la Vire. À partir du moment où on ne pourra plus prendre dans la Vire, il nous restera 15 jours d'autonomie dans le barrage du Semilly, sachant que le barrage du Semilly ne se remplit plus. Quoi.
0: Est-ce qu'il pourrait y avoir des baisses de pression ou des ruptures d'eau momentanées?
14: C'est pas impossible. Apparemment, la météo n'annonce pas beaucoup de précipitations d'ici dans les 10 jours qui viennent. Plus le temps passe et moins, et s'il pleut pas, plus le temps de la station va se compliquer.
0: Les autorités font le point sur la situation cet après-midi. Réunion du comité ressources en eau dans la Manche à la préfecture. On a déjà 3 zones en crise. Sécheresse, la Vire, le Cotentin et la Sienne-Soule. Cette question nous concerne tous. Faites-vous attention à économiser l'eau? Quelles sont pour vous les bonnes pratiques? On attend vos réponses sous notre publication Facebook ici Cotentin. On voit déjà que vous êtes plein de ressources et surtout, vous n'avez pas attendu cet été pour faire attention. La sécheresse qui va s'intensifier avec le retour de la canicule. On est en vigilance orange à partir de midi dans la Manche. Une vague de chaleur sur la France. 42 autres départements sont concernés. Près de 70 demain.
12: Fermer plus tôt pour protéger ses salariés.
0: C'est la décision prise par plusieurs déchetteries dans la Manche. Elles adaptent leurs horaires à partir d'aujourd'hui. 6h, 13h à Granville, 6h, 14h dans l'agglomération du Cotentin. Des récoltes parties en fumée hier après-midi. 9000 mètres carrés en tout sur 3 exploitations à Carentan-les-Marais, Barenton et Marcé-les-Grèves. Et puis vous avez peut-être senti une odeur de brûlé à Julouville ou à Avranches hier. Un incendie de 5000 mètres carré de broussailles, ça s'est passé à Dragé-Ronton. Reporté, puis finalement annulé. C'est trop risqué de tirer un feu d'artifice en pleine sécheresse pour la mairie de Coutances. Spectacle prévu au départ le 14 juillet, il devait finalement se tenir ce soir, mais avec la sécheresse, la ville a renoncé.
12: Alors ils essaient de vous vendre des panneaux solaires, un contrat d'électricité ou même une assurance.
0: Ces coups de fil quotidiens, c'est fini. Le démarchage est interdit à partir d'aujourd'hui.
12: Mais vous pouvez encore recevoir des appels malveillants.
0: Oui, la gendarmerie de la Manche prévient d'ailleurs. Les escrocs, eux, ne vont pas se gêner pour vous appeler. Alors ne donnez pas vos codes bancaires. Il vaut mieux raccrocher si vous avez un doute, puis rappeler l'organisme par vous-même. Vérifiez bien vos horaires de train ce week-end. La circulation est perturbée sur la ligne Paris-Caen-Cherbourg. La SNCF prévoit un rallongement du trajet et une interruption du trafic entre Paris et Évreux.
12: La directrice du cabaret Le Tambour s'en va, mais le spectacle continue.
0: Le seul cabaret de la Manche a accueilli plus de 30 000 personnes. 10 ans de show à Saint-Valahoug. Pas facile de quitter une telle institution pour Corinne Frémy.
15: C'était une aventure extraordinaire et puis on n'imaginait pas que ça prendrait cette ampleur-là. Donc c'est ça aussi qui me rend heureuse, c'est que c'est un projet qui a été difficile à mettre en place mais qui a réussi. Et les spectateurs venaient de plus en plus nombreux et c'est ça qui est difficile, de quitter mes spectateurs. Par contre, ce qu'il faut surtout dire à notre fidèle public du Tambour, c'est que l'aventure continue avec des repreneurs. Ce sont deux artistes passionnés et très dans la chaleur humaine comme tout ce qu'on a pu apporter au Tambour. Donc ils vont continuer dans cette optique-là et on en est ravis en fait. Ils sont venus par hasard voir un spectacle, ils sont tombés amoureux du lieu et de l'ambiance et ils m'ont dit si un jour vous pensez arrêter, ben on serait vraiment ravis de continuer l'aventure du Tambour. Voilà, ça s'est fait comme ça par hasard. C'est un couple qui vient du Nord, voilà, mais c'est vraiment encore trop tôt pour les présenter parce qu'ils sont encore en train de faire des travaux, ils sont dans les démarches, mais tout cela va vraiment se concrétiser courant octobre.
0: Interview en longueur avec la directrice artistique du Tambour à retrouver sur ici.fr. Corinne Frémy était notre invitée ce matin. Sur notre site internet, vous verrez aussi la photo d'une noix de mer. C'est un être transparent et gluant. Ça ressemble un peu à une méduse. Ça devient même lumineux la nuit. Vous en verrez peut-être si vous vous baignez du côté de Jonville dans le Val-de-Serre. Elles ont envahi la mer à cause des fortes chaleurs.
12: Ça pique ou pas?
0: Alors, c'est un peu urticant, oui, bon, mais pas autant que les méduses.
12: Ah, parce que ça fait mal, hein, ouais. Les méduses. Ouais, hein, ouais. Donc bon, faut être prudent quand même.
0: Mais comme ça, on vous apprend à repérer la différence entre une méduse et une noix de mer.
12: Ah, c'est ça. Parce qu'en fait, nous, on fait pas la différence quand on se baigne, vous savez.
0: Bah, c'est un peu difficile. Ouais.
12: Ah, une méduse.
0: Ouais, c'est ça. On panique tout de suite.
12: Mais bon, faut pas en fait. On a bien compris.
0: Non.
12: Bon, c'est vrai sur nous. Et alors, aujourd'hui, justement, vous allez peut-être aller vous baigner. Demain, le département et aujourd'hui d'ailleurs est en vigilance orange hein, pour ce phénomène de canicule pour vous rafraîchir. sortir. Et effectivement, ça fait du bien, une petite baignade. L'eau est très bonne d'ailleurs. Le soleil va donc briller, vous l'avez compris, généreusement aujourd'hui, avec un vent faible dans l'ensemble. Les températures pour les maximales, ça va grimper forcément. On note dès le matin au réveil des températures qui sont déjà assez incroyables. 23 degrés en ce moment dans la Hague, du côté de Beaumont. Il fait 23 aussi dans le Val-de-Serre, du côté de Barfleur, Saint-Va, 25 à Cherbourg. Températures qui vont grimper au fil des heures avec un soleil qui va réchauffer tout cela jusqu'à 31, 34 degrés donc sur notre département. Et puis, forcément, l'indice UV est très fort, donné par Soleil Info. Ça va donc être très important pour vous de vous protéger puisqu'il est à 6. Protection solaire indispensable pour éviter donc le coup de soleil. Bien sûr, éviter de rester entre 12h et 16h, on ne vous le dira jamais assez. Porter un chapeau, des vêtements couvrants, la bonne crème solaire, indice de protection 50 et plus, c'est ce que je vous conseille. Et c'est ce que Soleil Info vous conseille aussi, surtout quand on a une vague de chaleur comme la canicule en ce moment. Et puis, notez qu'il faut aussi boire régulièrement de l'eau, sans attendre d'avoir soif. Vraiment, vous avez la bouteille d'eau à vos côtés, et puis une petite gorgée de temps en temps. Gardez aussi votre logement au frais. Alors, on fait comme les sudistes, hein. On ferme les volets, les fenêtres la journée, et puis on aère la nuit. Et puis, bien sûr, vous limitez les activités physiques en extérieur, comme le jardinage, le sport. Mais bon, vu l'état de votre pelouse, hein, vous n'allez pas pouvoir tondre la pelouse, puisqu'elle est complètement sèche. Mais ceci dit, jardinage, le potager, tout ça, on évite dans les heures les plus chaudes. Évitez vraiment, et prenez soin aussi de vos proches, en passant un petit coup de fil à la grand-mère, au grand-père, pour savoir comment ça va, s'ils n'ont pas trop chaud, et puis ils seront super contents de votre petit coup de fil. Le pont tournant à Cherbourg, si un bateau entre ou sort du port, ce sera tout à l'heure, ce soir à 19h52. Et puis Noah, sur la route, ça se passe bien, pas de problème. Okay.
0: Tout roule.
12: Avranches, Coutances, Granville, Saint-Lô, Cherbourg, ça roule bien pour vous. Soyez donc prudents, et si vous rencontrez des difficultés, ayez le bon réflexe également. Nous appelez au 02 33 23 13 23. À tout à l'heure, Noah.
0: À tout à l'heure.
12: 10h donc, pour d'autres infos.
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12: Et voici Jeanne Mas, Johnny Johnny.

0: Cotentin avec Jeanne Mas et Johnny. Johnny, une vague de chaleur arrive à partir de midi avec une alerte canicule avec Météo France qui nous annonce qu'aujourd'hui et demain, notre département est en vigilance orange. Donc comme je sens que vous avez chaud, une petite pause fraîcheur avec quelques glaçons s'impose. Ah, ça fait du bien, non? Allez, Chine.
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0: On se rafraîchit, on prend soin de soi également dans Bienvenue chez vous aujourd'hui avec le retour sur une émission consacrée au rééquilibrage alimentaire avec Yannick Leflo et Hélène Lefebvre, diététicienne nutritionniste à Cherbourg.
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3: Qui va mettre le nez dans votre assiette aujourd'hui en quelque sorte, puisque je vous propose de parler ensemble ce matin de rééquilibrage alimentaire. Mais de quoi s'agit-il? Donc on va vous l'expliquer. Ce que je peux vous dire, c'est que c'est pas un régime. On va déjà commencer par ça. Le principe, c'est de retrouver une alimentation saine et équilibrée. Encore faut-il savoir ce que c'est. Et on va tout vous dire avec Hélène Lefebvre, qui est avec moi ce matin, diététicienne, nutritionniste. Bonjour Hélène.
4: Bonjour.
3: Oui, on le dit d'emblée, on parle pas de régime ce matin.
4: Non, on ne parle pas de régime du tout.
3: Alors vous venez de vous lancer dans cette aventure. Vous le faites en parallèle à votre métier de professeur des écoles, c'est ça?
4: Tout à fait.
3: Pour en savoir un peu plus, pourquoi vous avez décidé de faire ça?
4: Envie de faire autre chose, envie d'accompagner les gens différemment, et puis difficulté aussi parfois, voilà, dans mon métier d'enseignante, donc envie de basculer un petit peu.
3: Ouais. Et est-ce que vous trouvez qu'on mange mal aussi? Est-ce que c'est ça qui vous a incité à vous lancer dans cette aventure?
4: Je trouve surtout qu'il y a beaucoup d'options alimentaires aujourd'hui et que c'est pas toujours facile de s'y retrouver, donc en étant accompagnant dans cet équilibre alimentaire et ce choix alimentaire, c'est un peu l'idée.
3: L'idée aussi, c'est que pour être bien, il faut bien manger. C'est un peu votre credo, ça.
4: Oui, parce que moi, je considère que tout passe, la base, c'est l'assiette. Parce que, quelque part, c'est comme l'essence qu'on met dans notre voiture. Si on met pas la bonne essence, ça va pas bien se passer. Donc, ce qu'on met dans l'assiette, c'est la base pour que l'organisme fonctionne vraiment correctement.
3: Alors, vous voyez, c'est rigolo, parce que tout à l'heure, j'ai utilisé une métaphore automobile ici en parlant des pneus. Des pneus qui doivent être bien équilibrés pour pouvoir rouler longtemps et pour que notre voiture roule droite. Eh bien, on est un peu dans le sujet. En fait, l'idée pour vous, c'est ça, c'est que pour que tout aille bien, il faut qu'on sache ce que l'on mange et comment on le mange. Parce que c'est vrai que des fois, on ingère des aliments, on en prend, on pense qu'on fait bien, et au final, on fait pas forcément bien. C'est ça l'idée, vous voulez nous sensibiliser à ce genre de choses, quoi.
4: Ouais, et puis c'est vrai que, on a un choix alimentaire aujourd'hui quand on fait ses courses, clairement, qui est très très vaste et c'est très compliqué. Donc essayer de revenir quelque part à la base de l'alimentation et puis de voir aussi comment notre corps y réagit, parce que on se connaît quand même et donc on sait un petit peu quand finalement on n'a pas forcément mangé ce qu'il fallait pour être en forme.
3: Ouais. À ceci près que parfois, je crois, et vous allez peut-être me confirmer cette info, mais des fois on ne se sent pas forcément très très bien et on ne fait pas le lien systématiquement avec notre alimentation. On va chercher une autre cause. Je suis fatigué, j'ai trop travaillé, machin. Alors que c'est peut-être l'alimentation qui est la source de ça. C'est là aussi un point sur lequel vous insistez.
4: Oui, tout à fait. Oui, parce que c'est vrai que parfois, moi, je rencontre des patients qui me disent, je comprends pas, je suis fatiguée, je dors bien, tout va bien, bon, j'ai un peu beaucoup de travail, ça vient peut-être de là. Et en fait, quand on fait le tour sur ce qu'on mange le matin, parfois on mange pas le matin du tout, d'ailleurs. Et ben en fait, on s'aperçoit que dans la journée, on n'a pas tous les apports qu'il faudrait, et finalement, il y a des fatigues qui se créent, des carences qui arrivent, et c'est comme ça qu'on voit que il y a des choses dans l'alimentation qui peuvent se régler, peuvent régler les problématiques du quotidien.
3: Voilà, maintenant que le décor est posé, vous allez nous expliquer comment on doit bien manger. Mais ça, on va le voir d'ici quelques instants.
0: Oui, et puis l'occasion peut-être aussi pour vous d'aller vers une alimentation un peu plus sereine, plus naturelle, adaptée à vos besoins. La suite donc de notre émission dans quelques minutes avec toujours Yannick Leflo et Hélène Lefebvre, diététicienne nutritionniste à Cherbourg. Pour le moment, un peu de musique aussi pour vous accompagner avec Boulevard Désert et Carbone, c'est pas si facile. 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
1: Ici Cotentin avec Boulevard Désert et Carbone, c'est pas si facile. Eh bien, se mettre au régime, c'est peut-être compliqué, mais le rééquilibrage, est-ce que vous y avez pensé? C'est peut-être plus simple d'ailleurs, un rééquilibrage alimentaire, on va le voir avec Yannick Leflot et Hélène Lefebvre, diététicienne nutritionniste à Cherbourg, qui nous indique que le rééquilibrage alimentaire est peut-être la solution si on a même du diabète.
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3: Nous parlons d'équilibrage ou de rééquilibrage alimentaire. Tendez l'oreille parce que, à mon avis, à un moment donné ou à un autre, vous serez forcément concernés, nous le sommes tous, et nous en parlons avec Hélène Lefebvre qui est avec moi ce matin, diététicienne, nutritionniste. Je l'ai dit en préambule, on met bien l'accent sur ça, nous parlons de rééquilibrage, on ne parle pas de régime alimentaire, hein, c'est ça?
4: Oui, pas de régime.
3: Donc on est censé ne pas se priver de chocolat par exemple?
4: Exactement. En fait, la base, enfin, quand on parle de régime, c'est que voilà, on va retirer des aliments de son quotidien, ou alors on va enlever des quantités pour, voilà, comme on dit souvent, se mettre au régime. Mmh. Mais voilà, la base du rééquilibrage alimentaire, c'est plutôt d'amener tous les groupes d'aliments, mais dans des quantités raisonnables, adaptées à ses besoins, mais surtout pas se mettre en frustration, parce que souvent ça fait même totalement l'effet inverse, c'est-à-dire qu'on va se mettre en frustration pendant une période, on est hyper motivé, on se dit je me mets au régime, et puis bah quand on arrête cette période de régime, qu'est-ce qui se passe? Et ben on replonge dans les travers, etc. Et finalement on s'aperçoit que ben c'est pas mieux, et voilà. Et c'est vraiment cette notion d'équilibre.
3: Là on parle bien de consommateurs lambda, on parle pas de gens qui ont des problèmes, des gens qui ont du diabète, voilà, je pense à eux. Là on parle vraiment de nous tous.
4: Oui, tout à fait.
3: Voilà,
4: oui,
3: parce une assiette globale, oui. Classique. Donc là, on fait attention, on écoute. Alors, commençons par ça, le petit déjeuner. C'est parce que vous en avez parlé il y a quelques instants. Certains se sentent fatigués, mais au final ne prennent pas de petit déjeuner. Il est obligatoire, le petit déjeuner? Et si oui, de quoi doit-il être fait, en fait?
4: Alors, moi, je dirais que le petit déjeuner, au sens je me lève, je petit déjeune, c'est pas obligatoire. Par contre, une prise alimentaire assez rapproché quand même du réveil, c'est important, parce que notre corps a été en période de jeûne toute la nuit, donc on a besoin d'énergie. Donc on a besoin
3: même
4: de
3: si on ne fait pas grand-chose, même si on est derrière un ordinateur toute la journée.
4: Voilà, alors c'est là qu'il va falloir adapter le petit déjeuner, et pas faire un petit déjeuner forcément gargantuesque. C'est là que je disais tout à l'heure, on adapte les quantités à ses besoins par rapport à son activité du quotidien.
3: Donc on regarde ça d'abord, ce qui m'attend dans la journée. Si je suis derrière un ordinateur, si je suis dans ma voiture, éventuellement dans le métro, c'est pas forcément le cas à Cherbourg, on est bien d'accord, mais en tout cas, je veille à avoir un petit déjeuner relativement léger, en fait, hein, c'est ça?
4: Voilà, relativement léger, mais quand même avec déjà une boisson pour s'hydrater.
3: Alors, j'allais vous demander, voilà, qu'est-ce qu'il faut alors
4: On va hydrater le corps, puisqu'on a priori, on n'a pas bu de la nuit, donc on a besoin de s'hydrater.
3: C'est vrai, cette histoire comme quoi il faut d'abord toujours commencer par un grand verre d'eau?
4: Alors, c'est intéressant de commencer par un grand verre d'eau, parce qu'on va vraiment réhydrater l'organisme.
3: D'accord.
4: Donc ça, c'est vraiment une
3: Donc on commence par ça. Et ensuite, qu'est-ce qu'il faut?
4: Alors, l'idée, c'est d'apporter, déjà, dès le petit déjeuner, un petit peu tous les groupes d'aliments. Donc, on peut apporter des protéines. Alors, ça peut être du salé, ça peut être du sucré. On va apporter aussi un petit peu de graisse, des lipides. Donc, ça peut être tout à fait du beurre. Après, on a beaucoup d'alternatives aujourd'hui, comme le beurre de cacahuète, par exemple, des choses comme ça. Et puis, on apporte un petit peu de glucides. Ça peut être une bonne tranche de pain complet avec un petit peu de beurre dessus. Voilà, on va avoir quelque chose de très intéressant.
3: J'ai noté que vous n'avez pas parlé de croissant, par exemple, ou de pain au chocolat.
4: Ben non, ça c'est un peu l'exception, mais qui fait partie de l'équilibre alimentaire.
3: C'est-à-dire
4: le plaisir fait entièrement partie de l'équilibre alimentaire, et si vous avez une fois dans la semaine un petit déjeuner avec un croissant parce que c'est un petit plaisir, pas de problème.
3: Donc vous êtes en train de nous dire que, par exemple, le croissant tous les matins, c'est pas une bonne idée?
4: Ça, c'est pas une bonne idée.
1: Ah bah non, forcément, pour un rééquilibrage alimentaire, on imagine qu'il faut éviter ce genre de choses. Bon, enfin, on a tous les bons conseils de Hélène Lefebvre ce matin, diététicienne nutritionniste à Cherbourg, concernant le rééquilibrage alimentaire, avec aussi des plats préparés. On en parlera avec elle, quel genre de recettes vous pouvez faire pour rééquilibrer tout cela et pouvoir perdre comme ça un petit peu de poids en fonction. Eh bien, prenez des notes, je pense qu'elle a quelques idées à vous donner dans quelques minutes, restez à l'écoute, il est 9h24.
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0: avec Billy Paul et Your Song. On s'intéresse à votre ligne aujourd'hui, et plus à votre santé avec le rééquilibrage alimentaire, avec Yannick Le Foulot et son invité, Hélène Lefebvre, diététicienne nutritionniste à Cherbourg.
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3: Hélène Lefebvre est toujours avec nous, elle est diététicienne nutritionniste. On va poursuivre ce débat avec vous, Hélène, sur le rééquilibrage alimentaire d'ici quelques instants. Tout d'abord, on va donner la parole à Marcel, qui nous appelle de Barneville-Carteret. Bonjour Marcel.
4: Bonjour.
3: Vous avez
4: bonjour
3: une question
4: à tout le monde.
3: Vous avez une question, je crois, on vous écoute.
4: Oui, j'ai une question. Voilà, je suis d'une famille diabétique, type 2, un diabète gras, je veux dire. Et je voudrais savoir... si c'est bien ce que je fais pour ma nourriture.
3: C'est-à-dire, expliquez-nous, Marcel.
4: Le matin, je prends des céréales parce que je ne prends pas de sucre.
3: Oui.
4: Voilà. Oui, je prends des céréales.

0: midi, eh bien, c'est une viande, un légume.
1: D'accord.
0: Pas de sucre, bah, une mandarine.
1: Ok.
0: Voilà, et le soir, c'est un fromage blanc. Un fromage blanc sans sucre.
1: Mmh.
0: Hein, et puis, une pomme cuite.
1: D'accord. Et c'est vous qui avez décidé de vous, j'allais dire, vous imposer ce repas, ce type de repas, ou on vous l'a recommandé, Marcel ?
0: Non, c'est moi qui me l'impose.
1: D'accord. Ok, très bien. Alors, on va demander à Hélène, est-ce que c'est assez raccord ? Alors là, on est quand même dans... on fait un petit pas de côté, hein. C'est-à-dire que là, on parlait des gens qui ont des soucis de santé, le diabète en est un. Est-ce que, pour Marcel, c'est à peu près équilibré, ou est-ce qu'elle pourrait peut-être plus se faire plaisir, si je puis me permettre ?
2: Alors, bonjour Marcel.
0: Bonjour.
2: Je pense que peut-être vous mangez un petit peu plus que ce que vous nous avez partagé ce matin. En tout cas, ce que je peux vous dire, c'est que c'est de vous faire vraiment accompagner, parce que le diabète, c'est une maladie et qu'il faut vraiment suivre de près. Et donc, je pense que c'est bien de se faire accompagner, notamment au niveau de l'alimentation. Après, vous nous parlez beaucoup du sucre. Même quand on est diabétique, c'est important quand même d'avoir un petit peu de sucre. Alors, il y a différents types de sucre, mais voilà, c'est important que vous puissiez en avoir un petit peu.
1: Elle parlait de clémentine, elle parlait de pommes, je crois, ou des choses comme ça.
0: Est-ce que un peu de sucre pour
1: écrire,
0: bien sûr.
1: Est-ce que ce type de sucre naturel, en fait, celui qu'on retrouve dans les aliments, dans les fruits, est-ce que ça peut suffire, ou est-ce qu'on peut en rajouter un peu ?
2: Alors, ça peut largement suffire, mais ce qui est toujours intéressant dans la pathologie comme le diabète, c'est de pouvoir l'associer à autre chose. Donc moi, le premier conseil que je vous donnerais, c'est de ne jamais manger un fruit tout seul dans votre journée, comme ça, de façon isolée. Dans la foulée du repas, c'est très bien.
0: Oui.
2: Donc voilà, ça, c'est une bonne habitude. Et puis après, voilà, voyez un petit peu comment vous mangez le soir. Je pense que vous ne mangez pas forcément que un fromage blanc.
1: Ah si.
2: Que un fromage blanc le soir.
0: Un fromage blanc. Du riz, hein.
2: Ok.
0: Non. Hein. Mmh. Et puis, je vais mettre un petit peu de sel et de poivre parce que je ne mets pas de sucre.
1: D'accord. Ok. Ça fait pas beaucoup ça,
2: non,
1: en fait,
2: ça fait,
1: hein, pour le
2: beaucoup.
1: Soir. Ça fait peut-être pas assez.
2: Ouais.
1: Bon, ce qu'on pourrait quand même dire à Marcel, parce que là j'ai bien compris qu'elle s'est instituée, elle s'est installée elle-même ce fameux régime, c'est éventuellement de consulter, de se faire accompagner, ce serait préférable.
2: Ouais.
1: Merci Marcel, en tout cas, pour cet appel intéressant. Diabétique, de toute façon, on a parlé d'obésité tout à l'heure. Dans tous les cas, quand on rencontre un problème physique, il est toujours bon de rencontrer un spécialiste, hein, plutôt que de se débrouiller soi-même.
2: Oui.
1: C'est la recommandation.
2: Ouais, tout à fait.
1: Les plats transformés, j'aimerais qu'on prenne quelques secondes pour en parler. C'est ce qu'on va faire d'ici quelques instants, si vous le voulez bien, parce que là on a pris un petit peu de temps avec Marcel. C'est pas forcément bon, le plat transformé ?
2: C'est pas forcément bon.
1: Bon. Et donc il y a des remèdes à cela, c'est ce que l'on va vous expliquer d'ici quelques instants. Surtout, vous ne bougez pas.
3: Merci beaucoup et à tout de suite. En attendant, voici Gérald De Palmas avec sa chanson Tombée. Et puis je vous donnerai aussi quelques idées de sortie également dans quelques minutes. Belle matinée.

0: Gérald de Palmas avec Tombé.
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0: Et le festival Espoir Cancer s'installe au château de Carneville dans le Val-de-Serre les 14 et 15 août. Alors pour cette édition, les fonds récoltés soutiendront l'association Unis pour Diego. Ce vendredi, découvrez la voix envoûtante de Luc Arbogast. Son univers s'inspire des musiques médiévales et celtiques. Et en première partie, le groupe Courceval, Justin, Jocelyn et Armand, multi-instrumentistes que vous avez d'ailleurs pu observer et voir dans l'émission The Voice cette année, sont également présents pour vous enchanter. Et le 15 août sera consacré à un hommage à Frank Sinatra avec le spectacle His Way. Vous pourrez avant les concerts aussi rencontrer dès 16h les producteurs locaux installés pour le marché des producteurs normand. C'est juste avant les concerts du soir. Et puis enfin, ce jeudi, et il y a donc quelque chose à ne pas manquer également de 15h à 16h, c'est une visite commentée de l'expo dédiée à cet artiste majeur du Cotentin, Émile Doré, l'une des grandes figures de la peinture dans le Cotentin de la première moitié du XXe siècle. Découvrez le parcours proposé dans la petite galerie du musée Thomas-Henri à Cherbourg. Le tarif est de 7€ par entrée et gratuit pour les enfants et les moins de 26 ans. Faut le savoir. Réservation possible sur museaupluriel@cherbourg.fr.
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0: Avec tout de suite Renaud et Mistral gagnant.

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0: Ici Cotentin avec Renault et Mistral gagnant. Bienvenue chez vous avec cette émission consacrée au rééquilibrage alimentaire avec Yannick Leflou et Hélène Lefebvre, diététicienne nutritionniste à Cherbourg. Le rééquilibrage alimentaire et les plats préparés, parlons-en ce matin.
1: Nous parlons de rééquilibrage alimentaire avec Hélène Lefebvre qui est avec nous. Elle est nutritionniste diététicienne et on essaie de vous donner quelques pistes à suivre pour essayer de vous sentir mieux. On remet bien l'accent sur ça. En fait, on n'est pas là en train d'imposer des régimes dans la vie de tout le monde, mais on est en train de tenter d'expliquer que bien manger fait qu'on se sent bien. Tout court, on dort bien, on est mieux, on n'a pas forcément de problèmes articulaires. Par exemple, c'est ça votre credo, hein ?
2: Oui. L'alimentation, enfin voilà, c'est vraiment c'est de la prévention santé en fait.
1: Donc on essayait de veiller à ce que l'on met dans son assiette et on va parler des plats préparés. On a commencé à l'évoquer tout à l'heure. C'est pas top top ça, les plats préparés. Ça veut donc dire qu'il faut cuisiner nous-mêmes. Alors c'est quoi l'assiette idéale? Est-ce qu'il faut garder des petits plaisirs? Est-ce qu'il faut mettre de la sauce ou pas? Expliquez-nous.
2: Alors l'assiette idéale, pour vous donner une image, elle devrait être composée de la moitié de l'assiette de légumes, qu'ils soient cuits ou crus, peu importe. Un quart de protéines, donc les protéines c'est tout ce qui va être viande, poisson, œufs. On va trouver aussi toutes les légumineuses, les haricots rouges, les pois chiches, et puis il y a pas mal d'alternatives végétales aussi, comme le tofu par exemple. Et le dernier quart composé de féculents, donc les féculents c'est le riz, les pâtes, les pommes de terre et le pain aussi également.
1: D'accord.
2: Ça c'est un peu l'assiette idéale.
1: L'assiette magique.
2: Voilà.
1: J'en connais quelques-uns, on va pas donner de nom ici, mais qui n'ont pas du tout cette assiette le midi, par exemple. C'est plutôt hamburger frites, c'est plutôt kebab frites. Comment réussir à convaincre quelqu'un dont l'alimentation s'est basée sur ça, de subitement basculer légumes, féculents et protéines, sans que ce soit un électrochoc, sans qu'on parle de régime? Il va forcément le vivre comme ça.
2: Alors l'idée, c'est d'y aller progressivement, parce qu'effectivement, on ne peut pas changer comme ça quelqu'un qui mange, par exemple, kebab frites tous les jours. Voilà, l'idée, c'est d'y aller progressivement, et puis qu'il y ait une prise de conscience, que voilà, peut-être aussi qu'il ressente des choses dans son corps, parce que peut-être que son kebab frites, deux heures après, soit la personne a très faim, parce que c'était des sucres très rapides, et donc la faim revient très vite, soit il y a le fameux coup de barre de début d'après-midi où on a envie de dormir, donc peut-être que en mangeant différemment, il va s'apercevoir que finalement il se sent un peu mieux, il a plus d'énergie dans l'après-midi, et donc petit à petit on va essayer de changer les habitudes, mais voilà, on n'enlève pas tout d'un coup en une fois, sinon oui.
1: Sinon ce serait justement cette idée de régime qui va s'installer.
2: Exactement.
1: Ouais. Et donc un peu une punition, quoi.
2: C'est ça, et puis de la frustration au risque de faire machine arrière à un moment.
1: Et de reconsommer encore plus.
2: Eh ben oui,
1: c'est toujours le même problème. Et à ce moment-là, on a perdu un peu de poids et on va en gagner encore plus.
2: Exactement.
1: Ce fameux yo-yo dont on parle régulièrement. Alors j'entends aussi des gens qui me disent, mais j'ai pas le temps moi, j'ai pas le temps d'éplucher des légumes, de les faire cuire, j'ai pas le temps de préparer de la viande. Moi je passe au rayon, je prends trac, je mets ça dans mon caddie, et puis le soir, un coup de micro-ondes, terminé. Qu'est-ce que vous dites à ces gens-là?
2: Je leur dis qu'on peut trouver tout à fait des solutions alternatives très simples, sans se prendre la tête, sans que ça dure deux heures en cuisine. Quelque chose que je conseille très souvent à mes patients, c'est les légumes bruts surgelés, par exemple. Aujourd'hui, l'offre s'est quand même beaucoup agrandie. On peut très bien avoir des légumes bruts. Alors, je ne parle pas des poêlées déjà toutes faites, hein, mais vraiment des légumes bruts qui sont déjà découpés, donc ça nous fait gagner du temps. Et puis, voilà, on a quand même l'avantage dans ces légumes que voilà, les vitamines et les minéraux sont quand même souvent préservés, puisque justement ils sont cueillis et ils sont surgelés directement, donc on garde quand même l'intérêt des légumes, et ils sont faciles à cuisiner.
1: Et pour que ce soit justement un petit peu bon, parce qu'il y a les légumes, moi j'ai vu certains qui repoussaient les légumes de leur assiette, parce qu'ils ne voyaient pas l'intérêt. Il faut mettre quelques épices, il faut, je suppose, essayer d'apporter quelques artifices pour qu'au final l'assiette soit agréable, quoi,
2: oui,
1: quand même.
2: On peut tout à fait...
1: Pas de ketchup mayo, on est bien d'accord.
2: Non, mais on peut faire des très bonnes sauces, avec des épices. On a aussi tout un panel d'épices hyper intéressant.
1: Les huiles, vous disiez, on peut
2: les
1: aussi.
2: Les huiles aussi, parce que voilà, l'huile de colza, l'huile de noix, l'huile d'olive, voilà, qui se chauffe sans problème. Donc on peut faire des petites marinades, etc., qui vont agrémenter tout ça et donner du goût.
1: Voilà, et on est bien d'accord. Donc on y va petit à petit, on change un peu ses habitudes pour aller un peu mieux. Et vous allez vous sentir forcément un peu mieux.
0: Mais oui, et puis vous l'aurez compris, il ne vous reste plus qu'à modifier finalement vos habitudes dès maintenant, de manière douce et durable. De bons conseils donc pour cet été. Dans quelques instants, d'autres plaisirs. La nourriture en fait partie, certes. Et la pêche également avec Attila, qu'on est allé l'avez rencontré. Il adore pêcher avec son fils l'été et il nous racontera un petit peu ses petits plaisirs de l'été dans quelques minutes. Jean-Pierre Madère arrive aussi en musique avec Disparu. 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

0: Ici Cotentin avec Jean-Pierre Madère est disparu. Allez, on va pêcher maintenant. Un petit plaisir de l'été. On est allé à votre rencontre et Attila adore pêcher avec son fils.
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2: Moi, je suis venu en Hongrie, j'ai été petit, j'ai toujours été à la pêche, mais j'aime bien la pêche, mais je ne mange pas de poisson. Bonjour, je m'appelle Attila. Mon petit plaisir cet été à la pêche avec mon fils, et on va faire la pêche à lac. Moi, depuis longtemps, j'ai un pêcheur. Moi, j'étais à la pêche en Hongrie, tout ça, quand j'étais petit.
3: Oui, parce que vous venez d'Hongrie.
2: Oui, moi, je venais en Hongrie, j'ai été petit, j'ai toujours été à la pêche. Mais j'aime bien la pêche, mais je ne mange pas de poisson.
3: Ah, qu'est-ce que vous en faites des poissons après?
2: Après, la suivante.
3: Ah, vous pêchez pour le plaisir?
2: Je pêche pour le plaisir. Et je vais apprendre à mon fils. Il est 11 ans.
3: Et qu'est-ce que vous pêchez comme poisson, par exemple?
2: Un autre jour, on pêchait une grande tanche et les carpes. Oui, je travaillais et avant, j'ai déposé à mon fils au centre de loisirs. Et après, c'est la journée. Je travaille normalement jusqu'à 17h30. Et je cherche mon fils 18h.
3: Et du coup, un petit mot aux auditeurs d'ici Cotentin?
2: C'est passer un bel été. Merci, au revoir. Le meilleur des étés, c'est ici.
0: Et en pêchant, évidemment. Et ça, c'est chouette. De quoi en profiter pleinement. Le chant des cygnes maintenant pour vous accompagner avec Indochine. Et puis, les tendances aussi, on y pense. Avec aussi les conseils vétérinaires, avec les croquettes. Quelles sont les tendances pour croquettes?

0: Ici Cotentin avec Indochine, le chant des cygnes. On va voir les tendances croquettes, justement. Faut-il mouiller les croquettes de son animal avec de l'eau, un peu de bouillon, une pratique, on entend souvent parler, c'est vrai, mais est-ce que c'est vraiment bon pour la santé de votre animal? Quelques détails avec Pierre Fabin qui décrypte un petit peu le pour et le contre de cette méthode d'alimentation.
1: Mouiller les croquettes de son animal, ça peut présenter des avantages. Le premier, c'est l'hydratation. Elle est cruciale pour les chats qui sont naturellement des petits buveurs. Mouiller leurs croquettes, qui sont très pauvres en eau, permet d'améliorer leur hydratation et du coup de maintenir leurs reins et leur système urinaire en pleine forme. Le second avantage, c'est le confort de la mastication. Mouiller les croquettes, ça facilite la prise alimentaire, notamment pour les chiots qui sont en transition vers le solide. Mais ça peut aussi aider pour les chiens ou les chats âgés qui ont souvent des petites douleurs dedans. Et enfin, mouiller les croquettes, ça peut rendre la nourriture plus appétante car l'eau tiède dégage les odeurs de la croquette et ça peut stimuler l'appétit des animaux difficiles.
0: Ah, donc c'est plutôt positif. Pourquoi on ne le fait pas systématiquement alors ?
1: Alors, même s'il n'est pas majeur, les croquettes peuvent avoir un petit effet sur leur tarte si votre animal les mâche bien. On est très loin de l'effet d'une brosse à dents, mais elles peuvent comporter un petit effet abrasif pour limiter la plaque dentaire. Et dès que vous ajoutez de l'eau, vous annulez complètement cette petite contribution mécanique. Mais le vrai risque, c'est plutôt l'hygiène bactérienne. Les croquettes humidifiées, ça se transforme très vite en milieu de culture. Du coup, il est très important que votre animal consomme rapidement son repas après la réhydratation. Et il faut penser également que la mastication, c'est une méthode d'apaisement pour votre animal. Mâcher lui fait du bien et le réconforte.
0: Bon alors, quel est le compromis concrètement? Dans quel cas on réhydrate les croquettes de son animal?
1: Ça dépend vraiment des besoins de votre animal. Si votre chat, par exemple, a des problèmes urinaires ou rénaux, ou si votre chien a des gros problèmes de dents, votre vétérinaire pourra vous recommander de mouiller ses croquettes. L'autre cas, ça peut être pour stimuler votre animal en convalescence pour qu'il mange un peu plus. Vous pouvez même y ajouter un peu de bouillon dans ce cas-là, mais attention, pas de sel. Et pour les chatons, mouiller les croquettes avec du lait maternisé, ça peut vraiment aider à la transition vers l'alimentation solide. Mais en dehors de ces situations, je ne vous recommande pas vraiment de les mouiller, mais plutôt de passer à une alimentation qui est déjà humide, à savoir la pâtée.
0: C'est noté. Merci beaucoup pour tous ces conseils, docteur Pierre Fabin. L'info locale dans la Manche arrive dans quelques instants. Et puis, bien sûr, la bonne musique avec Jennifer Warnes et Bill Medley. The Time of My Life. Histoire de vous remémorer un petit peu le film Dirty Dancing.
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0: on s'élance. Hop là, bon, faut qu'on soit rattrapé parce que sinon c'est pas terrible. The Time of My Life, Bill Medley, Jennifer Warnes. Ah, ça vous rappelle Dirty Dancing, forcément, moi aussi.
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0: Belle matinée, il est tout juste 10h. Les infos, Noah Marché, bonjour.
2: Bonjour Aurore, bonjour tout le monde. Vous êtes beaucoup à vous préparer pour l'éclipse de demain, un événement très rare. La dernière éclipse solaire, c'était il y a 27 ans. Il vous faut des lunettes spéciales pour la regarder, sinon ça peut vous brûler les yeux. Plusieurs commerces sont en rupture de stock dans la Manche. Alors pour en trouver, on vous conseille d'être à 11h, place du Théâtre à Cherbourg. Ici Cotentin, à 500 paires à vous distribuer. La température va baisser demain à l'heure de l'éclipse, 20h16, mais globalement il fait très chaud. On est en vigilance orange canicule dans la Manche à partir de midi. 42 autres départements concernés. C'est la cinquième canicule de l'été. Face à ces fortes chaleurs, les déchetteries adaptent leurs horaires à partir d'aujourd'hui. Ouverture plutôt à Granville, 6h-13h. Même mesure dans l'agglomération du Cotentin. Les déchetteries ouvrent 3h plus tôt à partir de 6h et ferment avant les grosses chaleurs à 14h. Dans ce contexte, la végétation s'embrase. 3 incendies de récolte en 2h hier. 3000 mètres carrés de champs brûlés à chaque fois. D'abord à 40 ans les marées vers midi et demi. Les secours sont intervenus dans le Sud-Manche un quart d'heure plus tard. Là, c'était à Barenton, route de Meslay. Puis vers 14h30, les pompiers ont été appelés dans une autre exploitation près d'Avranches à Marcey-les-Grèves. Trop dangereux de tirer un feu d'artifice en ce moment. La mairie de Coutances renonce pour cet été. Déjà annulé le 14 juillet à cause des conditions météo. Le spectacle avait été reporté à ce soir, mais il n'aura finalement pas lieu. Si vous revenez ou vous partez de vacances le week-end prochain, vérifiez bien les horaires de votre train. Il y aura des travaux sur la ligne Paris-Cancherbourg. 25 minutes de trajet en plus samedi matin. Circulation carrément interrompue entre Paris et Évreux à partir de samedi midi et jusqu'à dimanche midi. Le démarchage téléphonique est interdit à partir d'aujourd'hui. Les gendarmes de la Manche vous appellent tout de même à la prudence. Les escrocs, eux, ne vont pas s'arrêter là. Ceux qui se font passer pour votre banque ou pour un service public, si vous avez le moindre doute, raccrochez et rappelez vous-même l'organisme en question. Et côté météo, ça grimpe, hein, les températures. Oh oui. 35 degrés mais aujourd'hui.
0: Oui, d'où cette vigilance orange, hein, en raison, bien sûr, la canicule. Demain, donc, le département aussi de la Manche met en vigilance la population, car là aussi, le soleil va briller et donc les températures vont grimper. On attend, c'est vrai, jusqu'à 34 degrés, hein, apparemment, aujourd'hui. Et ça devrait grimper aussi demain. On vous fera, bien sûr, quelques points météo en fonction. Vague de chaleur, donc, avec un soleil qui va réchauffer l'atmosphère très rapidement, un vent qui est faible dans l'ensemble, et vous allez voir que les températures vont grimper. On est déjà à 25 degrés sur Cherbourg, également à Sainte-Mère-Église, 27 du côté de Coutances et Granville. Et puis lundi suivi, donné par Soleil Info, il est assez fort, une protection solaire est indispensable pour éviter les brûlures. Il est à 7 aujourd'hui, évitez donc le soleil, restez à l'ombre entre 12h et 16h, portez un chapeau, des vêtements couvrants, utilisez une bonne crème avec un bon indice de protection, 50 et plus c'est bien, et puis protégez-vous vos enfants, vos petits-enfants, du soleil. Météo France, donc alerte et vous alerte avec cette canicule. Les fortes chaleurs peuvent avoir des conséquences graves, hein, sur la santé. Il faut donc adopter de bons réflexes, boire régulièrement de l'eau sans attendre d'avoir soif, garder votre logement au frais, limiter aussi les activités physiques en extérieur et prenez soin de vos personnes âgées, de vos proches, en particulier donc des personnes isolées. N'hésitez pas à passer un petit coup de fil, leur demander comment ça va, s'ils n'ont pas trop chaud, s'ils veulent que vous passiez les voir, leur faire un gros bisou par exemple, et puis boire un coup avec eux, hein, de l'eau bien fraîche, ça peut être sympa, pensez-y. Le pont tournant à Cherbourg devrait tourner si un bateau entre ou sort du port à 19h52 ce soir. Quant au trafic, que vous soyez à Avranches, Coutances, Granville, Saint-Lô ou Cherbourg, dites-nous comment ça circule pour vous en nous appelant au 02 33 23 13 23. Merci beaucoup Noah, belle journée.
2: Merci Aurore, bonne
0: prochain
2: journée.
0: Prochain point avec l'info, ce sera tout à l'heure à 11h.
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0: Et voici Morane avec toutes les mamas. Belle matinée.

0: Ici Cotentin avec toutes les mamas, c'était Morane. Une vague de chaleur arrive, donc avec cette canicule qu'on vous annonce à partir de midi où les températures vont grimper, d'où cette alerte par Météo France. Orange, donc vous avez peut-être envie de vous rafraîchir là maintenant à 10h08, je comprends. Ben oui, je comprends. C'est bien, une petite cascade en forêt, histoire de nous rafraîchir. Ça fait du bien, non? Ah oui, ça fait du bien.
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0: Ravi de partager donc cette matinée avec vous dans quelques instants ici Cotentin solidaire avec Stéphanie Payette, coordinatrice de l'espace de vie sociale aux Abeilles au cœur des quartiers Clairefontaine en face du foyer des jeunes travailleurs à Coutances. On parlera de ce jardin partagé qui est ouvert à tous, un lieu d'échange intergénérationnel qui crée du lien, qui favorise forcément peut-être l'amitié. On en dira un peu plus d'ailleurs sur cet endroit. On le découvrira en tout cas avec Stéphanie Payette dans quelques instants. En attendant, voici DJ, c'est Soprano. Oh,

0: Ici Cotentin avec Soprano et DJ.
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0: Ici Cotentin solidaire avec Stéphanie Payette, coordinatrice de l'espace de vie sociale aux abeilles au cœur des quartiers Clairefontaine, en face en fait du foyer des jeunes travailleurs à Coutances, qui vous propose eh bien de venir au jardin partagé. On va en parler, c'est ouvert à tous et c'est vraiment l'occasion de faire du lien. Bonjour Stéphanie.
2: Bonjour.
0: Alors, c'est vrai que ce jardin partagé, c'est un lieu d'échange, hein, c'est vrai.
2: Alors c'est un lieu d'échange, c'est un lieu de convivialité qui ne nécessite surtout pas de compétences particulières, parce que l'objectif c'est surtout de passer un bon moment ensemble et puis éventuellement de jardiner, mais pas que. C'est un lieu qui est ouvert maintenant depuis 11 ans, puisque l'année dernière, l'été 2025, pardon, on a fêté ses 10 ans, ce qui est assez exceptionnel pour un lieu gérant en autonomie par des habitants. Et on a la chance, nous, sur ce jardin-là, d'avoir l'appui de l'équipe du FOA, donc de l'APEI, avec un éducateur spécialisé et sa petite équipe d'adhérents de l'APEI, qui, en fait, prodigue aussi des conseils auprès des habitants tous les mercredis matins.
0: C'est génial. Alors, il y a une solidarité qui se crée aussi entre voisins, hein.
2: C'est ça, en fait, ça permet à certaines personnes qui n'osent pas venir dans un lieu plutôt fermé. Là, c'est en plein air, donc ça leur permet de se rencontrer et puis effectivement d'échanger et puis de travailler. Le terme est, en tout cas, d'œuvrer ensemble, partager la récolte. Voilà. Tout à fait, de partager la récolte quand il y a récolte, sachant que c'est bien un lieu où rien n'appartient à personne, en fait. Ouais. On prend du plaisir et puis quand il y a actuellement, on m'a évoqué les haricots verts. Ben, quand il y a des haricots verts, ben voilà, qui veut se sert sans problème.
0: Ah, alors justement avec la sécheresse là, de ce jardin partagé, rapporte un peu. Vous arrivez à avoir des légumes, c'est pas trop compliqué.
2: Alors, on a des légumes. Hein, après, c'est pas l'objectif premier, puisque il y a quelques légumes. Enfin, je pense aux haricots verts, mais pas que. Il y a des oignons, il y a des tomates. Mais c'est surtout un jardin d'agrément, en fait, où il y a aussi beaucoup de fleurs. C'est un endroit qui est fait pour être plaisant au regard avant tout. Et puis après, on a la chance d'avoir donc deux citernes d'eau avec le renfort des services de la commune. Et quand effectivement ça se remplit pas faute de pluie, les services espaces verts viennent remplir de façon à ce qu'on puisse arroser un minimum le jardin. Mmh. Mais aujourd'hui, on est agréablement surpris parce que pour l'instant, ce n'est pas tout grillé.
0: Bon, bah ça c'est plutôt bien. Et alors, comme c'est ouvert à tous, pour terminer, on peut venir facilement à Coutances, donc le lundi, le mardi, le jeudi, 10h midi, 14h, 18h, ou le vendredi, 10h midi, 14h, 20h30, et puis aussi à l'atelier jardin tous les mercredis matin de 10h à midi.
2: C'est ça, c'est exactement ça, vous avez tout résumé.
0: Bon, on s'arrête là, Stéphanie Payette, coordinatrice de l'espace de vie sociale aux abeilles. Merci beaucoup d'avoir été avec nous pour nous parler de ce merveilleux jardin partagé. Bel été, à bientôt.
2: Merci également, belle journée à vous, au revoir.
0: Au revoir, voici le groupe ABBA avec Waterloo.

0: avec Abba et Waterloo. Dans quelques instants, Claudio Capéo, un homme debout côté musique. Et puis on ira faire un tour à l'office de tourisme, la baie du Cotentin, avec Aurélie Renoux, la directrice, pour nous parler d'une exposition dans la lande Vin de Fautaine à Picauville.
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0: Avec l'Office de tourisme, la baie du Cotentin, et Aurélie Renoux, la directrice de l'Office de tourisme, baie du Cotentin. Bonjour Aurélie.
3: Bonjour.
0: Alors il y a une exposition dans la lande de Vin-de-Fontaine à Picauville à voir. C'est un sentier qui vous propose vraiment une superbe découverte de la lande jusqu'au 15 septembre. À quoi on doit s'attendre exactement dans cette expo?
3: Alors on s'ouvre à 4 km de Sainte-Mère-Église. On a une boucle de 3 km qui parcourt cette lande, qui est un lieu véritablement préservé, un lieu naturel assez rare.
0: Alors, on a des petits problèmes de connexion, Aurélie, où on vous entend très très mal avec une voix de robot venue d'ailleurs. Alors, vous n'êtes pas une extraterrestre, hein, on rassure nos auditeurs. Mais c'est vrai que la connexion est un petit peu compliquée. Donc, on va essayer de continuer quand même. C'est une exposition donc en plein air, hein, qui met en valeur le site naturel qui est remarquable, hein, qui retrace les œuvres de Landart créées en 2025, c'est ça?
3: Oui, tout à fait. Et également, vous avez des photos qui ont été prises tout au long de l'année de la faune et de la flore de ce parcours de 3 km.
0: Je suis désolée Aurélie, on va devoir arrêter l'interview car on vous entend très mal avec une voix de robot et on va rien comprendre. Donc je vous dis quand même aux auditeurs que le lieu de départ pour découvrir ce sentier de la lande jusqu'au 15 septembre, c'est donc au lieu dit la bouquinerie à Picauville. Après vous suivez, hein, le fléchage, c'est assez simple, hein, le sentier de la lande, c'est une boucle qui fait 3 km à travers la nature, les bois et les mares, avec donc des clichés photographiques exposés le long du chemin. Et c'est vraiment un très joli rappel de l'histoire locale, du passé de la vannerie, de la poterie, de Vin-de-Fontaine, avec des paysages aussi préservés de l'enduit, de plans d'eau. Vraiment un sentier à découvrir. L'exposition donc dans la lande de Vin-de-Fontaine à Picauville avec des photos de la lande aux quatre saisons. Donc c'est ça qui est remarquable si vous allez donc faire quelques pas et profiter donc de ce sentier de la lande jusqu'au 15 septembre. Je suis vraiment désolée Aurélie Renoux. On a eu vraiment des petits problèmes avec votre ligne téléphonique. On fera

0: Ici Cotentin avec Véronique Jeannot et Aviateur.
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0: Et aviochineur et amateur d'objets anciens, chaque été depuis plus de 30 ans, c'est le grand vide-grenier de la Haie du Puy ce dimanche, de 9h à 18h30. Plus de 300 exposants seront donc au rendez-vous. Les commerçants de la Haie ouvriront même leurs portes également, proposeront des tarifs préférentiels sur différents produits, alors chaussures, vêtements. Et ce sera l'occasion pour vous de vous préparer peut-être aussi pour la rentrée qui approche, mine de rien. On est le 11 août, ça va venir vite. Alors que vous soyez collectionneur ou simplement en balade dimanche, allez donc faire de bonnes affaires au grand vide-grenier de la Haie du Puy. Si vous habitez en revanche le Val-de-Serre et que vous n'avez pas de médecin traitant, alors pas de panique, hein. Notez que la nouvelle antenne du centre de santé Bresse-Croisatte est ouverte depuis le 1er juillet à Saint-Pierre-Église, c'est récent. 1er juillet. Donc, vous pouvez avoir des consultations qui sont assurées les lundis, les mercredis et jeudis. Renseignez-vous en nous appelant au 02 33 23 13 23 pour connaître le numéro de téléphone.
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0: À gagner dans quelques instants la bonne côte de bœuf.

être offert par Ici Cotentin et la Fédération des bouchers charcutiers traiteurs de Normandie. Et puis une bonne recette aussi de toast chèvre miel avec Yannick Le Flou. En attendant, Invisible Touch, voici Genesis, 10h30. Bonne journée.

0: Ici Cotentin avec Genesis et Invisible Touch. Vous aimez les toasts chèvre-miel, ça tombe bien, c'est la recette du jour donnée par Yannick Leflot. Et puis restez à l'écoute car je crois bien qu'il y a une bonne côte de bœuf à gagner offerte par Ici Cotentin et la Fédération des bouchers charcutiers traiteurs de Normandie. En attendant de vous régaler et de gagner cette côte de bœuf, voici Yannick Leflot avec sa recette.
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3: Cuisinons aujourd'hui ce que je vais appeler le plat magique. Vous savez, parfois, quand il faut faire à manger à la famille et qu'on manque d'idées et de temps, on doit chercher des solutions. Je vais vous donner maintenant une recette que je faisais très souvent à mes enfants le soir quand le temps manquait. Et en plus, je savais qu'ils aimeraient. C'est aussi parfois un autre défi quand on décide de faire à manger à sa famille. Alors, c'est très simple. Ce sont des petits toasts au fromage de chèvre. Pour 4 personnes, il vous faut 2 fromages de chèvre, vous savez, style crottin, ni trop frais, ni trop sec. Alors trop sec, alors là vous bannissez, ça ne marchera pas. Vous allez prendre une jolie tartine de pain ou de pain de mie. Moi je faisais ça avec du pain de mie, je trouvais ça plus simple. Vous faites fondre un petit peu de beurre, vous l'étalez sur une face de votre pain. Vous coupez vos crottins en 2 et vous allez placer une moitié par tranche de pain. Vous placez sur ce crottin une larme de miel. Je vais dire ça comme ça. On va dire 1/4 de cuillère à café. J'insiste vraiment sur cette quantité de miel. Il en faut vraiment juste ce qu'il faut, pas trop. Sinon, le sucre va l'emporter sur tout. Et sincèrement, là, c'est vraiment pas bon. Pour la suite, vous allez prendre un joli vinaigre. Alors moi, j'utilisais du balsamique. Ça peut être un vinaigre de Xérès aussi. Et vous savez comment ça marche. Enfin, vous mettez, vous savez, le pouce sur l'embout et vous allez mettre quelques gouttes de vinaigre sur le pain et le fromage. C'est pour apporter un petit peu d'acidité. Et j'ajoute systématiquement du thym, mais vraiment du thym frais, que j'allais chercher dans le jardin, que j'ai feuillé, et je le mettais sur mon petit fromage de chèvre, sur le miel, comme ça. Une pointe de sel et hop, au four, à 180 degrés pendant 10 minutes environ. Tout ça servi avec une belle salade assaisonnée avec un petit peu d'huile d'olive et un trait de vinaigre, c'est juste délicieux. Voilà, il n'y a plus qu'à.
0: Allez, pour gagner maintenant une côte de bœuf offerte par Ici Cotentin et la Fédération des bouchers charcutiers traiteurs de Normandie. On parle de miel avec cette recette. Donc, qu'appelle-t-on l'apiculture? Qu'appelle-t-on l'apiculture? La filtration du miel ou l'élevage des abeilles? Qu'appelle-t-on l'apiculture? La filtration du miel ou l'élevage des abeilles? C'est assez simple. À vous de jouer maintenant pour gagner cette bonne côte de bœuf. 0233 23 13 23. Bonne chance. 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

0: Ici Contente avec Étienne Daho et Bleu comme toi. Yannick à Glatigny nous rejoint ce matin. Bonjour Yannick.
1: Bonjour Ophélie, il me semble.
0: Non, c'est pas Ophélie. Allez, retentez votre chance.
1: Non.
0: Allez, je vous donne un indice. Il se lève tous les jours.
1: Ah, le soleil, bien sûr. Mais...
0: Et donc, ça, on appelle ça. On appelle ça comment ?
1: Vous me faites un piège, là.
0: L'aube ou... Mon prénom, c'est Aurore, vous voyez, pour
1: Aurore,
0: ça.
1: Oui.
0: Donc le soleil se lève tous les jours, l'aube, l'aurore, vous voyez.
1: L'aurore, voilà.
0: Alors, j'ai quand même une autre question pour vous, pour gagner la côte de bœuf. En plus, je vous ai aidé. Qu'appelle-t-on l'apiculture ? Est-ce que c'est donc la filtration du miel ou l'élevage des abeilles ?
1: C'est l'élevage des abeilles.
0: Exactement. Voilà. Bravo Yannick. Oui. Et vous savez ce que vous gagnez ?
1: Qu'à 200 ruches alors, vous voyez.
0: Ah bah voilà, c'est pour ça, vous connaissez bien.
1: Dans le centre de la France. Mais...
0: C'est bien ça, de faire du bon miel comme ça. C'est super. Ouais. Bon, alors vous gagnez grâce à cette bonne réponse, une côte de bœuf offerte par Ici Cotentin et la Fédération des bouchers charcutiers traiteurs de Normandie. Et voilà. Bravo.
1: J'appelle mon chien parce qu'il y a un camion.
0: Qui sait, pas écrasé en direct quand même. Ouais.
1: Ah, ça m'embêterait, oui.
0: Et comment il s'appelle votre chien ?
1: Tuba !
0: Ah, c'est bien, vous le ferez une caresse de notre part. Bon, vous avez retenu mon prénom, Yannick ?
1: Aurore, bien sûr !
0: Bon, on va passer une belle journée. À bientôt.
1: Voilà.
0: Au revoir.
1: Merci.
0: Au revoir, bravo à vous. Et puis on va se promener aussi, comme on le fait chaque jour à cette heure-ci avec Clémence Castel. Clémence qui est double gagnante de Koh-Lanta. Et on se promène avec elle et ça fait toujours plaisir.
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0: Direction l'abbaye Notre-Dame de l'Étoile à Montebourg.
3: Bonjour à tous, j'ai testé pour vous la visite de l'abbaye Notre-Dame de l'Étoile à Montebourg. Aujourd'hui, direction Montebourg, à une trentaine de kilomètres de Cherbourg, sur la route de Sainte-Mère-Église. Je vous emmène à la découverte d'un joyau du patrimoine normand, l'abbaye Notre-Dame de l'Étoile, un site millénaire chargé d'histoire. L'abbaye se repère de loin avec son imposante silhouette qui domine l'entrée de la ville. Fondée vers l'an 1060, elle porte un nom poétique qui fait écho à une légende fascinante. Selon la tradition, deux moines savoyards cherchaient un lieu pour bâtir leur monastère. Fatigué, l'un des deux s'endormit au pied d'une colline et, dans un rêve, aperçut une étoile brillante lui désignant l'endroit exact où ériger l'abbaye. Cette vision donna naissance à Notre-Dame de l'Étoile. L'abbatiale, de style roman avec sa pierre de Valogne dorée, témoigne de près de 1000 ans d'histoire qui n'ont pas été de tout repos. Pillée, détruite, reconstruite au fil des siècles, elle a traversé les guerres et les tempêtes jusqu'à nos jours. J'ai donc testé pour vous la visite libre de l'abbatiale, ouverte tous les jours de 9h à 19h. Dès que vous franchissez le porche, vous êtes saisi par l'atmosphère de paix qui règne à l'intérieur. La nef est sobre et majestueuse, avec une lumière douce qui filtre par les fenêtres. Les murs épais, les voûtes, les pierres usées par le temps, tout respire l'histoire et la sérénité. Le clou de la visite, c'est la découverte de la statue de Notre-Dame de l'Étoile, sculptée en 1893 par les ateliers Saint-Luc de Tournai. Face à elle, on ressent quelque chose de très fort, une présence apaisante. Mon conseil, prenez le temps de vous asseoir dans la nef, fermez les yeux quelques instants et laissez-vous imprégner par le silence et la spiritualité du lieu. C'est un moment de ressourcement rare et précieux. Après votre visite, n'hésitez pas à flâner dans les jardins de l'abbaye qui accueillent aujourd'hui un collège et un lycée agricole. L'endroit a su préserver son caractère paisible malgré cette vocation éducative. Et si vous souhaitez approfondir votre découverte, des visites guidées peuvent être organisées sur demande. Très belle journée à tous et surtout n'oubliez pas, les plus beaux voyages commencent bien souvent tout près de chez vous.
0: Et ça, c'est une sacrée belle découverte. Merci beaucoup Clémence, qu'on retrouvera demain avec une autre balade, une autre promenade, un autre coup de cœur. La musique continue évidemment avec une nouvelle chanson d'Amel Bent. Voici Pourquoi tu restes. Bonnes vacances, il est 10h45. Pourquoi

0: Daniel Bent avec Pourquoi tu restes, ici Cotentin qui est avec vous évidemment pour l'éclipse de demain. On vous distribue dans quelques instants, dans moins de 10 minutes maintenant, des lunettes pour observer l'éclipse de demain. C'est vrai que vous n'avez pas pensé à votre paire de lunettes. Eh bien, nous les distribuons gratuitement, mais on n'en a pas énormément, hein. On n'en a pas des milliers non plus, hein. On en a encore 400 ou 500 paires. Il faut vous rendre place du théâtre, donc devant le théâtre. Vous faites la queue comme tout le monde, hein. Et c'est au premier arrivé qui est premier servi. Donc, et puis vous restez bien sûr à chacun votre tour, hein, évidemment, pour prendre votre paire de lunettes à Cherbourg, bien sûr, place du théâtre, où on est là. Donc dans quelques minutes à 11h pour vous distribuer votre paire de lunettes. Et puis les premiers qui seront arrivés seront bien sûr les premiers servis. Une paire de lunettes indispensable pour observer l'éclipse totale du soleil demain.
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0: C'est Tendance, c'est votre rendez-vous entre info et humour avec Muriel Jordan. Chaque jour, on apprend à mieux comprendre ce monde qui va toujours un peu trop vite, c'est vrai. Aujourd'hui, on parle de sport extrême qui semble nous séduire de plus en plus.
3: Ouais, vous avez vu ça? La tendance est à repousser nos limites. Les sports extrêmes comme l'Ultra Trail, l'Ironman, l'Aerox connaissent un succès fou. L'Aerox, c'est d'ailleurs le sport tendance du moment, du sport à haute dose. Attendez, je vous plonge dans l'ambiance salle de sport. Voilà, là c'est mieux, non? L'Aerox, c'est une course de 8 km, fractionnée d'épreuves physiques quasi militaires. Il y a de la course à pied, des exercices, on va vous demander de lancer des trucs, pousser des chariots, faire du rameur, des burpees, des... Oups, je vous ai perdu là. Ça va? Vous êtes pas décédé? Le hic, c'est qu'à force de vivre dans une société qui valorise la performance, on se retrouve à souffrir. La question de sensations fortes et de dépassement de soi l'emporte parfois sur le reste.
0: Ces sports extrêmes sont en plein essor en France. On dénombre par exemple 1 million de personnes qui pratiquent le trail. Mais tout ça n'est pas sans risque.
3: Oui, faire 2 km à la nage, 80 km à vélo, 15 bornes à pied, si on n'est pas entraîné, bonjour les blessures. Ce qu'on appelle d'ailleurs les lésions sportives de surcharge, comme les tendinites, les fractures de fatigue. En plus, la douleur n'est pas toujours immédiate. Malgré les risques, beaucoup de sportifs amateurs sont accros et aiment se défier, parfois trop, comme il le confie dans ce documentaire « Sport Défense, je souffre donc je suis », diffusé le 5 février dernier sur la chaîne publique suisse RTS.
4: Passage de cette ligne d'arrivée, donc on ressent des émotions, c'est difficile à exprimer, à mettre un mot dessus, mais c'est quelque chose de très fort que moi j'avais jamais ressenti avant.
5: J'aime bien qu'après une course, que je me sente vraiment comme si j'avais tout donné et qu'à la fin, si je suis par terre, c'est une bonne chose à mon avis.
6: Addict ou pas, les amis me diraient, mais bien sûr que t'es addict, t'es complètement folle de faire des choses comme ça.
4: Ça a pris une très grande place malgré le fait que ce soit pas mon travail.
7: Je crois que c'est jamais assez. Quand on commence comme ça et qu'on croche comme j'ai commencé à crocher, on a toujours envie de plus.
3: Ces pratiques sont tendances, mais le risque est peut-être de trop glorifier le challenge et le dépassement de soi, comme l'explique dans ce même documentaire Frédéric Gazot, préparateur sportif.
8: Il y a quelques années, moi, quand j'ai commencé dans le métier, faire un marathon, 42 km, c'était déjà un exploit. Aujourd'hui, le marathon, c'est considéré comme, l'épreuve presque basique. On peut vraiment avoir des gens qui s'isolent énormément autour de leur sport. Oui. Comme je le dis souvent, si tu ne sais pas t'arrêter, ton corps t'arrêtera.
3: Bref, les défis sportifs extrêmes, c'est tendance. Marathon, Ironman, Ultra Trail. Ok, le sport, c'est bon pour la santé, à condition d'écouter son corps plutôt que le maltraiter. Bon, je vous laisse parce que moi, j'ai un marathon à préparer. Et ouais, course, enfant, repas à préparer. Et en plus, quand je franchis la ligne d'arrivée, il n'y a pas grand monde pour m'applaudir.
0: Bon, on peut vous applaudir si vous voulez. Ça évitera la frustration, Muriel. Merci en tout cas pour ce billet de bonne humeur et cette tendance. 10h52, dans 8 minutes maintenant, les infos de 11h. Et puis, pour vous mettre un peu de dynamisme dans votre matinée, eh bien, il y a Hanson et Mbop juste après ceci.
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0: Ici Quentin Mackensen et Bap. On va jouer dans quelques instants après les infos de 11h. L'été sera chaud au camping d'ici Cotentin avec un principe simple. Sylvie a relevé le défi hier en choisissant la piscine. Vous êtes prête? Vous avez un super maillot de bain, donc je suis sûre que vous allez assurer comme une chef, Sylvie. 1, 2, 3, plouf! Allô, c'est parti! Que voyez-vous au fond de la piscine?
1: Au fond de la piscine, au fond. Une bouée,
0: ça flotte, hein. Au fond de la piscine.
1: Une bouée, non.
0: Bah, ça flotte,
1: au fond de la piscine,
0: oui, au fond.
1: Les enfants.
0: Voilà, bon, bah, ça se passe comme ça des fois, mais mieux parfois. 02 33 23 13 23. Pour jouer maintenant, n'hésitez pas. 02 33 23 13 23. Il est 11h. L'heure de faire un point avec l'info présentée par Frédéric Thiébaut.
2: Comme prévu, la chaleur s'accentue dans tout l'ouest du pays pour la 5e vague de canicule de cet été. La Manche et l'Orne passent d'ailleurs en vigilance orange à la canicule à partir de ce midi. Et toujours pas de pluie à l'horizon. Alors en cette semaine du 15 août où les touristes sont encore très nombreux dans la région avec une consommation d'eau donc très forte, la situation devient préoccupante dans la Manche où la ressource en eau est faible. Le niveau des rivières est très bas et celui des nappes phréatiques est en train de baisser. Le comité ressources en eau de la Manche se réunit cet après-midi en préfecture pour faire le point sur la situation. 105 personnes ont participé ce matin à la marche blanche pour Chloé à Falaise dans le Calvados. La jeune femme de 23 ans décédée dans un fourgon lors de l'Escape Festival dans l'Orne du week-end du 1er août, intoxiquée au gaz de façon accidentelle. Ses parents et ses frères ont marché en tête de cortège ce matin. Cortège qui s'est d'ailleurs arrêté devant le funérarium de Falaise où repose la jeune Chloé qui sera enterrée jeudi prochain. 905 procédures fantômes recensées à Caen. Ce sont ces fameux dossiers non répertoriés car non transmis à la justice par les services d'enquêteurs. Le journal Le Monde révèle un courrier du ministre de la Justice, Gérald Darmanin, qui synthétise les défaillances majeures en France dans la prise en compte des violences sexuelles faites aux enfants. Une note de 12 pages qui, rappelons-le, fait suite à la vague d'indignation provoquée par l'affaire Liana. Les syndicats de police à Caen se demandent à quoi correspond exactement ce nombre de 905 procédures et dénonce avant tout un manque de moyens. Attention, si vous devez prendre le train le week-end prochain, la circulation entre Paris, Caen et Cherbourg sera perturbée samedi et dimanche en raison de travaux sur la ligne. Et puis en athlétisme, la Cannaise Flavie Renoir s'est facilement qualifiée hier soir pour la finale du 300 mètres steeple au championnat d'Europe à Birmingham en Angleterre, finale qui se courra jeudi soir. 11h02, il est temps de faire un point sur votre météo normande. Et une météo donc très ensoleillée et très chaude, Aurore.
0: Oui, avec cette vigilance orange pour ce phénomène de canicule, vague de chaleur qui arrive à nouveau sur notre département aujourd'hui et demain à partir de midi. Donc ça va chauffer encore plus puisque le soleil va briller généreusement. Et les températures maximales annoncées, eh bien ça va grimper forcément au fil des heures. Vous allez avoir chaud, je pense, à Cherbourg où il fait 26 degrés. Il fait 28 en ce moment sur Saint-Lô. On note un 29 degrés actuellement sur Sérance et 31 degrés donc si vous êtes du côté de Sourdeval-les-Bois. Donc des températures qui vont grimper jusqu'à au moins 34 degrés voire plus cet après-midi, d'où cette alerte canicule. Forcément, l'indice UV donné par Soleil Info, il est élevé, il est à 6. Une protection solaire est donc indispensable pour éviter les coups de soleil. Évitez donc le soleil, restez à l'ombre entre 12h et 16h. Portez chapeau, vêtements couvrants, une bonne crème solaire, indice de protection 50 et plus, c'est recommandé. Puis Météo France vous annonce ces fortes chaleurs qui peuvent avoir forcément aussi des conséquences graves sur la santé. C'est pourquoi vous devez boire régulièrement de l'eau sans attendre d'avoir soif. Gardez votre logement au frais, pensez à fermer les volets, les fenêtres en journée, puis aérer le soir et la nuit. Rafraîchissez-vous plusieurs fois par jour et pensez aussi aux personnes âgées isolées en passant un petit coup de fil pour savoir comment elles se portent. Le pont tournant à Cherbourg devrait manœuvrer si un bateau entre ou sort du port ce soir à 19h52. Et si vous êtes sur la route actuellement au volant de votre voiture, que vous soyez à Avranches, Coutances, Granville, Saint-Lô, Cherbourg, dites-nous comment ça circule pour vous en nous appelant tout simplement au 02 33 23 13 23. Merci beaucoup. Frédéric, à tout à l'heure midi.
2: À tout à l'heure.
0: À tout à l'heure.
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0: Et voici l'Aziza avec Daniel Balavoine.

0: Ici Cotentin avec l'Aziza et Daniel Balavoine. La vague de chaleur, on vous l'annonce avec forcément cette alerte canicule orange donnée par Météo France, mais on a de quoi vous rafraîchir sur votre radio locale. Ah, ça fait du bien, une petite brise marine comme ça, non? Vous sentez mieux? Vous avez moins chaud? Ah bah ça fait plaisir. Et si vous souhaitez en plus jouer, c'est le bon moment, c'est maintenant.
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0: Le but et le principe de ce jeu est assez simple. Je vous emmène au camping d'Ici Cotentin. Et en 15 secondes, en fonction du lieu que vous choisirez bien sûr, il faudra me citer un maximum de mots ou alors d'objets. Et en fonction des mots cités et des objets que vous me citerez bien sûr, il y aura un point à chaque fois. Et ceux qui ont le plus de points se qualifient ensuite pour la finale en fin d'émission pour gagner le cadeau du jour. Alors si vous êtes prêt à partir en vacances, vous êtes prêt à faire votre valise, partir avec moi, c'est parti au 02 33 23 13 23. À vous de choisir donc un coin de paradis dans le camping d'Ici Cotentin. À gagner aujourd'hui, il y a deux places pour aller faire un tour au musée Christian Dior à Granville. Vous découvrirez les collections prestigieuses de robes, autres pièces de haute couture du maître de la mode. Vous ressentirez vraiment l'inspiration profonde du couturier. Vous êtes peut-être en vacances dans la région. Découvrez la maison d'enfance donc de Christian Dior, du célèbre couturier, en allant en plus visiter musée et jardin Christian Dior à Granville en gagnant ces deux places maintenant. 02 33 23 13 23, jouez donc avec nous.
1: 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On joue jusqu'à midi avec Aurore Luet Locaux.
0: Et on écoute de la bonne musique aussi avec Foule Sentimentale et Alain Souchon.

0: Ici Cotentin avec Alain Souchon et Foule Sentimentale.
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0: Avec Philippe à Kerqueville. Bonjour Philippe.
2: Bonjour, je coupe le haut-parleur.
0: Oui, c'est mieux. Sinon, on va s'entendre en écho, écho, écho, écho, et ce ne sera pas drôle, drôle, drôle.
2: Non, j'ai tout coupé, la radio, le haut-parleur.
0: Voilà. Bon, impeccable. Alors, et cet été, je vous emmène au camping d'ici Cotentin. Le principe est plutôt sympa et simple. En 15 secondes, en fait, il faut me citer un maximum de mots, d'objets. C'est comme ça qu'on comptabilise des points en rapport avec le lieu choisi. Voilà. Alors, à le gagner aujourd'hui, ça a quand même deux places pour aller au musée Christian Dior à Granville, où là, on peut découvrir les collections prestigieuses de robes, de haute couture, du maître de la mode. Alors, c'est vrai que c'est face aux îlots anglo-normandes, face à la mer, hein, le musée Christian Dior suspendu à la falaise de Granville, qui abrite donc la maison, qui a vu aussi grandir le grand couturier. Il faut le savoir, c'est vraiment un endroit exceptionnel à aller visiter. Bon, ça c'est seulement si vous êtes le champion du camping aujourd'hui, hein. D'accord ?
2: Oui, déjà, c'est... Voilà.
0: Alors, vous avez le choix entre différents lieux. Il y a les arbres, il y a la pizzeria, il y a le parking ou alors la piscine. Vous désirez aller où exactement, Philippe ?
2: Bah, la piscine, je ne sais pas nager.
0: J'ai une bouée, hein, au pire, mais bon.
2: Ah oui, moi, écoutez,
0: c'est comme vous voulez. Après, si vous savez pas nager, bon, on a tout ce qu'il faut, on est équipé. Vous savez, la bouée ici Cotentin est là pour vous. Il y a le parking, la pizzeria ou les arts. Je ne veux pas vous influencer. Choisissez ce que vous voulez.
2: Ah, mais c'est le parking.
0: Le parking. Allez, c'est voilà. Parti pour le parking.
2: On verra bien.
0: Mais de toute façon, en même temps, c'est le jeu, hein. Forcément. Bon. Oui. Alors, écoutez bien. Vous avez 15 secondes, Philippe, pour me citer les choses indispensables à avoir.
2: Je me sens mal, là. Ouais.
0: Alors, concentrez-vous au maximum. Écoutez-moi bien. Il faut me citer.
2: Donc, j'entendais mal tout à l'heure. Ouais.
0: Non, mais écoutez-moi, sinon ça va pas fonctionner. Philippe, Philippe,
2: oui,
0: citez-moi les choses indispensables à avoir dans le vide-poche de la portière de votre voiture. Vous êtes prêts ? Allez,
2: oui.
0: 15 secondes, c'est parti. Qu'est-ce que vous trouvez dans le vide-poche de la voiture ?
2: Donc, une serviette, des lunettes de soleil.
0: Vite.
2: Des mouchoirs.
0: Oui. Allez, vite.
2: Oui, oui.
0: Top. Et puis, ben voilà.
2: Non, ça fait que 3.
0: Bon, on peut mettre dans le vide-poche de la portière de sa voiture, on peut, pour garder la voiture propre, le petit sac poubelle, la bouteille d'eau aussi, parce que vu la canicule, là. Des tickets de parking ou de péage, ça peut arriver. Ou alors le chargeur de téléphone, le grade de givre plat, ou la petite raclette pour les vitres en hiver, ça c'est vrai. Une mini lampe de poche, enfin, il y avait pas mal de choses. Mais 3 points, c'est déjà pas mal, Philippe, hein.
2: Oui, mais le grade vitre, oui, j'ai pas pensé qu'on est pas en hiver.
0: Non, c'est vrai. Mais on l'a quand même, hein. Vous l'avez quand même dans la voiture, non ?
2: Oui, non, je l'ai également, ouais, c'est vrai.
0: Bah oui, c'est pour ça. Même si on est en été. On le conserve pour l'hiver, généralement. On l'enlève pas, généralement, de la voiture. Mais bon, et 3 points, c'est pas mal, Philippe, quand même, hein. Non ?
2: Oui, bah, merci.
0: Bah, vous êtes content de vous, malgré tout, hein ?
2: Bah, bien sûr.
0: Bon. Alors, comme vous êtes content de vous, vous restez à l'écoute. Et on se retrouvera peut-être tout à l'heure, parce que rien n'est perdu. Vous avez quand même marqué 3 points. Et on se retrouvera peut-être tout à l'heure en finale, puisque les deux finalistes s'affronteront avec une question chiffrée pour vous départager. D'accord ? À toutes ?
2: D'accord, merci.
0: Merci beaucoup. Merci d'avoir joué avec nous aussi. Et si vous venez de nous rejoindre et que vous êtes en vacances de la région, vous désirez tenter votre chance et l'expérience, eh bien, n'hésitez plus. Jouez donc avec nous au 02 33 23 13 23. Je vous attends en tout cas.
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0: Voici Bruno Mars avec All My Soul. Belle matinée, il est 11h19.

0: Ici Cotentin avec Bruno Mars, On My Soul. 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

0: Ici Cotentin avec Francis Cabrel, les murs de poussière.
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0: Avec Brigitte à Saint-Lô. Bonjour Brigitte.
2: Et bonjour.
0: Vous allez bien?
2: Bonjour. Oui.
0: En pleine forme pour aller faire un petit tour dans le camping d'ici Cotentin. Bon alors je vois que vous êtes parée, hein. Vous avez le chapeau, les lunettes, oh, la crème solaire, tout ça. Ouais. La jolie petite robe, s'il vous plaît, madame.
2: Voilà.
0: Voilà, attention. Eh oui, les petites chaussures qui vont bien. Bah, c'est bien de se mettre sur son 31 aussi pour jouer avec moi.
2: Oui,
0: hein,
2: oui.
0: Bon, alors vous avez la possibilité de choisir d'autres lieux, donc la piscine. On peut aller à la piscine ensemble si vous voulez. On fait une petite pizzeria, sympa. Ça peut être sympa, la pizzeria aussi. Ou alors, on va faire un petit tour à l'ombre du côté des arbres. Que choisissez-vous?
2: La pizzeria.
0: Allez, c'est parti. La petite gourmande. Hein.
2: J'aime bien.
0: C'est bien. Bon, bah justement, vous qui aimez bien. Bah moi, j'aime bien les pizzas aussi, ceci dit. Hein. Vous en faites, vous, des pizzas maison ou pas?
2: Non.
0: D'accord. Bon, parce qu'il va falloir préparer une pizza maison, là.
2: D'accord.
0: Donc, vous êtes prête?
2: Oui.
0: Alors, je vais vous demander, justement, à la préparation d'une pizza maison, demande des outils précis. Quels sont les objets, les outils les plus utiles pour faire une pizza maison? Les outils, hein, les objets.
2: Outils.
0: D'accord? En 15 secondes, c'est parti.
2: Oui.
0: Allez-y, Brigitte.
2: Alors, un rouleau à pâtisserie, une roulette pour la découper.
0: Oui.
2: Un couteau.
0: Oui.
2: Une planche à découper.
0: Oui. 4 points, c'est pas mal. 15 secondes. Oh, il y avait aussi la balance de cuisine.
2: Ah, bah oui.
0: Il y avait la caisse à pâtons. Vous savez, c'est pour stocker les boules de pâte pendant la pousse.
2: Ah, bah oui, mais quand on n'en fait pas.
0: Bah voilà, c'est ça. Bon. La brosse à four, le porte-pelle. Enfin voilà, le pizzaiolo va se reconnaître. Vous voyez, 4 points, c'est pas mal. 4 points, c'est bien. 3 points pour Philippe tout à l'heure avec le parking. Et vous, 4 points. Donc vous passez devant. Donc à vous de jouer, hein, vous qui nous écoutez. Vous avez le temps pour tenter votre chance aussi pour gagner. Donc des places pour aller faire un petit tour à Granville musée Christian Dior. Vous y êtes déjà allée, Brigitte, ou pas?
2: Les jardins, oui, mais le musée, je n'ai jamais fait.
0: Ah, c'est génial. Franchement, faut vraiment. Je vous souhaite de gagner tout à l'heure, et puis on verra, on comptabilisera les points parce que les deux meilleurs s'affronteront avec une question chiffrée pour se départager et gagner ses places. D'accord?
2: Oui.
0: Peut-être à tout à l'heure. Restez à l'écoute. Merci à vous, Brigitte.
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0: Et je vous donnerai quelques idées de sortie aussi dans quelques instants. Restez à l'écoute. Voici Michael Jackson avec Liberian Girl en attendant.

0: avec Michael Jackson avec Liberian Girl.
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0: Et vivez une activité en plein air cet été avec toute la famille, ça peut être sympa. Un défi historique qui vous attend dans le labyrinthe de Coutances à Bricqueville-la-Blouette. 50 000 mètres carrés de jeux, de sensations à vivre dans un champ de maïs. Muni d'un livret jeu en famille ou entre amis, partez donc à la recherche des panneaux pour réussir votre mission. Les petits comme les grands dès l'âge de 4 ans sont les bienvenus. C'est jusqu'au 28 août. Voyagez dans le passé à l'époque du roi Arthur et de ses chevaliers de la table ronde. Jeu de piste familial qui vous amusera pendant 1h à 2h30 demain soir dès 21h. En plus, participez à une soirée insolite, la nocturne du labyrinthe. C'est 8 euros par personne. Prévoyez lampes, stylos, anti-moustiques, car les moustiques s'invitent parfois aux soirées du labyrinthe. Et puis amusez-vous aussi comme chaque été avec le club de foot de Picauville-Sainte-Mère-Église. Il vous donne rendez-vous pour ces traditionnels concours de pétanque. Rendez-vous les 12, donc demain ou 19 août au stade municipal de Picauville. Il y a un cochon à se partager, c'est le lot. Et puis un bel instant de jeu aussi à partager en famille ou entre amis.
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0: Voici Axel Bauer, éteint la lumière.

0: Ici Cotentin avec Axel Bauer, éteint la lumière.
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0: Il était chaud avec cette canicule qui s'installe à nouveau sur notre département avec cette alerte orange. L'occasion pour nous d'aller nous promener dans le camping d'Ici Cotentin avec Marc à Bricbec. Bonjour Marc.
2: Bonjour.
0: Ça va bien?
2: Oui, oui, oui.
0: Bon, vous n'avez pas trop chaud, ça va?
2: Ah ben là, je viens de me mettre à l'ombre, je viens de faire un tour de vélo, donc j'ai profité de la fraîcheur du matin pour aller rouler.
0: Ah bah ça c'est bien, c'est ce qu'il faut faire. Et alors justement, si vous avez envie de vous balader encore, on peut aller voir les arbres du camping ou alors aller faire un plouf dans la piscine. Qu'est-ce que vous choisissez?
2: Allez, on va aller voir les arbres pour se mettre à l'ombre.
0: Bon, bah vous avez bien raison, parce que c'est vrai qu'il fait chaud. Bon bah il fait chaud et d'être à l'ombre au pied des arbres, c'est sympa aussi. Ça permet de se ressourcer, d'observer la nature. Oui. Ce pourquoi je vais vous demander en 15 secondes, Marc, de me citer le nom d'arbre que vous pouvez trouver juste en France. Hein. Le nom d'arbre qu'on peut trouver en France. C'est parti, dites-moi.
2: Alors, peuplier, chêne, châtaignier, marronnier, des ormes, des tilleuls, des lauriers, qu'est-ce que je vois encore?
0: Top 7. Vous m'en avez donné 7 quand même, c'est pas mal ça.
2: Ah oui.
0: Ah bah oui.
2: C'est pas mal.
0: Oh, c'est vrai que chêne, lettre, châtaignier, bouleau, frêne. Dans les résineux, on a aussi le pin, le sapin, l'épicéa, hein, qu'on trouve plutôt dans les régions plutôt froides hein, ou montagneuses. Et c'est vrai qu'on en a de beaux arbres quand même. Hein. Et on est tellement fiers de pouvoir les observer. Et ça, c'est vraiment très agréable. 7 points, super Marc. Vous aimez la nature, vous, hein?
2: Oui.
0: Eh ben, ça,
2: à vélo ou à pied?
0: Bon, ça, c'est super. Eh ben, vous avez bien raison. Eh bien, on va certainement, je pense, peut-être se retrouver dans quelques instants, parce que vous passez devant tout le monde. Hein. Philippe à Carqueville a marqué 3 points. Brigitte à Saint-Lô, 4 points. Vous êtes devant tout le monde avec vos 7 points. Je rappelle hein, ce qu'il y a gagné quand même aujourd'hui. 2 places pour aller au musée Christian Dior à Granville. Restez à l'écoute, on se retrouvera probablement tout à l'heure. D'accord?
2: Ok, merci.
0: À tout de suite.
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0: Musique Cotentin avec Céline Dion qui revient avec une chanson signée par Jean-Jacques Goldman. Dansons. Et un album en préparation, apparemment, un album en français signé à Goldman également. De très jolies chansons, une nouvelle collaboration après toutes ces années. Ça fait bien plaisir. Il est 11h46, soyez les bienvenus.
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0: Avec Linda Donville-les-Bains. Bonjour Linda.
2: Bonjour.
0: Bon, ben, on va aller faire un tour à la piscine puisqu'il reste la piscine.
2: Ah,
0: un petit, ça va nous rafraîchir, c'est plutôt pas mal avec la canicule là, hein? Ça vous dit ou pas, Linda?
2: D'accord.
0: Vous restez sans voix, je me dis ah. Bah, est-ce que vous aimez l'eau?
2: Oui, j'aime l'eau.
0: Ah, vous aimez vous baigner à Donville?
2: Ah bah oui, forcément.
0: Oh, mais elle est incroyable, hein, pour avoir pris des bains là, et même hier. Je ne sais pas si vous avez goûté à l'eau là, mais elle est incroyablement chaude pour notre région. C'est du jamais vu, on est d'accord, Linda?
2: Oui.
0: Hein, depuis très longtemps, cependant. Alors, donc comme on va aller à la piscine, vous avez un super maillot de bain qui vous va ravir. Ça tombe plutôt pas mal, ça. Je vais vous demander en 15 secondes. Il faut faire plus de 7 points pour plus de 7 points ou plus de 4 en tout cas, puisque Brigitte à Saint-Lô en a fait 4 tout à l'heure. Pour arriver en finale. Donnez-moi, s'il vous plaît, Linda, le nom des nageurs français, hein, les plus connus. C'est parti, 15 secondes.
2: Wow, Léon Marchand, Laure Manaudou, Monsieur Manaudou, son frère. Maxime, je sais plus comment.
0: Grousset, allez, je vous l'accorde. Je vous accorde Maxime Grousset, spécialiste du sprint et du papillon, la pilier de l'équipe de France. Et vous avez fait 4 points. Mais alors, ce qui se passe, Linda, en revanche, comme vous êtes arrivée après Brigitte et que vous avez fait 4 points, c'est la première arrivée avec ces points arrive en finale, vous comprenez bien. Donc ça va être Brigitte à Saint-Lô et Marc à Bricbec qui vont devoir s'affronter. Je suis vraiment désolée, Linda. C'est vrai que c'était pas très facile. Vous avez suivi un petit peu ou pas les Jeux Olympiques?
2: Ah, les JO,
0: bien sûr. Hein, forcément. Vous avez vu Léon Marchand, moi je le trouve assez dingue. Quadruple champion olympique, hein. Grand favori, très attendu d'ailleurs au championnat d'Europe à Paris. Il est assez incroyable, Léon Marchand. Bon, bah Linda, je vous fais un gros bisou quand même. Passez une belle journée à Donville.
2: Vous aussi.
0: Et puis vous rejouez. Et franchement, vous rejouez quand vous voulez, d'accord?
2: Ça marche.
0: Bon, bah c'est super. Merci beaucoup. À bientôt. Ah. Et donc Brigitte à Saint-Lô et Marc à Bricbec pour s'affronter dans quelques instants. Et je fais un bisou aussi à Philippe à Carqueville. Vous rejouez également quand vous voulez. N'hésitez pas. 02 33 23 13 23.
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0: Divan Bolivien et elle. On va faire un petit tour sur la plage maintenant pour prendre la température de l'eau, de l'air et voir si vous pouvez en profiter en toute sécurité. Mais je pense que à Saint-Pierre-sur-Mer, ça se passe plutôt bien. On retrouve les nageurs sauveteurs de la Société nationale de sauvetage en mer et le chef de poste Erwan Lebert. Bonjour.
1: Oui, bonjour.
0: Alors, l'eau, elle est à combien? Moi, c'est la température de l'eau que je trouve incroyable cet été. Vous avez pris la température?
1: C'est ça qui est exceptionnel. Je suis allé la prendre en paddle au plongeoir hier. On l'a pris à 23 degrés dans notre zone de bain.
0: Ça, c'est quand même assez. On n'est pas à dire « Ah, ouh, elle est froide !» Non, là, on y va comme ça et c'est super, n'est-ce pas, Erwan?
1: Exactement.
0: Et la température de l'air, aujourd'hui?
1: Alors, on va jusqu'à 29 degrés à l'ombre.
0: Et les drapeaux?
1: Drapeau vert.
0: Drapeau vert, forcément. Et les horaires de marée importants pour la baignade à Saint-Pierre-sur-Mer également?
1: Alors, on a une basse mer à 13h52 et la haute mer sera ce soir à 19h19 avec un coef de 81.
0: Bon, bah c'est super. Bonne baignade à ceux qui nous écoutent du côté de Saint-Pierre-sur-Mer et un bel été à vous, Erwan Lebert. Merci d'avoir été avec nous ce matin. À bientôt. Et bonne journée. Merci. Au revoir.
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0: Marc à Bricbec avec ses 7 points, Brigitte à Saint-Lô avec ses 4 points, Marc, Brigitte, Marc, vous oui. allez devoir vous affronter tous les deux.
4: Oui, bonjour Marc.
5: Bonjour Brigitte.
0: Alors Marc, vous avez la main, mais vous pouvez être galant si vous le souhaitez, hein, et donc laisser commencer Brigitte, ou alors vous commencez, vous, c'est comme vous voulez. Hein.
5: Ah ben on va laisser Brigitte commencer.
0: Alors, Brigitte.
4: Oh, c'est gentil.
0: Ah, vous voyez un petit peu la galanterie de ce père.
4: La galanterie, hein.
0: Ah là là là là, Marc. Ça va les chevilles, Marc?
5: Ah, oui.
0: Tout se passe bien. Bon, allez. Brigitte, oui. Les réservations touristiques pour le mois d'août 2026, là, dans la Manche, affichent une forte hausse, mais de combien de pourcents?
4: Ah, combien de pourcents dans la Manche? 40%.
0: 40. Et vous, Marc, vous dites quoi?
5: 35%.
0: Eh bien, figurez-vous que l'augmentation s'explique forcément hein, par la recherche de fraîcheur des vacanciers face aux canicules. Et il y a 24,4% par rapport à l'année précédente, selon TF1 Info. Et donc, ouais, non, mais c'est comme quoi, hein. Marc, bravo. C'est Marc qui gagne. Désolée, hein, Brigitte. On vous fait un gros bisou.
4: Ah,
0: bah oui. Vous jouez quand vous voulez, d'accord?
4: Il n'y a pas de souci. Merci
0: à bientôt.
4: Beaucoup. Bonne journée.
0: Bonne journée, Marc. Merci. Vous gagnez deux places pour aller au musée Christian Dior à Granville, découvrir les collections prestigieuses de robes et autres pièces de haute couture du maître de la mode. Vous allez vraiment en prendre plein les yeux au musée Christian Dior qui abrite donc la maison qui a vu grandir le grand couturier. Marc, bravo.
5: Merci. C'est surtout madame qui va être contente, elle est couturière de métier.
0: Oh, mais c'est super. Elle s'appelle comment votre dame?
5: Lydie,
0: bah vous allez pouvoir y aller ensemble. Vous allez prendre beaucoup de plaisir à voir tout ça. Bah ça c'est super d'avoir fait ça pour votre chère et tendre Marc. Passez un voilà. bel été. Vous nous raconterez.
5: Merci.
0: On compte sur vous. D'accord. À bientôt.
5: Ok. Pas de soucis.
0: Au revoir. Merci.
5: Merci.
0: Au revoir. Allez, on continue en musique et puis l'info locale dans la Manche avec le journal arrive dans quelques minutes. Bel été à vous et bonnes vacances surtout à l'écoute de votre radio locale ici Cotentin.

0: Ici Cotentin avec Caché, The Sunshine Band, That's the way I like it. On joue bien sûr demain. 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Ne manquez pas donc ce moment très sympathique.
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0: Que vous soyez à la maison, au travail, dans votre voiture, bienvenue à vous. Il est tout juste midi, l'heure du journal, qui vous est tout de suite présenté par Frédéric Thiébout.
2: Une marche blanche a rassemblé quelques 110 personnes ce matin à Falaise pour rendre hommage à Chloé, une jeune femme de 23 ans, décédée accidentellement intoxiquée au gaz dans un fourgon alors qu'elle participait à l'Escape Festival de l'Orne le week-end du 1er août. Ce matin, ses parents et ses frères ont marché en tête du cortège qui s'est arrêté devant le funérarium où repose la jeune femme à Falaise, Chloé qui sera enterrée jeudi prochain. 905, c'est le nombre de dossiers fantômes à Caen, un nombre révélé par le journal Le Monde qui s'est procuré un courrier du ministre de la Justice Gérald Darmanin, un courrier qui synthétise les défaillances majeures en France dans la prise en compte des violences sexuelles faites aux enfants suite à l'affaire Liana au début de cet été. Il y aurait donc 905 procédures fantômes à Caen, des dossiers non répertoriés car non transmis à la justice par les services d'enquêteurs. Une mise en cause qui passe mal auprès de la police, qui se demande à quoi correspond exactement ce nombre. Thierry Cornu, le secrétaire départemental adjoint du syndicat UNE-INT, dénonce aussi le manque de moyens.
3: À Caen, il faut savoir que la brigade mineure, ils sont 8, mais si on veut que les collègues puissent travailler dans de très bonnes conditions, à faire du travail de qualité, ce qu'ils font déjà beaucoup, hein, il faudrait qu'ils soient au moins 4 de plus, c'est minimum, puisqu'aujourd'hui, il est mis en avant toutes les affaires de violences sexuelles, mais il faut pas oublier que derrière, il y a aussi tout ce qui est violence physique sur mineurs. Donc pour l'instant, ces dossiers-là, ils sont un petit peu laissés de côté, puisqu'en effet, il y a une cellule qui a été créée pour combler le nombre de procédures qui étaient en suspens, mais pendant ce temps-là, les collègues qui aujourd'hui font partie de cette cellule, ne traitent plus leurs dossiers qu'ils avaient, eux, dans leur portefeuille. On déplace aussi le problème, parce que de l'autre côté, il y a aussi des victimes, donc ils sont victimes d'autres faits. Mais pendant ce temps-là, ces dossiers-là ne sont pas traités non plus. Moi, j'ai bientôt 30 ans de police. Ça fait des années que la problématique reste un manque d'effectifs total. Mais aujourd'hui, les gens en investigation ne souhaitent plus venir en investigation. On a du mal à recruter. Donc, il est complètement difficile de trouver du monde. Puis si c'est pour déshabiller une autre brigade, je vois pas trop où il est l'intérêt. L'intérêt, c'est d'avoir des effectifs supplémentaires pour travailler dans de bonnes conditions.
2: Une agression à caractère raciste filmée sur la terrasse d'un bar à Caen. C'était samedi dernier et la vidéo diffusée sur les réseaux sociaux a été vue plus de 2 millions de fois. La victime est une jeune femme de 17 ans. Une enquête est ouverte. La députée LFI Emma Fourreau, conseillère municipale à Caen, a décidé de porter plainte. Le maire de Caen, Aristide Olivier, de son côté, temporise et indique que la jeune femme qui profère les insultes est soignée en psychiatrie. Chaque litre d'eau compte, c'est le message des autorités de la Manche face à la pénurie d'eau qui touche une grande partie du département en cette période de sécheresse et l'arrivée de cette nouvelle vague de canicule. La ressource est faible, le niveau des rivières est très bas et celui des nappes phréatiques est en train de baisser. Il pourrait même y avoir des coupures d'eau dans la Manche, explique Michael Hamel. C'est le directeur du syndicat départemental de l'eau.
4: On va pas être alarmiste non plus, hein. C'est voilà, nos installations vont tourner très fortement, etc. Mais ça joue à quelques pourcents. Et donc, on va pas avoir un secteur entier. Par exemple, je vous dirais tout le centre Manche avec plus d'eau. On pourra toujours prélever de l'eau. Mais par contre, dans la journée, on pourra avoir de baisses de pression parce qu'on va avoir du mal à remplir nos réservoirs et nos canalisations. Donc, quand il y a fortement consommation, en fait, on va baisser les niveaux des réservoirs. Et donc, quand on baisse les niveaux, ça baisse la pression dans le réseau. Et puis, on pourra avoir sur des points hauts, au-delà de la baisse de pression, d'avoir des coupures quelques heures par jour, pas généralisées, ce sera peut-être des bourgs, des hameaux.
5: Et ça, c'est envisageable?
4: Dès maintenant, je vous dirais, parce que on va avoir un pic de consommation cette semaine avec les fortes températures. Voilà, donc il faudra être très vigilant sur notre consommation.
5: Le moindre litre économisé, il vous sert?
4: C'est ça. Chacun quelques litres par jour, 5-10 litres par jour, et en fait, ou même 3 litres, et en fait, on s'en sort dans le département.
2: En sport, les handballeurs canets vont disputer leur premier match de préparation ce soir à guichet fermé à la halle Saint-Jean-Eudes face à Cesson. Notez qu'il reste des places pour l'autre match de préparation qui se jouera vendredi et ça sera face à Dunkerque. Midi 4, on passe à la météo avec cette vigilance orange à la canicule qui concerne donc désormais la Manche et l'Orne.
0: Effectivement, et le soleil va briller généreusement, Frédéric, avec un vent faible dans l'ensemble. Température maximale, on note en ce moment 27 à Cherbourg, il fait 25 à Valogne, 24 à Beaumoigue, 23 si vous êtes à Valconville. Et l'indice UV donné par Soleil Info, il est de 6. Une protection solaire est donc indispensable pour éviter donc les brûlures, les coups de soleil et éviter le soleil. Restez à l'ombre à partir de maintenant et jusqu'à 16h. Portez chapeau, vêtements couvrants et une bonne crème solaire est conseillée. Il est midi 5, le best-of de l'émission Au Taquet maintenant.
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7: Bonjour à toutes et à tous, j'espère que vous allez bien. Il va faire encore très chaud cette semaine. Pensez à vous hydrater régulièrement et faites attention aux plus fragiles, les enfants, les personnes âgées et les animaux de compagnie. Nous sommes ensemble jusqu'à 13h pour profiter des meilleurs moments d'Au Taquet. Ce mardi sur votre radio ici, il va beaucoup être question de cuisine et de bons petits plats. Mais nous aurons aussi une militaire qui va au travail en uniforme avec ses pantoufles à tête de lapin et une auditrice qui nourrissait le magnétoscope de la famille avec du pain.
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7: Mais avant de retrouver Valérie Damido, Éric Bastien et nos candidats qui, je ne le dirai jamais assez, sont top. Musique avec un des plus grands succès de Philippe Lafontaine. Montez le son pour Cœur de loup. N'hésitez pas à chanter aussi avec lui sur votre radio ici.
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0: vous écoutez ici et je suis sûre que comme moi, vous n'avez pas pu vous empêcher de fredonner Cœur de loup avec Philippe Lafontaine. Place à Valérie Damido et Éric Bastien maintenant qui sont avec Anne d'ici Paris-Île-de-France, une bonne mangeuse qui aime bien les bons plats d'Auvergne, mais pas seulement, et Pierre d'ici Dromardèche qui collectionne les bouchons. Et quand je dis qu'il collectionne, ce n'est pas un peu, mais beaucoup. Vous allez voir sur votre radio ici.
1: Alors, Anne, c'est l'heure.
2: Oui.
1: C'est l'heure de déjeuner. Je ne peux pas résister au fait de dire que tu manges des plats absolument diététiques, à savoir la potée, l'aligot, la truffade, le pâté de patate. Voilà. Hein, dis donc, c'est pas.
2: Oui. Oui.
3: C'est l'Auvergne.
2: C'est l'Auvergne. Oui, que je mets bien à l'honneur aujourd'hui.
1: Mais alors, du coup, tu fais à manger pour tes amis. Tout le monde se régale. J'imagine que tu te fais pas un aligot pour toi toute seule.
2: Non, absolument pas. Absolument pas. Mais bon, ça pourrait un petit aligot.
1: Un petit aligot comme ça sur le coin de table.
2: Alors, l'atome.
1: Ah bah évidemment. Comment vous dire, le Saint-Nectaire, l'atome, tout ça. Enfin, les fromages.
3: Cantal.
1: Ouais, bah tout.
2: Le Cantal.
3: Mais oui. La fonte d'Ambert, madame.
1: Oh là là, les deux Auvergnats.
3: Le bleu d'Auvergne.
1: Oh là là.
3: Bon. Parce que, je peux te demander un petit. C'est quoi les sommeliers? Qu'est-ce qu'on prend comme vin avec tout ça?
1: Avec l'aligot.
4: Qu'est-ce qu'on pourrait mettre? Un côte d'Auvergne, tiens. Oh, une côte d'Auvergne.
1: Bah c'est bien.
4: Pour rester local.
1: Ah bah voilà, on reste local. Alors, je vous ai pas dit, non seulement elle s'est dévouée toute sa vie pour les autres, ouais. Mais elle continue là. Elle s'occupe des associations de la ville, elle est au comité des fêtes, elle est à l'association des seniors, elle organise des séjours pour les enfants, et voilà, non mais cette petite...
2: Au jardin pédagogique.
1: Et voilà, non mais dis donc, hein, c'est quand même...
3: La Légion d'honneur là.
1: Oh bah la Légion d'honneur, hein. Moi j'en appelle à Manumac, hein, donc voilà.
3: Au plus haut point,
1: ouais, oui,
3: plus haut niveau.
1: Petite Légion d'honneur.
3: Bah, allez, on lui donne. Allez, allez, voilà, c'est
1: voilà.
3: Fait.
1: Voilà. Allez,
3: allez
1: c'est Anne, fait. Je vous remets la médaille de la Légion de la dévotion et du super sympathique.
3: Au nom de la confrérie de l'aligo.
1: Au nom de la confrérie de l'aligo, de la tome et du Saint-Nectaire, du cholestérol et du gras.
3: Vive le diabète.
1: Et du diabète. Bonne soirée à tous.
3: Oh là là.
1: Alors, ma chérie, tu as trois.
3: 3 kilos, bien sûr.
1: Non, hein. Bah, évidemment. Voilà. Tu as 3 points. Est-ce que tu vas marquer 3 points de plus avec la question à choix multiples? Je vais te poser une question, te faire des choix de réponses et puis tu auras 10 secondes pour me donner ton choix. Tiens, on met ma musique préférée. Et voilà. Eh oui, c'est moi quand j'arrive. Quand j'arrive à la salle de sport, une fois tous les 15 ans. Les mecs sont tellement contents de me voir.
3: Les tapis se prosternent devant vous.
1: Les machines deviennent dingues. Tout le monde applaudit avec ses petites roues. Alors.
3: Oh, j'ai l'image.
1: T'as l'image? Voilà. Alors, écoute bien, ma petite Anne. Combien de médailles, tous métaux confondus, hein, bronze, or, argent, c'est des médailles. Combien de médailles les athlètes français ont-ils remporté lors des récents Jeux Olympiques d'hiver? 17. 21, 23, aucune, sauf une médaille en chocolat. Alors, combien ils ont gagné de médailles, nos petits athlètes français, là, aux Jeux Olympiques d'hiver? 17, 21, 23, une médaille en chocolat, top chrono, 10 secondes.
2: Je dirais 17.
1: Et... Bah, non. Et non. No, c'est 23. 8 médailles d'or, 9 d'argent, 6 de bronze. Donc ils avaient prévu d'en gagner 21, ils en ont gagné 23. Bravo les gars, vous êtes formidables.
3: Pierre, avec ici Dromardèche, consommer avec modération, hein, pour le petit Côte du Rhône que tu nous as conseillé. Je rappelle que tu es sommelier.
4: J'ai dit Côte d'Auvergne, avec l'aligot.
3: Exactement.
1: Mais elle n'a pas dit un Côte du Rhône. Hein.
3: Ah oui, c'est le Côte de quoi, Côte d'Ivoire? J'ai pas retenu Côte
1: du... d'Auvergne.
3: Mais ça existe, le Côte d'Auvergne? Ça existe vraiment. Oui, mais je le connais pas celui-là, moi. Oh, je ne connais pas complètement ma région, ça dit donc.
4: Je vais découvrir.
3: Oui. Bah oui. Alors, on vient d'écouter les bouchons de vin. Alors, j'imagine que comme sommelier, tu collectionnes des bouchons de vin.
4: À peine.
3: C'est-à-dire, t'en as combien? Vas-y, fais-nous rêver.
4: Bah, en fait, je pense que je vais pouvoir isoler entièrement la maison de l'extérieur en collant des bouchons tout autour de tous les murs.
1: Bah voilà, c'est bien ça.
3: Ah, dis donc. Et puis, quand tu colleras tous les bouchons, tu iras te promener dans ton jardin et tu joueras du clairon, hein, à ce moment-là. Oui.
4: Oui.
3: Parce que monsieur est déjà passé sur France 3, parce qu'il faisait partie de la fanfare de Saint-Péret.
4: Oh, alors c'est vieux, quand même, c'est très vieux.
3: Ah
4: j'avais, je sais pas. 8-10 ans,
3: peut-être. Ah, mais on a les archives, ouais. Hein, tu sais, avec Lidan, on a tout. Tu jouais du clairon et après, tu t'es mis à quel instrument?
4: À la trompette.
3: Et tu en joues encore ou pas?
4: Non, malheureusement, ça me manque un peu parce que j'ai aussi joué avec un petit orchestre avec des copains, donc il y avait on avait plutôt des reprises Rolling Stone, Rovers, des choses comme ça.
3: Ouais.
4: Donc la trompette avec simplement quelques riffs. Et c'était bien sympa et la musique vivante me manque un peu. Quoi.
3: Bah, écoute,
4: et j'aimerais bien y remettre, bah, mais vas-y. C'est difficile quand même.
3: Ah, si tu trouves le temps, n'hésite pas à te remettre à la trompette et à la musique avec grand plaisir.

0: éclairs.
1: La symphonie des éclairs, Zao de Sagazan sur votre radio ici. Nous retrouvons maintenant Christiane d'ici Provence et Jean-François d'ici Limousin. Tous les deux aiment bien manger, mais il y en a un qui cuisine bien mieux que l'autre. D'ailleurs, Valérie Damido et Eric Bastien essayent de passer commande, comme ça, l'air de rien sur votre radio ici. Et vous, qu'avez-vous prévu pour le déjeuner ?
2: Christiane vit à Marseille, la joyeuse et belle cité de Marseille. On fait beaucoup d'aquagym, de longe-côte, du pilate, dis donc, on s'active.
3: Ah ben oui, et puis on fait ça donc avec mon mari à La Ciotat, dans la une des plus belles baies du monde.
2: Ah ouais, c'est beau. C'est vrai, ouais. C'est beau. Et alors à Marseille, tu vas où à la piscine ? Tu vas au cercle des nageurs, là, au cercle de je sais plus quoi ? Comment ça s'appelle ?
3: Ah non, c'est bien plus loin. Non, c'est... Moi, je vais dans un centre de balnéothérapie.
2: Ah.
3: Avec, on est une quinzaine de copines. L'eau est bien chaude. Oh. Trop bien.
2: Oh là là là là, le bonheur. Bon, alors...
3: Ouais. Elle, on
2: en a un peu parlé tout à l'heure, mais elle aime bien le bricolage, elle aime bien décaper des meubles, elle les rénove, voilà, elle coud, elle fait des trucs. Alors, qu'est-ce que c'est que ça ? Il paraît qu'on fait des costumes de carnaval, dis donc, tu as plein de talents !
3: Ah ben oui, ben surtout pour mes enfants à moi, parce que maintenant, ben c'est trop facile hein, pour les petits-enfants. Allez hop, Internet, on commande un truc. Tandis qu'avec mes enfants, ben voilà, on cousait, on avait ce plaisir d'essayer, de rajouter des paillettes, des trucs. Mais bon, ça va, le plaisir reste encore.
2: Ouais, mais enfin, c'est plus joli les costumes que tu leur as fait que les trucs sur Internet, non ?
3: Oui. Tout à fait. Ah oui, moi je suis bien d'accord.
2: Ah,
3: déjà,
2: ouais.
3: Les tissus sont pas les mêmes. Hein. Attention, la qualité. Hein.
2: Bah oui, sur Internet, c'est des trucs. Bon, comment dire. Voilà, c'est un peu de la. Voilà.
3: Mmh. Alors, on les met une fois, puis on peut jeter. Hein.
2: Ah bah on les lave pas, surtout parce que si on les lave, ils disparaissent, quoi. Donc bon.
3: C'est clair.
2: Bah oui. Alors, quand je dis qu'elle fait plein de trucs, hein, au-delà de faire du bricolage et de la couture, elle fait aussi des cours de cuisine. Parce que. Eh oui, il paraît que t'es la reine du lapin, la moutarde et des cannellonis.
3: Ah ouais. Ben ça, c'est ma formation qui veut ça, parce que quand c'était pas la techno, donc avant la techno, ça s'appelait ENT, éducation manuelle et technique.
2: Exactement.
3: Et on avait de la cuisine pour les élèves. Ils adoraient ça, d'ailleurs.
2: Ben, c'était génial. Moi, j'adorais. J'ai eu ça, moi, parce que à mon école.
4: Ah, moi, j'ai eu ENT, ouais.
2: Bah oui, ça a disparu, je sais pas pourquoi.
3: Et voilà.
2: Ben ouais. Oh là là.
3: Ah, ben ouais.
2: Et il paraît que tu fais bien les lasagnes, et ça.
4: Ah, ça, on adore les lasagnes.
2: Ah, les lasagnes.
4: Je rappelle qu'avec un bon petit papier d'aluminium en direction du 116 avenue du président Kennedy, c'est toujours possible de les recevoir. Voilà.
2: Allez, taisez-vous donc. On va marquer le deuxième point tout de suite, ma Christiane.
3: Alors, essayez.
2: Mais tu vas réussir. Alors écoute bien cette question. Le télétravail, eh bien, il paraît que le télétravail, ça booste la natalité. Alors, est-ce que le télétravail booste la natalité ? Est-ce que c'est vrai ? Est-ce que c'est faux ? Top chrono, 5 secondes.
3: Oh, je dirais faux.
2: Et c'est vrai.
3: Ah,
2: et oui, les couples et les partenaires qui télétravaillent au moins un jour par semaine, eh ben ils ont plus d'enfants que les autres. Donc
3: les ça veut dire qu'ils travaillent pas vraiment quoi, ils font.
4: Bah voilà.
2: Et bah ils en profitent.
3: Hein.
2: Bah voilà, voilà. Donc moins de trajets, plus de bébés, pas de points.
4: Jean-François, ben pas de points non plus. Jean-François, mais on va se réveiller, mon petit Jeff là, à la base Jean-Haut-de-Vienne. Alors on l'a pas dit tout à l'heure, Jean-François, mais tu es éleveur de brebis et tu travailles en famille, si j'ai bien compris.
5: Ben oui, je me suis associé avec mon frère il y a 3 ans.
4: Ton jumeau, donc
5: ben, j'étais installé avant et puis il m'a rejoint il y a 3 ans.
4: Ok, vous avez combien de brebis ?
5: Ben on a 1100 brebis tous les deux.
4: Waouh ! 1100 brebis. Bah, ça doit être un travail colossal. T'as toujours voulu faire ça, hein. T'as toujours voulu travailler pour la terre, pour les animaux, être agriculteur en fait, Jeff.
5: Oui, ça m'est venu très tôt, ouais, dès la 5e, ouais. Ah. Oui.
4: Bon, écoute, si t'es heureux, c'est l'essentiel. On sait que c'est pas des métiers faciles et on salue tous les agriculteurs qui nous écoutent. À cette heure-ci, je sais même qu'il y en a qui nous écoutent dans le tracteur. Hein. On a déjà eu ça, quelqu'un qui a joué avec nous qui était dans le tracteur. Tu fais partie d'une équipe de foot dans ta commune, tu nous en parles ?
5: Oui, malheureusement, elle n'existe plus, mais c'était dans la jeunesse.
4: Ah,
2: dans ma jeunesse.
4: Mais il n'y a plus de foot dans la commune ? Vous êtes 140 ?
5: Non, elle a tenu 40 ans, mais le Covid a signé la fin du...
4: Attends, sur les 140, tu vas pas me faire croire, tu peux pas trouver 11 joueurs quand même pour jouer sur le terrain.
5: Il va y avoir des joueurs, mais ils n'auront pas l'âge pour jouer suffisamment toute la durée.
4: Alors, on a parlé du fait qu'elle avait du talent côté cuisine, Christine. Alors lui, vous voyez, c'est toujours Philippe Etchebest, mais on est dans le cauchemar en cuisine avec Jean-François. Ah, on n'est pas dans le top chef. Toi, c'est une obligation la cuisine, hein.
5: J'adore manger, mais je ne sais pas cuisiner.
4: C'est-à-dire que
5: le repas de fête, c'est steak à chenouille.
4: Oui, steak à chenouille, c'est repas de. Voilà, c'est
2: magnifique, c'est déjà bien.
4: Magnifique.

0: She drives me crazy, Fan Young Cannibals dans la playlist d'ici. À suivre votre agenda de l'été, peu importe que vous soyez en vacances ou non, nous vous proposons des idées de sortie près de chez vous, à tester le week-end, le soir, après le travail ou en journée avec les enfants et les petits-enfants. Ensuite, retour de la musique avec Bernard Lavilliers et Jimmy Cliff sur votre radio ici.
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15: Même l'été, Valérie Damido et Eric Bastien sont avec nous à l'heure du déjeuner. Nous écoutons les meilleurs moments d'Otaquet tous les jours jusqu'à 13h. La suite, juste après Bernard Lavilliers et Jimmy Cliff sur votre radio ici.

0: Du Tempo Harmonie, Bernard Lavillier et Jimmy Cliff sur votre radio ici. Valérie Damido et Eric Bastien jouent maintenant avec Isabelle, qui est parfois tête en l'air. Elle nous raconte deux anecdotes assez sympas. Et avec Sébastien, d'ici Sud-Lorraine, qui est tripophobe. Et là, vous vous demandez ce que c'est d'être tripophobe. Eh bien, elle vous explique cela sur votre radio ici. Et je dois avouer que c'est quand même un peu atypique comme phobie.
1: Alors, je rappelle qu'Isabelle joue ici, Braise Isel, elle habite à Saint-Ségal. Elle est snipeuse, footballeuse. Et voilà. Et karaoké, mais pas italien. Mais par contre, une chose est sûre, nous avons notre petite Pierre Richard de la semaine.
2: Ah!
1: Ben oui, parce que il paraît qu'un jour, t'es parti de l'hôtel pour aller à l'état-major et que dans le métro, t'avais des chaussons, mais. Des chaussons comment? Ils sont comment?
3: Ah, ben des chaussons. des chaussons qui avaient une tête de. Une petite tête de lapin, je sais plus de voilà.
1: Ah, des trucs.
3: Des gros chaussons, là.
1: Ah, les chaussons en peluche, là.
3: Voilà, les chaussons en peluche, là. Avec la tenue militaire, et en fait, j'ai pris le métro pour aller dans le 7e arrondissement, ministère de la Défense. Et dans le métro, je voyais des gens qui me regardaient bizarrement, et en fait, en baissant les yeux, je me suis rendu compte que j'étais partie en chaussons.
1: Et bah bien sûr.
3: Demi-tour.
1: Ah bah voilà. Et du coup, c'est pas tout parce que t'as tellement la tête en l'air qu'une fois t'es parti en course avec ton fils. Bon, comme c'était long et que lui, le supermarché, ça l'ennuyait un peu, il est parti lire et s'asseoir dans un coin.
3: Oui.
1: Et voilà. Qu'est-ce qui s'est passé?
3: Je suis parti. J'ai passé à la caisse. J'ai rangé mes courses dans mon coffre et au moment de partir, j'ai dit mince, j'ai oublié Anthony.
1: Et voilà.
3: Et bien là, je t'ai rendu compte de rien du tout. Il était là, il disait tranquille.
1: Bon, c'est bien, au moins il n'aura pas eu de traumatisme d'abandon, ce
3: pauvre. Non, non. Mais il était surpris, il dit mais on a plus les courses de transpasser.
1: Oh là là là, quelle honte. Alors, ma petite sniper, je te propose de marquer tout de suite 3 points. Ce serait pas mal que tu marques 3 points vu que t'en as pas. Alors.
3: Je vais juste préciser en un petit sourire à Sébastien, je suis née à Toul, hein. Je suis Lorraine, vous aussi.
2: C'est mignon.
4: Oh, bah c'est au travail, ma chérie.
1: Ah bah voilà.
3: Ah bah voilà.
1: Très bien. Bah écoutez, si s'il y en a un des deux qui gagne, vous partirez dans le chalet ensemble. Alors écoute bien. En début d'année 2026, l'acteur James Van Der Beek nous a quittés à l'âge de 48 ans. Quelle série culte James Van Der Beek était-il le personnage principal? Je te fais des propositions. Madame est servie. Dawson. Les Feux de l'amour, Radio France Flamme. Alors, James Van Der Beek, qui est mort, c'était le personnage de quelle série? Madame est servie, Dawson, Les Feux de l'amour, Radio France Flamme. Top chrono 10 secondes, tu me dis quoi?
3: Dawson.
1: Ok. Et c'est... Évidemment, c'est une... Bonne réponse!
2: C'est un chien derrière.
1: Et oui, ça s'appelait Dawson. Ça a été diffusé de 98 à 2003. Et c'est bien évidemment Dawson. Ça te fait 3 points. Bravo.
2: Et le chien est content. On entend. Un chien.
1: Évidemment.
2: Est content. Bah, oui. Sébastien, tu l'avais cette réponse ou pas du tout?
4: Oui.
2: Ah, je suis plutôt. Ok, ça me rassure un peu. Ça. Alors après, ce ne sera pas la même question. Hein. Eh bien d'accord. Sébastien, ici, Sud-Lorraine, qui habite à Nancy, en Meurthe-et-Moselle, qui travaille à la SNCF, rappelons-le, qui fait du théâtre. Ça s'appelle Improdisiaque. Ça joue tous les mois et le prochain. J'ai bien retenu que c'était le 27 mars. Il paraît que tu sais aussi cuisiner et tu as d'autres talents.
4: Oui, c'est un petit peu cuisiné.
2: Oui, alors.
4: Je fais hyper bien les gnocchis, par
2: exemple. Ah oui, d'accord, oui, tu sais bien cuisiner, ouais. Tu sais mettre des pâtes dans le dos.
4: Et les salades composées.
2: Mais ça, c'est un vrai talent. Mais moi, je voulais en savoir un petit peu plus parce que j'adore ça sur ces fajitas, là.
4: Ah.
2: Alors, pareil que t'es le roi de la fajitas. Excuse-moi, quand même. Est-ce que tu peux nous expliquer?
4: Alors, la farita, c'est ma spécialité. C'est-à-dire que je mets les galettes 37 secondes au micro-ondes. Ça les fait chauffer à une température exacte. Et du coup, mes enfants adorent.
2: Le mec est un super cuisinier. Il sait mettre la faritas 37 secondes dans le micro-ondes.
1: Ah ouais, ça c'est.
2: Et les gnocchis.
4: C'est mon petit secret que je dévoile.
2: Merci de l'avoir dévoilé.
1: Merci de dévoiler ça à la France.
2: Sans ce secret, je ne sais pas comment Philippe Etchebest aurait pu continuer sa carrière.
4: Les soirées de Valérie vont être réussies dorénavant.
1: Merci, je te remercie vraiment.
2: Alors, il y a quelque chose qui me surprend aussi. Sébastien a peur des petits trous.
4: Ah oui.
2: Est-ce que. Je ne sais pas. Je suis.
1: C'est pas à dire.
2: comprends pas. Ça veut dire quoi, peur des petits trous?
4: Alors, je ne sais pas si vous avez déjà vu des images où il y a des dessous de pied avec plein de petits trous, des petites alvéoles, et en fait, ça me met des frissons. Et je ne sais pas pourquoi.
2: C'est des dessous de pied. Nom, hein.
1: Les dessous de pied.
2: Oui. Les dessous de pied, on a des petits trous.
1: Non, on a des trous sur les pieds.
4: Il y a des images comme ça. Je ne me l'explique pas.
2: Mais tu les vois où, ces images?
1: Mais où vois-tu des trous avec sous les pieds?
4: Sur Internet. Ça s'appelle être tripophobe. Voilà.
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0: Frérot, un des derniers titres de Jérémy Frérot dans la playlist d'ici. Jérémy Frérot qui sera au Festival du Roi Arthur à Bréal sous Montfort en Ille-et-Vilaine le dimanche 23 août. Faisons connaissance à présent avec un autre Jérémy. C'est un auditeur d'ici Nord qui aime bien chiner dans les brocantes comme Valérie Damido. Et Elsa, ici d'ici Pays de Savoie, qui avait tendance, quand elle était petite, à donner à manger au magnétoscope de la famille. Ce qui a beaucoup surpris Eric Bastien sur votre radio ici.
1: Alors Jérémy qui a 38 ans, qui habite à Quatenières. Dis donc, il paraît que tu collectionnes les euros.
2: Oui, alors oui, je me suis mis à collectionner les pièces euros depuis leur arrivée en France. Et je n'arrête pas, voilà. Aujourd'hui, je collectionne encore, mais je ne vais pas les acheter plus cher que ce soit. C'est juste vraiment trouver la pièce si je l'ai dans mon porte-monnaie.
1: Ah, mais alors les euros que français ou tu essaies d'en trouver de tous les pays de où il y a...
2: Non, c'est vraiment les euros de tous les pays, pas que la France.
1: Pas que la France, d'accord. Donc, tu te prends des petits séjours de ci, de là en Europe pour choper des euros.
2: Alors, oui et non. C'est prévu que je fasse l'Europe. Mais j'ai déjà pas mal de pièces, notamment l'Espagne, Portugal, enfin, je vais pas citer tous les pays, mais voilà, pas mal. Après, les plus rares comme le Vatican, Monaco, forcément, là, c'est plus compliqué à voir. Mais oui, je vais pourquoi pas aller dans ces destinations-là.
3: Il y en a en France, hein, ce sont des pièces...
1: Oui, mais c'est pas marrant. Oui. De les acheter, on s'en fout. Le mieux, c'est d'aller dans les pays.
3: C'est vrai.
2: Exactement.
1: C'est complètement con d'acheter des pièces. Autant aller visiter les pays, passer un week-end. Alors, tu aimes les brocantes. Là, tu pourrais trouver des pièces, par exemple. Il paraît que tu fais beaucoup de brocantes.
2: Oui, je fais pas mal de brocantes, surtout en ce temps-là, quand il fait beau. Voilà, je cherche pas quelque chose de spécifique. Hein, je chine. Mais voilà, si je trouve des pièces, je vais pas les acheter. C'est pas mon principe. Le principe, c'est vraiment voyager, l'avoir dans mon porte-monnaie. Et si je l'ai, bah là, ok, je la garde.
1: Eh ben voilà, ça c'est bien. Alors dis donc, on a plein de points communs, parce que moi aussi je fais des brocantes. Non, non, et tu joues au casino. Pa, pa, pa.
3: Oh là là.
2: Bah oui.
1: Tu joues à quoi au casino?
2: Alors au début, je jouais aux roulettes électroniques. J'ai arrêté. Maintenant, je joue beaucoup aux machines à sous, mais vraiment, voilà, à toutes les machines à sous. Et voilà, j'essaye de me limiter, mais c'est compliqué.
1: Ah, mais tu joues pas aux jeux de cartes, quoi, en fait. Tu fais que les machines.
2: Non, voilà, je joue pas aux jeux de cartes, le blackjack, le poker, voilà. Je joue au poker en ligne, mais je joue pas dans le casino.
3: Mais est-ce qu'il gagne au moins avec tout ça? Est-ce qu'il gagne beaucoup?
1: Bah, il est milliardaire, il vient de s'acheter une île dans les Caraïbes.
3: Comme ça, il a envie de jouer avec vous pour le plaisir. Bah voilà.
1: Pour aller à Gérard Mé.
2: Non, je ne gagne pas.
1: Alors, mon chat, c'est la question à choix multiple. Je te pose la question, je te propose des réponses et à mon top chrono, t'auras 10 secondes pour me donner ton choix. Alors, tiens, on part en Irlande. Hop. Eh oui. Et pourquoi on part en Irlande? Parce qu'aujourd'hui, mardi 17 mars, c'est la Saint-Patrick.
3: Bonne fête, Patrick!
1: Voilà, donc c'est le saint patron de l'Irlande. Alors, à l'occasion de cette fameuse Saint-Patrick, quelle grande ville américaine colore sa rivière en vert, symbole de l'Irlande?
3: Vert en vert.
1: Alors.
2: Chicago.
1: Oh bah, j'ai même pas le temps de dire Boston, Chicago, New York, que l'autre il me dit Chicago. Bah, j'ai envie de te dire top chrono, rien du tout. T'as raison, c'est Chicago.
2: Voilà. Voilà.
1: Bravo, c'est Chicago. Il verse un colorant végétal écologique qui teinte l'eau pendant des heures. Voilà, bravo, ça te fait donc 3 points de plus. Tu as 7, Jérémy.
3: Elsa, qui est célibataire, qui a un chat qui s'appelle Newton. Elsa, qui va ouvrir son entreprise de VTC. Ça a l'air de te faire rire à chaque fois que je résume un petit peu ta vie, Elsa.
4: C'est rigolo.
3: Bon, ce qui est rigolo, c'est ce que tu faisais quand t'étais petite. Parce que alors, j'ai découvert plein de trucs marrants, un peu à la Ducobu. Toi, t'aimais bien faire des petites bêtises. Et alors, ça vous fait rire? Elle nourrissait le magnétoscope. Mais avec quoi?
1: Mais c'est-à-dire?
3: Mais c'est-à-dire qu'il y avait un magnétoscope.
4: Des punaises et des bouts de
3: pain. C'est-à-dire qu'on a tous eu un magnétoscope dans les années 90, je crois. Et toi, tu lui donnais la boîte, et ça s'ouvrait comme ça. Et tu lui donnais du pain.
4: C'est ça.
1: Parce que tu croyais qu'il était vivant, en fait. C'est ça, tu croyais que c'est un petit animal?
4: Bah ouais, je pensais que ça lui ferait plaisir. Maman et papa étaient très contents. Hein. Ouais.
3: Ouais, sauf qu'un jour, t'as été plus loin, t'as mis des punaises dedans.
4: Ouais, c'est ça, exactement.
3: Voilà. Ouais. Donc forcément, au bout d'un moment, ça marche plus, hein. On est d'accord.
4: Non.
3: Mais oui, mais c'est pas fini. Remettez-moi du cobu, petite. Elle a failli faire exploser la maison. Qu'est-ce qui s'est passé?
4: J'ai mis la cuillère dans le micro-ondes.
3: Ah oui?
4: C'est normal.
3: Bah bien sûr.
4: C'est normal de mettre du métal dedans.
3: C'est normal. Et le micro-ondes a explosé.
4: Alors, il n'a pas explosé, la lumière a cassé, heureusement, mais ça aurait pu aller plus loin,
3: Oui, bien sûr.
1: Là, tu sais que c'est les gremlins qu'on met dans les micro-ondes, voilà. Pas les cuillères. Hein.
3: Vous en voulez encore? En primaire, on est pourtant pas vieux en primaire, quoi, 6, 7, 8 ans. Tu t'es pris un ballon de foot dans la tête. Qu'est-ce que tu as décidé de faire? À la Ducobu, hein.
4: Eh ben, j'ai fait semblant de perdre connaissance et ça a duré quelques jours.
3: T'as fait croire que t'avais perdu la mémoire.
4: C'est ça, ouais.
3: Mais pourquoi?
1: Bah pour s'amuser.
4: Je sais pas.
3: Pour t'amuser.
4: Je sens que j'ai aucune idée.
3: Ça n'est dit que des têtes, tout ça. Mais j'adore, hein, mais voilà, c'est les bêtises qu'on fait quand on est enfant.
1: Je vais faire chier mes parents, je vais faire croire que j'ai plus de mémoire.
3: Ah non, mais c'est très très drôle.
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0: Elle sera en concert au mois d'octobre, Vichy, Saint-Étienne, Orléans, Poitiers par exemple, Véronique Sanson, Vancouver, sur votre radio ici. Dans moins d'une minute, Valérie Damido et Eric Bastien seront toujours avec Jérémy d'Issy-Nord, qui est un grand maniaque du rangement, mais vraiment. Hein. Et Elsa d'Issy-Nord qui nous raconte quelques anecdotes quand elle travaillait dans l'hôtellerie. À tout de suite sur votre radio ici.
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4: Nous allons tout de suite parler de ta maniaquerie, mon petit chéri. Il paraît. Alors ça, c'est quelque chose. Tu vois, pour un... jusqu'ici, je trouvais qu'on avait plein de points communs. Tu vois, t'aimes la déco, t'aimes les brocantes, tu joues au casino. Tu vois, on aurait pu passer un week-end ensemble.
5: Ah, mais moi, ça me va, on peut.
4: Bah, on peut, mais mon chéri, paraît qu'il faut que tu ranges tout avant de partir.
5: Oui, malheureusement, oui. C'est un des tocs que je peux avoir. C'est que tout doit être rangé, les interrupteurs éteints, les portes fermées, bien vérifiées à chaque fois, tout. Sinon, je ne pars pas, même si je suis en retard.
4: Ah, c'est-à-dire que si, par exemple, tu as oublié de ranger la vaisselle la veille, tu fais la vaisselle avant de partir.
5: Bon, c'est très rare qu'elle ne soit pas rangée.
4: Ouais. Voilà, donc tu es prêt à te mettre en retard pour ranger la maison.
5: Exactement.
6: Un homme bien.
4: Et alors, est-ce qu'Emeric, il est comme toi ou pas?
5: Non, pas du tout.
4: Et c'est voilà, c'est le principal sujet d'engueulade dans les couples, tu le sais.
5: Oui, mais ça va. On
4: y en a... Ouais, mais il y en a toujours un qui est plus maniaque que l'autre.
5: Oui, j'avoue. Ouais. Moi, je suis trop maniaque.
4: Mais est-ce que tu travailles dessus? Est-ce que tu en parles? Est-ce que tu essayes de laisser un peu le bordel?
5: Oui, j'essaye de laisser un verre sur la table, mais voilà, je peux m'en rendre malade, quoi.
4: Mon Dieu! Alors, en plus, il paraît que tu râles.
5: Ah ouais, je suis très râleur, moi.
4: Oh, mon Dieu.
5: Voiture, partout, je suis un râleur.
6: Il a toutes les qualités, cet homme-là. Il est parfait.
4: Tu arrêtes. Tu es râleur sur quoi? En voiture? Parce que ça va pas assez vite? Tout ça, là?
5: Ah, mais je dis à chaque fois, je pourrais être policier, je les admirerais tous. Un stop dépassé, un feu rouge dépassé, quelqu'un qui descend la priorité, dans un rond-point, etc. Je supporte pas.
4: Moi, mon fantasme absolu, c'est d'avoir un gros paintball avec des boules de couleur. À chaque fois que quelqu'un commet une infraction, je lui tirerais un truc de paintball dedans.
6: Oh, la violence.
4: Rose fuchsia. Voilà.
5: Si seulement on pouvait.
4: Si seulement.
6: Présentez-vous, là, il y a des élections, allez-y.
4: Oh là, mon Dieu, la politique, c'est pas pour moi, mon pauvre chéri. Bien, mon cher, on va essayer de marquer 5 points de plus avec cette question cash et une chanson de Renaud.
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4: Mon petit Renaud. Alors, il chante en argot, nous, on va parler d'argot. Écoute bien. Quand on dit, c'est quelle profession quand on dit baveux? C'est comme quoi comme profession baveux en argot? On désigne quoi? Quel est le métier du mot baveux? C'est quoi? Vas-y.
5: Un avocat.
4: Hop, mais c'était tellement
6: lui,
4: fort.
6: Lui, il n'utilise pas les chronos, lui. Hein.
4: Mais non, lui, il n'utilise pas les
6: nouvelles règles.
4: Eh ben voilà. Eh ben bravo, bien évidemment. Eh oui, un baveux, c'est un... c'est une expression un peu moqueuse, hein. Ça veut dire que ça parle tellement les avocats que ça bave, quoi. Voilà. Bon, ça te fait 5 points de plus. C'est un sans faute.
6: Elsa, il est en train d'installer sa suprématie, là, avec un sans faute pour Jérémy.
4: C'est un sans faute, ouais.
6: Oui, c'est un sans faute. Elsa, t'es pas très loin non plus, hein. C'est-à-dire que, franchement, un petit point d'écart. Encore faut-il marquer. Elsa, tout à l'heure, je t'ai entendu pas dans la motif totale. Moi, j'ai besoin de conquérants, là.
8: Oui, c'est vrai, mais il est très très fort. Hein.
6: Oui, mais toi aussi, doute pas de toi.
4: Elle est magnifique.
6: Mais oui, elle est magnifique. Wow. Mais Elsa aussi, elle est magnifique. Avec son petit côté du cobu, on vous a raconté toutes les bêtises qu'elle faisait quand elle était gamine. Bon, je vous ai dit aussi qu'elle avait travaillé en hôtellerie, dans la restauration, il y a quelques années. Il t'est arrivé des trucs un peu... coquinou, quoi. Oh, bah oui, hein. Allez, comme ça, on a vu des clients nus assez souvent.
4: Bah oui.
8: Ah ouais, dans l'ascenseur, ouais, à la réception, ils débarquent, ils confondent la porte de la salle de bain avec la porte de l'entrée de la
6: chambre. Allez.
8: Ouais. Donc ils sortent et ils sont tout nus et ils se retrouvent sans clé et ils descendent pour aller chercher une clé, quoi.
6: Ah, et donc t'as vraiment des gens qui prenaient même pas le temps de mettre un peignard, un truc, qui venaient tout nus à la réception. T'es sérieuse là?
8: Ah bah ouais, ils sortaient tout nus de la chambre, ils confondaient vraiment le toilette avec la porte. Quoi. Enfin,
6: alors c'est pas tout, hein, dans un hôtel de luxe dans lequel tu as travaillé, un client appelle la réception. Qu'a-t-il demandé?
8: Il a demandé une couverture supplémentaire pour ceux qui savent ce que c'est.
6: Alors ?
4: Ah bah, une meuf, quoi.
6: C'est une, c'est une prostituée, en fait, à la couverture supplémentaire. Ah ouais. Donc on t'appelait, on te demandait des couvertures pour se réchauffer. Dis donc, t'as dû vivre des choses assez particulières, assez amusantes. Tu te lances dans quoi, là?
4: C'est très amusant de commander une pub.
6: Oui,
4: c'est hyper drôle.
6: C'est quelque chose de particulier, en tous les cas. Quoi. Bah, voilà. C'est quoi ton entreprise de VTC? Tu nous en dis un petit mot, là, dans quoi tu te lances?
8: C'est pour emmener les personnes à l'aéroport pour ceux qui ont besoin d'un chauffeur et aussi pour ceux qui veulent partir en soirée, qui ont besoin de boire de l'alcool et qui ont besoin d'être amenés.
6: Bien sûr, et d'être Sam. Bon, bah parfait, bravo, lance-toi et je te souhaite le meilleur pour ton entreprise donc de VTC.
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0: groupe The Brothers Johnson. Et voilà, les meilleurs moments d'Otakes sont terminés pour aujourd'hui. Il y en aura d'autres demain à partir de 12h05 avec une passionnée de cuisine, une autre de Disney, un candidat qui était représentant en produits de bricolage mais qui n'aime pas bricoler, et bien sûr des candidats qui raconteront à Valérie Damido et Eric Bastien sur votre radio ici comment ils ont rencontré leur chérie. Souvenir, souvenir.
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0: Bel été avec votre radio ici, il est 13h. Les informations, Emeline Ferry. Bonjour Emeline.
2: Bonjour Catherine, bonjour à tous.
0: À la une.
2: De nouvelles mesures contre le démarchage téléphonique. Qu'est-ce qui change aujourd'hui? Mais surtout, est-ce que ce sera vraiment efficace? On vous répond dans un instant. Des fortes chaleurs sur une bonne partie du pays. 42 départements en risque élevé de feux de forêt et la sécheresse qui gagne du terrain à tel point qu'il faut alimenter certaines communes en eau avec des camions citernes. Nous serons au Porge, village meurtri par le méga-feu de la Gironde, avec des psychologues au chevet des habitants. Et puis le compte à rebours est lancé. Si vous avez vos lunettes, il faut maintenant choisir le meilleur endroit pour vivre l'éclipse de demain soir. Est-ce vraiment la fin des appels intempestifs? Le téléphone qui sonne à toute heure de la journée. L'interdiction du démarchage téléphonique non consenti entre en vigueur aujourd'hui. Et c'est un soulagement pour beaucoup de monde.
3: Les numéros en 04, quelque chose, je réponds jamais, par principe.
4: Je vous appelle pour votre pompe à chaleur, ben, ça tombe bien, j'en ai pas.
5: Moi, je suis sur un certain fournisseur de téléphone et c'est un autre fournisseur qui m'appelle. On a l'impression qu'ils se refourguent nos numéros de téléphone pour nous démarcher, quoi.
6: Est-ce que vous avez confiance en cette nouvelle loi ou est-ce que vous pensez qu'ils vont réussir un peu à se faufiler?
5: On verra bien. Hein. De toute façon, les numéros de téléphone, ils circulent. Hein, donc voilà.
7: Ça va certainement faire régresser les appels de démarchage, mais il y aura peut-être des sociétés qui vont trouver... des techniques pour toujours appeler. Les lois, elles sont faites pour être détournées, donc il y en a quelques-uns qui vont tenter leur chance. Ils vont trouver des failles.
4: Je ne suis pas persuadée que ça change grand-chose.
6: J'ai l'impression que vous n'y croyez pas trop à cette nouvelle loi.
4: Non, on n'y croit pas du tout.
2: Un témoignage recueilli au micro de Ici Provence pour nous expliquer ce nouveau dispositif. Nicolas Joly est avec nous. Bonjour.
8: Bonjour.
2: Nicolas, ce qui change, c'est que désormais, tout repose sur le consentement des consommateurs.
8: On ne peut plus vous appeler sans votre accord. C'est la grosse différence. Le démarcheur doit impérativement avoir obtenu votre consentement éclairé. Il doit donc vous dire qui il est ou pour qui il travaille et quels sont les biens ou services pour lesquels vous serez démarché si vous l'acceptez. Ce consentement est valable un an maximum et ne se renouvelle pas automatiquement.
2: Bon, maintenant que le cadre est posé, on peut se demander quand même quelle ruse les démarcheurs vont trouver pour le contourner.
8: Plusieurs situations sont déjà prévues par le décret. La demande d'accord ne peut pas être rédigée à l'avance dans un document que vous signez, les termes et conditions d'un programme de fidélité par exemple. Et, faut-il le rappeler, ne pas dire non, ce n'est pas consentir. Un message du type, si vous poursuivez votre navigation sur notre site internet, vous consentez au démarchage, ça ne fonctionne pas. Le professionnel doit conserver la preuve de votre accord pendant 3 ans pour vous permettre de contester un démarchage abusif. Enfin, vous pouvez à tout moment retirer votre consentement, y compris oralement, par téléphone. Tout ça, bien sûr, repose sur une condition, que les entreprises et leurs prestataires respectent ce nouveau cadre légal.
2: Merci Nicolas Joly pour ce décryptage à retrouver également sur ici.fr.
0: Et la vigilance orange canicule s'étend.
2: 43 départements concernés par les fortes chaleurs sur une large partie ouest de la Bretagne jusqu'à l'Allier et puis sur la face sud-est du pays ainsi que la vallée du Rhône. Et demain, 24 départements supplémentaires s'ajouteront à la liste. Il faisait déjà 27 degrés à Nice ce matin au lever du jour. 26 à Montpellier, on attend jusqu'à 35, 36, 37 degrés cet après-midi. Situation qui intensifie encore un peu plus la sécheresse particulièrement sévère cet été. Certaines communes doivent même être approvisionnées en eau potable avec des camions-citernes ou des bouteilles d'eau. C'est le cas dans 80 communes, d'après le dernier décompte du gouvernement fin juillet. Exemple en Côte d'Or, Guillaume Fariol.
9: 2 à 3 fois par semaine, toute la journée, un camion-citerne fait des allers-retours pour alimenter les villages de Quincy-le-Vicomte et de Quincereau. Indispensable, la source est quasi à sec, s'inquiète Gilles Robillard, président du syndicat des eaux.
10: Il y a eu un orage l'autre jour, ça n'a rien fait sur la source. Elle n'a pas donné 1 mètre cube de plus. Elle donne 21 mètres cubes jour en ce moment. C'est insuffisant parce qu'on consomme 60 mètres cubes.
9: Pour l'instant, malgré le coût de ces ravitaillements, pas question de couper l'eau à certaines heures de la journée. Si la situation s'aggrave, ça pourrait arriver en tout dernier recours. Isabelle habite Quinsereau.
11: J'arrive même plus à me rappeler le jour où ça a vraiment plu.
9: Et elle est très inquiète.
11: C'est terrifiant. Ça fait un moment qu'on sait qu'il y aura un problème d'eau et là, on le touche vraiment du doigt. Ça a basculé du mauvais côté. Ça fait partie de notre quotidien maintenant, c'est ça.
9: Un quotidien au rythme des petits gestes pour économiser l'eau. Terminer par exemple la façade fleurie de la maison de Fabienne.
12: On a laissé les fleurs mourir, on les a pas arrosées. Et puis moi j'envisage par exemple de plus en mettre. C'est des gestes tout cons, mais bon, je pense que multiplié par des milliers de gens, ça peut faire quelque chose.
9: En attendant une solution pérenne pour les prochains étés, des études sont en cours pour trouver d'autres sources d'eau et s'y raccorder.
0: Et alors que 42 départements sont placés en risque élevé de feux de forêt aujourd'hui, la Gironde panse ses plaies et pour accompagner les sinistrés, les personnes traumatisées par le méga-feu qui a ravagé 42 000 hectares dans le département, une cellule médico-psychologique recueille la parole. Plus de 800 consultations ont déjà eu lieu, notamment dans le village du Porge, Victor Delfouillou.
13: Lorsque l'on discute avec des sinistrés du Porge, certains parlent de la peur lorsqu'une sirène retentit.
14: Ça pète un son, ça pète une odeur.
13: Charles-Henri Martin, le médecin psychiatre qui coordonne la cellule psychologique.
14: La version positive de ça, c'est la madeleine de Proust. Ça, c'est sentir une odeur de gâteau, puis hop, ça nous ramène, quand on était petit, l'odeur du gâteau de la grand-mère. C'est cette version-là, version dure, version peur, version souffrance, où là, l'odeur de brûler va ramener l'ensemble de l'esprit dans l'espace-temps du moment de l'événement.
13: Dans les plus de 800 consultations depuis fin juillet, il a vu passer des adultes sinistrés, mais aussi des enfants qui dorment mal la nuit.
14: On peut avoir surtout des questions de cauchemars, de terreur nocturne. On peut avoir des signes physiques, de plaintes physiques, d'énurésie avec du pipi la nuit par exemple.
13: Certains n'ont rien perdu durant l'incendie, mais l'oreille attentive des professionnels reste indispensable. Céline est psychologue au département. Elle intervient lors du bus en plus, autre dispositif qui passe dans les communes évacuées.
15: Il y a des gens qui sont dans la culpabilité d'être touchés alors qu'ils n'ont pas été sinistrés à proprement dit. On peut être touché à différents niveaux, seulement par l'évacuation ou juste en ayant vu des images dans les médias.
13: Elle a même vu passer des bénévoles marqués par les témoignages des gens qu'ils ont accompagnés.
0: Un reportage ici, Gironde. 13h07, une caserne de gendarmerie visée par une attaque.
2: Visée par des tirs de mortier dans la nuit de dimanche à hier, en état d'aile dans le territoire de Belfort. Aucun blessé, mais la caserne a été délibérément ciblée. C'est une info révélée par ici, Belfort-Montbéliard, Lisa Guinic.
16: Une dizaine de tirs, un peu après une heure, au petit matin, lundi, sur l'immeuble des logements. Là où vivent les gendarmes avec leurs familles, les conjoints des militaires et leurs enfants. Des projectiles tirés en direction des balcons. Heureusement, pas de blessés. Les artifices ont quand même explosé contre la façade. Les traces sont d'ailleurs toujours visibles sur les murs. Juste après les tirs, au moins 5 gendarmes sortent de la caserne pour partir à la recherche des auteurs. Ils ne les trouvent pas, mais tombent sur un lanceur de mortier et un briquet au sol. Ces deux éléments sont à l'analyse pour tenter de retrouver des empreintes ou une trace ADN. Le reste des investigations se poursuit pour retrouver ce groupe, auteur des tirs de mortier. Aucun suspect n'a été arrêté pour le moment.
2: Et une enquête est ouverte. Dans le Rhône, les gendarmes démantèlent un trafic de stupéfiants à la prison de Villefranche-sur-Saône. De la drogue livrée par des drones, plus de 1850 livraisons aériennes en moins de deux mois. 5 personnes ont été interpellées, dont 3 en flagrant délit. Un mot du prix du gaz qui va augmenter à la rentrée pour près de 6 millions de ménages. Le prix de référence, plus 5,6% au 1er septembre. Conséquence du conflit au Moyen-Orient.
0: Et préparez-vous à vivre un moment historique.
2: L'éclipse solaire demain en fin de journée. Ce sera particulièrement spectaculaire dans le sud-ouest de la France. Éclipse quasiment totale au Pays Basque. Et dans les Landes, 98,6% d'obscuration. L'impatience monte du côté de Mont-de-Marsan. Joris Chamberger.
17: Parmi les curieux qui vont observer l'éclipse, il y a Christophe. Mais Christophe, il ne sait pas vraiment d'où il va pouvoir faire ça.
18: On ne sait pas trop encore, mais on va essayer de trouver un endroit dégagé en fonction de la météo.
17: Et même s'il n'a pas de plan, ça ne le dérange pas de sortir la voiture pour trouver le meilleur endroit.
18: Oui, s'il y a moyen de l'avoir avec un ciel dégagé, oui, on va faire quelques kilomètres. C'est une curiosité, c'est un événement, donc on a envie quoi.
17: Un peu plus loin, on croise Jean-Louis, lui aussi il va regarder l'éclipse. Par contre, il est un petit peu moins motivé.
19: Autour de chez nous, simplement, on va pas faire de kilomètres pour ça. Si on peut le voir tout près de chez nous, c'est pas plus mal. mal, quoi.
17: En revanche, pour Philippe, qui se balade main dans la main avec son fils, tout est déjà prévu.
20: Comme on est dans le centre du village, on aura des toits, des arbres ou des choses comme ça, donc on va se déplacer un tout petit peu. Il n'y aura pas grand-chose à faire, même pas un kilomètre. Peut-être qu'on s'amènera à l'apéro, vu que ça va tomber à la bonne heure. Et puis, on profitera de l'éclipse tous ensemble, en toute sécurité, avec les paires de lunettes qui vont bien.
17: Alors, pour observer l'éclipse, le plus important, c'est d'avoir l'horizon ouest le plus dégagé possible, puisque le soleil sera déjà en train de se coucher et donc déjà très bas. Et ça, c'est ce que nous explique Yves De Angeli de l'Astroclub du Marsan.
21: Les Landes, c'est relativement plat, donc on trouve un endroit qui est un peu surélevé. Ou prendre une place sur le phare de Cap-Breton, par exemple, c'est trop possible.
17: Des séances d'observation de l'éclipse se sont notamment organisées au stade de foot de Hontanx et à l'écomusée de Marquès à Sabre.
2: Et pour tout savoir sur les conditions d'observation de l'éclipse près de chez vous, rendez-vous sur ici.fr. La France est fière de vous. Message de la ministre des Sports après la belle médaille d'argent décrochée par les Bleus hier soir au championnat d'Europe de natation sur le relais 4 fois 200 mètres nage libre porté par Léon Marchand. Épreuve remportée par les Britanniques. On encourage ce soir Maxime Grousset en finale du 50 mètres papillon. Et on salue la jolie performance de Nathan Muratori ce matin. Meilleur chrono sur le 200 mètres d'eau. Il se qualifie pour les demi-finales.
0: Merci Ameline Ferry. Et puis on vous retrouve bien sûr à 14h pour continuer de nous informer. Nous, d'ici là, nous partirons dans quelques instants à Avignon et notamment au Palais des Papes et sa bulle végétale sur votre radio ici.
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23: Chaque nuit, des milliers de personnes dorment dehors. 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
0: Avignon est une ville d'histoire, de patrimoine, de culture. Mais aujourd'hui, nous vous proposons de découvrir la Cité des Papes, comme on la surnomme, grâce à ses jardins plus ou moins secrets. Suivez le guide, il part notamment au Palais des Papes sur votre radio ici.
26: Avignon pour tout le monde, c'est le festival de théâtre qui se tient chaque été depuis 1947. C'est le pont d'Avignon bien sûr, et puis c'est évidemment le palais des papes, le Vatican du XIVe siècle. Une bâtisse impressionnante aux allures de forteresse. Mais moi, je vais vous montrer un autre palais des papes, en passant côté jardin, pour découvrir une résidence papale plus intime, plus secrète et plus poétique aussi. Et à la fin de cet épisode, je vous dirai comment des lions ont peuplé ce jardin. Je m'appelle Maxime Perron, je suis animateur à Issy Vaucluse et j'adore Avignon. D'abord parce que j'y ai grandi et j'y ai fait une partie de mes études. Ensuite, parce qu'il règne ici une ambiance historique unique. D'ailleurs, pour mes amis, je vis dans un décor de film médiéval. Il y a toutes ces petites places aussi que j'adore. La place Saint-Pierre, très médiévale, la place Crillon, plus chic, et la place des Corsins, la bohème. Mais aujourd'hui, je vous propose une balade plus végétale à Avignon pour découvrir ce que notre ville est aussi et qu'on ne soupçonne pas, une mosaïque de jardins. Bienvenue d'en partir, Avignon et ses jardins secrets. Notre point de départ, c'est la place du Palais des Papes, face à son immense façade de 15 000 mètres carrés. Mi-château fort, mi-palais, c'est la plus grande construction gothique du Moyen-Âge. 30 mètres de haut, des gargouilles, des meurtrières, plusieurs tours, des chemins de ronde. Un bâtiment massif, très impressionnant, construit en seulement 20 ans. Le mieux pour apprécier l'édifice, c'est de prendre sur la gauche du palais le petit chemin qui monte et mène vers le jardin des Doms. D-O-M-S, du latin Domus, la maison, celle de l'évêque d'autrefois. Un écrin de nature de 3 hectares, en plein cœur d'Avignon, avec une vue panoramique sur le Rhône et le Palais des Papes. Ce que vous entendez là, ce sont les ruches du jardin qui produisent le miel du palais. La récolte est encore confidentielle, mais on trouve quelques pots à la boutique de l'Office de tourisme d'Avignon. Je vous propose de redescendre vers le Palais des Papes. On passe l'entrée, on s'acquitte de nos billets et on se dirige vers la chambre à coucher du pape. Une chambre à coucher comme un jardin. Partout, sur les tentures et les sculptures, des feuilles de vigne, des feuilles de chêne, des arabesques végétales dorées sur fond bleu pour représenter le ciel, des écureuils, des chouettes, des oiseaux. Du sol au plafond, la nature est omniprésente. Témoignage du travail des plus grandes écoles de peinture françaises et italiennes du Moyen-Âge. On doit le parfait état de conservation des fresques à l'initiative des soldats qui avaient badigeonné les murs d'un enduit à l'époque où le palais des papes avait été transformé en caserne militaire. Un enduit qui a protégé ces peintures. C'était juste après la Révolution française. Résultat, aujourd'hui, tout est intact. Pour visiter cette chambre, moi je vous conseille de venir le matin. Elle est orientée nord-est et toute la matinée, les rayons de soleil viennent éclairer et animer les décors de cette chambre. Les couleurs deviennent tout à coup intenses. Les feuilles semblent presque bouger, comme si les peintres venaient tout juste de finir leur œuvre. Il y a un souvenir que vous pouvez ramener de la visite de cette chambre et que j'aime beaucoup. La boutique du palais vend des céramiques en terre régionale inspirées des motifs de cette chambre et reproduit à l'identique des oiseaux, des fleurs, des feuillages, une touche médiévale dans votre déco du plus bel effet. Mais je vous ai promis de vous faire découvrir le jardin secret du palais des papes. Pour cela, nous allons redescendre et traverser le couloir qui donne accès au jardin. C'est en réalité trois jardins que je vais vous faire découvrir. Le premier auquel on accède, c'est le potager du Palais des Papes, où les herbes de Provence côtoient les légumes, les plantes ornementales, aromatiques et médicinales. Puis, en passant les tonnelles au fond du potager, on accède au jardin privé du pape. Enfin, en contrebas du jardin, il y a le verger, avec ses arbres fruitiers, ses citronniers et ses orangers d'Italie. Avant que j'oublie, ce verger, c'est vraiment le lieu idéal pour l'étape goûter des enfants. L'endroit a été aménagé avec des bancs, des fontaines, des toboggans, des jeux. Mon conseil de papa, évitez la poussette si vous venez au Palais des Papes. Bien trop compliqué avec tous ces recoins et ces marches. À l'accueil, demandez des porte-bébés, c'est gratuit et tellement plus pratique. Quand les papes vivaient ici, on ne cultivait pas de pommes de terre, ni de maïs, ni de tomates. Eh oui, Christophe Colomb n'avait pas encore découvert l'Amérique et rapporté ces nouveaux fruits et légumes-là. Mais les papes cultivaient un certain goût pour l'originalité. Jean 22, par exemple, ne cultivait et ne mangeait que du blanc, symbole de pureté. Du chou, des navets, des sassifis, il ne buvait que du vin blanc ou des laitages et il ne consommait que le blanc des œufs. Que du blanc. Dans le potager, j'adore prendre un moment devant la fontaine du Griffon. La création est contemporaine, mais elle rappelle celle qui existait ici autrefois. N'oubliez pas de jeter une pièce de monnaie et de faire un vœu. On dit que ça porte bonheur. J'adore le jardin du Palais des Papes, parce que c'est un endroit caché, assez méconnu des habitants d'Avignon et des environs. Une bulle protégée de l'agitation urbaine, légèrement surélevée par rapport au reste de la ville. Une sorte d'immense rooftop. Aux côtés de ce palais très minéral, ce jardin, c'est vraiment la touche poétique et nature du monument. Dans ce potager, nous retrouvons Michel Messonnier, cuisinier à la retraite, épicurien et habitué des lieux.
1: C'est un endroit un peu de relaxation. Et retiré derrière, caché. C'est un lieu magique.
26: C'est vrai que ce potager ramène à quelque chose de la magie et même de la sorcellerie. Regardons de plus près les plantes qui poussent ici pour ça. Prenez l'estragon par exemple, cette herbe aromatique qui sent l'anis. On l'emploie aujourd'hui pour aromatiser nos plats. Les papes, eux, l'utilisaient pour débusquer les empoisonnements. Les cuisiniers trempaient l'estragon dans les ragoûts. Si les feuilles perdaient leur couleur verte et devenaient noires, cela signifiait qu'il y avait de l'arsenic dans le plat. Les empoisonnements, ingrédient typique des pièces de théâtre qu'aurait pu imaginer, pourquoi pas, le metteur en scène Jean Villard, créateur du Festival d'Avignon, un habitué de ce jardin d'ailleurs.
1: Jean Villard, il était là. Sur une chaise, il y avait 400-500 personnes qui buvaient ses paroles. Et j'ai vu là Philippe Noiret, Jean-Pierre Darras. Et eux, ils étaient en salopette, en sandalette, en tenue d'été. Pour eux, c'était les vacances.
26: On a du mal à imaginer ça. Et pourtant... Pour plonger dans l'histoire du lieu, je vous invite à ne pas oublier de récupérer auprès de la billetterie du Palais des Papes les tablettes interactives Histopad. Elles sont incluses dans le prix du billet d'entrée et font littéralement vivre les lieux grâce à la réalité augmentée en montrant les lieux tels qu'ils étaient autrefois. Surtout, n'hésitez pas à changer de place pour orienter votre tablette. C'est bluffant.
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26: Contre la roche, vous allez voir des tuyaux en plomb. Il s'agit du système d'irrigation imaginé par les papes. C'était plutôt ingénieux. Avec une noue, l'équivalent d'un petit canal, qui traverse d'ailleurs encore le jardin dans toute sa longueur. Alimenté par les eaux de pluie du palais, ce réseau amenait l'eau dans le jardin, à la fontaine, au cloître et aux cuisines, qui profitaient ainsi de l'eau courante. Et aujourd'hui encore, c'est tout ce système d'irrigation qui arrose le jardin du palais et alimente sa fontaine. Les papes adoraient les légumes, mais ils n'étaient pas végétariens, loin de là. Et pour le vérifier, quand on est dans le jardin, il suffit de lever la tête.
1: Alors regardez derrière la tour principale, la cheminée, tout en haut. Elle fait environ 9 mètres à 10 mètres de hauteur. Parce que le rôtisseur dans la cheminée, il était tout en haut. Et il versait de l'eau en permanence sur les viandes et du gras. Ils ont mis très haut pour que les odeurs s'évacuent parce qu'on cuisait pratiquement en permanence.
26: Ah, au fait, je vous avais dit au début de l'épisode que je vous expliquerais comment des lions ont un jour occupé ces jardins. Il faut savoir que les papes recevaient de nombreux cadeaux, parmi lesquels des animaux exotiques, des chameaux, des oiseaux tropicaux et des lions. On le sait maintenant, grâce au carnet de comptes entreposé au Vatican, toute cette ménagerie vivait ici. Aujourd'hui, le seul résident des jardins du Palais des Papes est Miranda, un gros chat. Vous le croiserez peut-être. Avant de quitter le potager, passez sous la tonnelle pour rejoindre le jardin privé du pape et y faire une pause. Il y a une belle terrasse sous une immense pergola à disposition des visiteurs avec des chaises et des tables. Il y a même un distributeur de boissons et été comme hiver, c'est vraiment un endroit sympa pour s'accorder un petit moment. Si vous avez encore un peu de temps devant vous, si votre week-end n'est pas terminé, j'ai une dernière proposition à vous faire. Ça se passe dans un jardin caché, à 5 minutes à pied du Palais des Papes. Un lieu étonnant où nous allons cueillir des boutures de plantes. Nous voici maintenant dans un jardin que j'adore. Bienvenue à la Maison de Fogas, un hôtel particulier du XVIe siècle, ouvert au public, ce qu'on ne soupçonne pas du tout depuis la rue, et une adresse que peu de gens connaissent. 600 mètres carrés où poussent des agrumes l'hiver, de la glycine l'été, et où trône fièrement un tilleul bicentenaire. Corinne fait vivre ce lieu depuis plus de 20 ans. Ici poussent aussi des acanthes. Et Corinne en est même littéralement envahie. Ce sont de superbes grandes plantes vertes, au feuillage spectaculaire et à la floraison généreuse et enivrante. Et Corinne les partage volontiers avec les visiteurs pour qu'ils ramènent des boutures chez eux. Et selon elle, pas de souci pour les faire pousser. L'acanthe est une plante de caractère qui s'adapte partout. Un petit bout de racine et c'est le jardin de la Maison de Fogas qui ressurgit chez vous. Ce jardin est un lieu où il se passe toujours quelque chose. Un jour, un lapin est apparu le traversant de part en part, comme dans Alice au Pays des Merveilles. Dans cet endroit, complètement enclavé d'Avignon, c'était une présence un peu improbable. L'animal a profité du jardin 5 ans, et de ses fleurs surtout. Autre résident inattendu, une tortue prénommée Edith. Et d'après Corinne, elle a un sacré tempérament.
4: Edith a beaucoup de mal avec les tortues mâles. Le premier, il a fait une crise cardiaque. Donc je pense qu'Edith, on ne va pas lui retrouver un Marcel demain. Mais Edith, elle connaît tout le monde et elle s'installe à côté, certaines fois, des clientes qui ont les pieds dénudés avec du vernis rouge. Et de temps en temps, on entend un petit « aïe ». Parce qu'en fait, les tortues aiment le rouge, en particulier les fraises. Et en fait, le vernis rouge, ça leur rappelle la fraise. Et ça mord un petit peu de temps en temps.
26: Je vous conseille d'y venir l'après-midi, à l'heure du thé, et de vous installer tout au fond du jardin, sur le boulodrome. Il y a des tables et des chaises à l'ombre du tilleul. Et mesdames, vous l'avez compris, pas de vernis rouge à vos pieds. Et si, comme Edith, vous aimez les fraises, goûtez celle de Carpentras. On dit de notre département qu'il est le verger de la France. Mais ça, vous le découvrirez quand vous reviendrez chez nous.
0: Bien sûr que nous reviendrons. Merci Maxime Perron d'ici Vaucluse pour écouter tous ces conseils de partir à Avignon. Eh bien, l'épisode est disponible sur ici.fr et sur l'appli ici, comme d'autres aventures et d'autres destinations. Faites-vous plaisir, il y en a pour toutes les envies. Musique maintenant avec Michel Polnareff. Goodbye Marilou sur votre radio ici.

0: Goodbye Marie-Lou, 13h30, il est temps pour moi de vous dire à demain et de vous souhaiter un très bon après-midi en musique et avec votre radio locale, ici à demain.
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2: Avis aux chineurs et aux amateurs d'objets anciens également. Tous les étés, depuis une trentaine d'années, c'est le grand vide-grenier de la Haie du Puy, le dimanche 16 août de 9h à 18h30. Plus de 300 exposants sur place au rendez-vous. Et puis les commerçants de la Haie, eh bien, ils vous ouvriront aussi les portes de leur boutique pour vous proposer des tarifs préférentiels sur différents produits. Il y aura des chaussures, des vêtements. Et puis ce sera d'ailleurs l'occasion pour vous peut-être de préparer la rentrée hein, qui approche à grands pas, même si on est encore au mois d'août. Que vous soyez collectionneur ou simplement curieux, en balade dimanche prochain, ne manquez pas les bonnes affaires du grand vide-grenier de la Haie du Puy. Autre chose, vous habitez dans le Val-de-Serre et vous n'avez pas encore de médecin traitant. Eh bien, je vous rappelle que la nouvelle antenne du centre de santé Bresse-Croizat est ouverte depuis le 1er juillet à Saint-Pierre-Église. Les consultations sont assurées les lundis, mercredis et jeudi. Pour tout renseignement, vous n'hésitez pas à nous contacter au standard d'ici Cotentin pour le numéro de téléphone.
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C'était Bandolero, Paris Latino sur votre radio ici. Bonjour, bienvenue, c'est Fabien Hémo. On passe ce début d'après-midi ensemble. Au programme, comme d'habitude, on s'occupe de tout. Info locale, musique, bonne humeur. Pour la musique, Mylène Farmer. Et info insolite, tiens, concernant Mylène Farmer, en 1996, pendant un concert à Bruxelles, alors qu'elle interprétait Libertine, son célèbre tube, son pantalon lâche en plein milieu du spectacle. Eh bien, Mylène Farmer n'a pas paniqué. Elle a demandé au public, je laisse comme ça ou je l'enlève? Franchement, c'est culotté. Eh bien, tiens, on l'écoute maintenant avec son nouveau titre. C'est à qui le tour? Eh bien, c'est à Mylène Farmer.

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1: Dans le phare de Carteret, sur le cap de Carteret ce matin, en haut des falaises, à côté, vous savez, du sémaphore militaire avec son radar là qui tourne sur le toit. Et un petit peu devant, c'est vrai, nous sommes dans la cour devant les marches qui mènent à l'intérieur du phare avec Axel qui accueille les visiteurs ici. Quand quatre trompettes sur le côté attire l'attention de Manu Gouache.
2: Ça, ce sont des cornes de brume qui remplaçaient le signal du phare, le signal lumineux, par un signal sonore quand il y avait trop de brume.
3: Pendant toute la nuit ?
2: C'est ça.
3: Ça faisait quoi comme bruit ?
2: Eh ben, c'est un bruit de cornes de brume, comme ce qu'on peut entendre encore sur les bateaux.
3: Ou dans les stades de foot ?
2: On... Voilà, c'est ça.
3: Il y en a quatre des cornes de brume, donc ça devait envoyer quand même.
2: Oui.
3: Donc là, on entre à l'intérieur.
2: Les gardiens habitaient au phare. Donc à l'origine, il y avait seulement deux gardiens dans ce bâtiment-là. Et un peu plus tard, il y a les ailes qui ont été construites sur les côtés et les gardiens pouvaient vivre avec leur famille.
3: Aujourd'hui, ce sont devenus des salles d'exposition.
2: C'est ça, aujourd'hui c'est un musée.
3: Qu'est-ce qu'on trouve dans le musée ?
2: Donc, dans le musée, vous avez une exposition sur l'histoire du phare, des ampoules qui ont été utilisées dans le phare.
3: Pourquoi on a installé ce phare ici, vous savez ?
2: On profite d'être sur le cap, d'être sur la falaise pour gagner en hauteur. C'est pour ça que la tour ici n'est pas très haute, elle ne fait qu'une quinzaine de mètres de haut. Mais comme on est déjà sur les falaises à 70 mètres du niveau de la mer, on a en fait un phare qui est à 85 mètres du niveau de la mer.
3: Donc là, on se retrouve dans un environnement plus brut.
2: Oui, bah c'est l'escalier en granit. Le phare a été construit en granit et donc là, il n'y a pas de fioriture. Hein. C'était un bâtiment technique. Donc,
3: Ça sert à quoi ça hein ? C'était pour monter des trucs ?
2: Alors oui, il y a des poulies dans la tour qui servaient aussi au mécanisme d'horlogerie qui actionnait le mouvement de la lentille avant que ça soit électrifié. Comme un coucou, il y avait un contrepoids qui descendait le long de la tour. Le gardien devait remonter le contrepoids toutes les 3 heures pour s'assurer que le mouvement continue.
3: Comme quand on remonte une horloge ou une montre. Et là, on a l'impression que ça n'a pas bougé.
2: Oui.
3: Le temps s'est un peu arrêté, quoi.
2: Le système qu'on a là de la lentille qui flotte sur un bain de mercure, ça date de 1909 ici.
3: J'imagine que l'ambiance nocturne, il y a la lumière qui baigne l'endroit, quoi.
2: C'est vrai que de nuit, c'est une ambiance complètement différente. On a la lumière qui tourne, c'est un petit côté magique, oui.
3: Bon, et là, on a un petit balcon, donc on va sortir à l'extérieur. Donc là, tout de suite, le vent est bien présent. Et là, tout à coup, on a une vue circulaire là, qui est assez dingue. Vous pouvez nous la décrire un peu ?
2: On a le cap de Carteret, donc on voit la mer, les îles en face, Jersey principalement, les Écréous, Cerques. Plus au nord, on peut voir Aurigny, on la distingue aujourd'hui. Le cap de Flamanville, la plage d'Attainville, les dunes d'Attainville également. On voit l'entrée du port de Carteret. Après, c'est la côte des Havres qui commence. Quand il fait beau et clair, c'est très agréable, on a une belle vue. Mais quand il y a, comme aujourd'hui, où c'est un peu couvert, qu'il y a du vent, ça met tout de suite une autre ambiance. Et puis même quand il y a du brouillard, qu'on ne voit pas grand-chose, eh ben, on est un peu perdu en haut de la tour. J'aime bien aussi.
1: Axel et le phare de Carteret que vous pouvez évidemment aller visiter en ce moment. Ça peut être une très bonne idée.
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0: cœur maladroit avec la gagnante de la Starac, Marine. Dans un instant, les infos de 14h, mais avant, on écoute REM. Bon mardi à l'écoute de votre radio ici.
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1: Merci d'avoir choisi votre radio ici, il est 14h. C'est l'heure de retrouver toute l'info en France et dans le monde en 90 secondes avec Emeline Ferry.
2: Des factures de gaz un peu plus élevées à la rentrée à cause du conflit au Moyen-Orient. Le prix de référence va augmenter de 5,6% au 1er septembre. Et la majorité des ménages sont concernés, 6 millions au total, ceux qui sont abonnés à une offre de fournisseur indexée sur ce prix. Près de la moitié du pays en alerte orange aux fortes chaleurs. Dans l'ouest, le centre et une bonne partie du quart sud-est, 43 départements concernés aujourd'hui. Il y en aura 67 demain. Conséquence de cette canicule, des centres nucléaires contraintes de réduire ou d'arrêter leur production à cause des débits trop faibles ou de la température trop élevée dans les cours d'eau, ce qui empêche les rejets. À Gravelines, dans les Hauts-de-France, la présence massive de méduses dans les stations de pompage provoque l'arrêt de 3 réacteurs. C'était déjà arrivé l'été dernier. Une nouvelle journée à haut risque sur le front des incendies. 42 départements en orange sur la carte de la météo des forêts, risque élevé. Dans la Drôme, 400 hectares parcourus en une semaine. Le feu progresse peu, mais reste actif selon la préfecture. Un vaste réseau de livraison de stupéfiants démantelé à la prison de Villefranche-sur-Saône dans le Rhône. Les gendarmes ont interpellé 5 personnes en 2 mois. Ils ont recensé plus de 1800 livraisons de drogue par drone. Après une première médaille, l'argent décroché hier soir par les Bleus au championnat d'Europe de natation. Plusieurs autres Français à suivre dans les bassins de Saint-Denis en fin de journée, notamment Maxime Grousset qui sera en finale sur le 50 mètres papillon.
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4: Attention, aujourd'hui et demain, nous sommes en vigilance canicule, vigilance orange donnée par Météo France sur notre département. Soleil qui brille généreusement, comme vous le voyez aujourd'hui, avec un vent faible dans l'ensemble. Températures qui vont grimper jusqu'à 34 degrés pour les maximales. Les fortes chaleurs peuvent avoir des conséquences graves sur la santé. Adaptez donc les bons réflexes, buvez régulièrement de l'eau sans attendre d'avoir soif. Gardez votre logement au frais et limitez les activités physiques et sportives.
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0: C'était Toto avec Africa sur votre radio ici. Merci de nous faire confiance, c'est Fabien et Mo, on passe l'été ensemble. Dans un instant, trois chansons françaises sur le grill. Mais avant, j'ai avec moi le top 3 que les Français tiens préfèrent mettre sur la grille du barbecue justement. Numéro 3, les brochettes, poulet, bœuf, légumes. Elles permettent de varier les plaisirs et de mettre tout le monde d'accord. Numéro 2, les côtes de porc et les grillades de viande, hein, grand classique. Et numéro 1, les saucisses et les merguez pour une soirée réussie, c'est apéro et chipot. Et tout de suite, comme prévu, trois chansons françaises à la suite vont passer sur le grill. On écoute Alain Souchon, Benjamin Biolay et Jackie Quartz.
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1: Vous allez pouvoir vivre une activité en plein air cet été avec toute la famille. Un défi historique qui vous attend dans le labyrinthe de Coutances à Bricqueville-la-Blouette. 50 000 mètres carrés de jeux et de sensations à vivre dans un champ de maïs. Muni d'un livret jeu, en famille ou entre amis, partez à la recherche des panneaux pour réussir votre mission. Les petits comme les grands, dès l'âge de 4 ans, sont les bienvenus. C'est jusqu'au 28 août. Voyagez dans le passé à l'époque du roi Arthur et de ses chevaliers de la table ronde. Jeu de piste familiale pour vous amuser pendant une heure jusqu'à 2h30 si vous vous perdez. Demain soir d'ailleurs dès 21h vous pourrez participer à une soirée insolite, la nocturne du labyrinthe. 8 euros par personne, tarif unique dès 8 ans. Prévoyez des lampes, des stylos, des anti-moustiques aussi car les moustiques s'invitent parfois aux soirées du labyrinthe. Et puis amusez-vous comme chaque été avec le club de foot de Picauville-Sainte-Mère-Église qui vous donne rendez-vous pour cette traditionnelle concours de pétanque. Rendez-vous les 12 et 19 août au stade municipal de Picauville.
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0: Bel après-midi sur votre radio ici. Je vous rappelle que vous pouvez nous écouter où que vous soyez sur l'appli ICI, ICI, application complètement gratuite avec vos émissions préférées, l'info de votre région et vos musiques préférées. Et tout de suite, tiens, on écoute Patricia Cass. Bel été!
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1: Merci pour votre fidélité à votre radio ici, il est 15h. C'est l'heure de retrouver toute l'info en France et dans le monde en 90 secondes avec Emeline Ferry.
2: Des températures caniculaires qui touchent une grande partie du pays. 43 départements sont en vigilance orange dans le sud-est, le centre et l'ouest. Et le phénomène va gagner du terrain. Demain, le thermomètre pourra atteindre 39 degrés. 3 réacteurs à l'arrêt à la centrale nucléaire de Gravelines dans les Hauts-de-France. La présence de nombreuses méduses dans la station de pompage entraîne cette mesure de prévention. C'était déjà arrivé l'été dernier. Phénomène accentué par le réchauffement climatique. Avec la sécheresse, la menace de départ de feu est grande. 42 départements placés en risque élevé, dont la Drôme, où le feu dans le massif du Claps est toujours actif. 400 hectares parcourus. En Côte d'Or, l'incendie dans une casse près de Dijon est désormais circonscrit. Des flammes tôt ce matin ont provoqué une importante fumée noire. Le risque de toxicité est écarté. Enquête ouverte à Delle, dans le territoire de Belfort. Une caserne de gendarmerie a été visée par des tirs de mortier dans la nuit de dimanche à hier. Aucun blessé, mais plusieurs projectiles lancés délibérément sur l'immeuble des logements. Le prix de référence du gaz va augmenter au 1er septembre, plus 5,6%. Conséquence du conflit au Moyen-Orient, environ 6 millions de foyers sont concernés. Les Français font sensation dans le bassin de Saint-Denis pour les championnats d'Europe de natation. Une médaille d'argent décrochée hier soir en relais chez les hommes. L'espoir de voir Maxime Grousset performer ce soir en finale du 50 mètres papillon. Et puis, la surprise avec Nathan Muratori, 18 ans, qui signe le record du monde junior et le meilleur temps des séries sur le 200 mètres d'eau.
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4: Attention, aujourd'hui et demain, nous sommes en vigilance canicule, vigilance orange donnée par Météo France sur notre département. Soleil qui brille généreusement, comme vous le voyez aujourd'hui, avec un vent faible dans l'ensemble. Températures qui vont grimper jusqu'à 34 degrés pour les maximales. Les fortes chaleurs peuvent avoir des conséquences graves sur la santé. Adaptez donc les bons réflexes, buvez régulièrement de l'eau sans attendre d'avoir soif. Gardez votre logement au frais et limitez les activités physiques et sportives.
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0: Bienvenue ici sur votre radio de l'été, c'est Fabien Hémeau. On passe ce mardi après-midi ensemble, on s'occupe de tout. Dans un instant, trois chansons françaises à la suite. Mais avant, tiens, on file au resto. Je sais qu'en cette période estivale, vous êtes nombreux à profiter d'un petit resto en famille. Eh bien, j'ai avec moi le top 3 des pires avis Google concernant les restos de vacances. Alors, numéro 3 pour « J'ai commandé une salade, il y avait tellement de salade que j'ai cru que le chef avait oublié le reste. » Ça, c'est pas mal. Numéro 2 « Le service était tellement long que j'ai eu le temps de commander, manger et digérer. » Dans un autre restaurant. Et enfin, numéro 1 des pires avis de resto de vacances, je cite « J'ai demandé une cuisson saignante pour mon steak. Le chef m'a servi une vache qui avait l'air encore de me regarder. » Bon appétit, bien sûr. Et pour digérer, on vous propose maintenant trois chansons françaises à la suite. On va écouter Céline Dion, le duo Pascal Obispo-Francis Cabrel. Et on démarre avec Monsieur Daniel Balavoine.
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0: années à la télé. Concert hommage à Frank Sinatra pour le samedi soir. Eh bien, lui, il a été reporté à une date ultérieure. Et vous pourrez, avant le concert, rencontrer à partir de 16h les producteurs locaux installés pour le marché des producteurs normands. Et puis jeudi 13 août, de 15h à 16h, au musée Thomas-Henri à Cherbourg, ne manquez pas la visite commentée de l'exposition dédiée à un artiste majeur du Cotentin, Émile Doré. Vous allez découvrir l'une des grandes figures de la peinture de la première moitié du XXe siècle dans le Cotentin. Ce parcours est proposé dans la petite galerie du musée.
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0: Bon après-midi sur votre radio ici, j'espère que votre été se passe bien. Si vous êtes sur la route, soyez prudents. En 2023, tiens, un automobiliste français a parcouru plusieurs centaines de kilomètres avec un passager qu'il n'avait pas prévu. Un chat, oui, un chat était caché sous son capot. Le conducteur s'est rendu compte de sa présence après avoir entendu des miaulements. Le petit félin avait réussi à se glisser près du moteur. Chat, c'est une histoire pas banale. La suite de votre après-midi, c'est maintenant avec France Gall.
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1: Merci d'avoir choisi votre radio ici, il est 16h. C'est l'heure de retrouver toute l'info en France et dans le monde en 90 secondes avec vous, Emeline Ferry.
2: Vigilance orange canicule sur une partie du pays. 43 départements de l'ouest, du centre de la vallée du Rhône et du sud-est. Des fortes chaleurs et ça n'est pas terminé. L'alerte va s'étendre demain. On passera à 67 départements concernés. Et dans les champs, on manque d'eau. La filière des fruits et légumes subit une crise historique. Alerte la marque Prince de Bretagne, l'un des plus gros producteurs de légumes frais de France, évoquant des pertes allant de 15% à 100%. Des pertes qui risquent de se traduire aussi par des hausses de prix. Un homme de 38 ans mis en examen à Vesoul en Haute-Saône, placé sous contrôle judiciaire pour détention d'images pédopornographiques. Plus de 4000 fichiers découverts chez lui. L'homme exerce un métier en lien avec des enfants. Il a été repéré par les policiers spécialisés dans la cybercriminalité. De la drogue qui arrive en prison livrée par drone. Les gendarmes ont démantelé un vaste réseau de trafic de stupéfiants à la prison de Villefranche-sur-Saône. Plus de 1800 livraisons aériennes en moins de 2 mois, 5 personnes interpellées. Plus 5,6%, le prix de référence du gaz va augmenter à la rentrée et ça concerne la majorité des ménages, les 6 millions qui ont souscrit à une offre de fournisseur indexée sur ce prix. Une augmentation conséquence du conflit au Moyen-Orient. Des nouvelles des Bleus au championnat d'Europe d'athlétisme en Angleterre après une première médaille de bronze décrochée hier soir. Ça se passe bien pour la vice-championne en titre Louise Maraval qui se qualifie pour la finale du 400 mètres haies.
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4: Alors attention les amis, ce soir et demain encore, le département de la Manche est en vigilance orange pour le phénomène canicule. Les températures assez élevées hein. Sur la moitié sud du département, entre 31 et 34 degrés, autour de 24 à 27 degrés sur le nord du département. Pourquoi canicule? Parce que ça descend pas beaucoup, hein. Vous le verrez, la nuit prochaine, les températures minimales prévues par Météo France oscillent entre 17 et 20 degrés. Il va faire chaud la nuit prochaine. Hein. Bon, en tout cas, c'est du soleil pour cette fin de journée. Vent faible de nord à nord-est. Demain, mercredi, encore du soleil. Un petit vent de secteur est faible. En maximale demain, entre 33 et 36 degrés. C'est sur l'est Cotentin qu'il fera le plus frais avec 27 degrés.
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4: Merci de nous avoir choisis. Mais oui, c'est votre radio locale dans la Manche. Ici Cotentin, on écoute de la musique sympa, comme par exemple ce tube des années 80, Jean-Jacques Goldman, Envole-moi.

0: Jean-Jacques Goldman sur Ici Cotentin en 84, une chanson qui parle en fait de la possibilité de s'en sortir grâce à l'école, en fait grâce aux études. C'était Envole-moi.
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0: Alors nous sommes ce soir et demain, vous le savez peut-être, en vigilance orange canicule. Alors moi je vous propose comme ça une petite pause fraîcheur. On est bien là, c'est vrai, bon voilà, c'est un petit clin d'œil comme ça. Cet été, nous allons à votre rencontre, figurez-vous les amis, histoire de savoir comment vous occupez votre temps libre dans le département de la Manche, pendant les vacances, pendant votre temps libre, et évidemment. Tout à l'heure, on ira à la rencontre d'un amateur de pêche venu de Hongrie, il s'appelle Attila, et on fera sa rencontre et sa connaissance dans quelques instants, juste après le nouveau Charlotte Cardin.

0: Charlotte Cardin sur ici Cotentin, c'était son nouveau titre The Way We Touch. Durant tout l'été, on se balade avec notre micro à votre rencontre. Figurez-vous, quels sont vos plaisirs de l'été, vous, ami manchois? Eh bien, vous êtes au micro d'ici Cotentin et aujourd'hui, nous avons rencontré un Hongrois qui pratique la pêche dans le Cotentin.
1: Moi, je suis venu en Hongrie. J'ai été petit, j'ai toujours été à la pêche. Mais j'aime bien la pêche, mais je ne mange pas de poisson. Bonjour, je m'appelle Attila. Mon petit plaisir cet été à la pêche avec mon fils. Et on va faire la pêche à lac. Moi, depuis longtemps, j'ai un pêcheur. Moi, j'étais à la pêche en Hongrie, tout ça, quand j'étais petit.
2: Oui, parce que vous venez d'Hongrie.
1: Oui, moi, je venais en Hongrie. J'étais petit, j'ai toujours été à la pêche. Mais j'aime bien la pêche, mais je ne mange pas de poissons.
2: Ah, qu'est-ce que vous en faites des poissons après?
1: Après, la suivante.
2: Ah, vous pêchez pour le plaisir?
1: Je pêche pour le plaisir. Et je vais apprendre à mon fils. Il est 11 ans.
2: Et qu'est-ce que vous pêchez comme poisson, par exemple?
1: Un autre jour, on pêchait une grande tanche et les carpes. Oui, je travaillais et avant, j'ai déposé à mon fils au centre de loisirs. Et après, c'est la journée. Je travaille normalement jusqu'à 17h30. Et je cherche mon fils à 18h.
2: Et du coup, un petit mot aux auditeurs d'ici Cotentin?
1: C'est passer un bel été. Merci, au revoir. Le meilleur des étés, c'est ici.
0: Ah, évidemment, merci Attila. Attila venu de Hongrie dans le Cotentin pour les plaisirs de l'été dans la Manche. Ici Cotentin, en musique avec l'affaire Louis Trio, Mobilis in Mobile. Ça vous parle peut-être parce que c'était la devise du capitaine Nemo dans 20 000 lieues sous les mers. Mobile dans l'élément mobile. L'affaire Louis Trio.

0: Dépêche Mode et ici Cotentin, donc Enjoy the Silence 1990. Et Fred Ballard dans tout ça, ce sera l'humour en tube à suivre. On est au mois d'août et au mois d'août, il fait trop chaud pour travailler, mais pas trop chaud pour zouker. Dixit Fred Ballard, on voit tout ça dans le détail dans 3 minutes, ça promet. Et puis côté musique, musique de l'été avec ici Cotentin, ce sera Véronique Sanson sur son premier album Amoureuse en 1972. Besoin de personne, c'est le titre de la chanson.
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0: Véronique Sanson sur Ici Cotentin. C'était son premier album, l'album Amoureuse en 1972 et on écoutait Besoin de personne. Chouette chanson. Et voici Fred Ballard. Oui, c'est l'humour en tube. Alors, en août, il fait trop chaud pour travailler, mais visiblement pas trop chaud pour zouker. Eh oui, pour Fred Ballard, le 11 août, on zouk.
1: Pas pour prévenir, frère. Je me suis assoupi. C'est à cause des sièges, là, c'est trop doux. C'est bon pour mon coccyx.
2: Ben oui, et tout de suite, c'est magique. Hein. Ce qui est bon pour le coccyx, c'est bon pour le moral. Nos amis antillais l'ont compris bien avant nous. Et Walidia a tenté de percer le mystère de la zoukatitude qui adoucit la vie et qui rapproche les corps.
3: Ça m'énerve, ce genre de cliché sur les antillais. Je te jure, faut qu'on oublie ça, ok? Les antillais, oui, ils ont leur truc, mais c'est juste qu'il y a un truc qu'ils n'ont pas compris. C'est que dans la vie, tout n'est pas frottable, tout n'est pas zoukable. C'est tout, voilà. Moi, je suis allé en Guadeloupe, c'est vrai qu'ils en ont rien à foutre. Ils sont là, ah, la boîte aux lettres. Même ici, dans le métro, dans le bus, quand il y a un mec qui te frotte de trop près, c'est pas un pervers, hein, c'est un entier.
1: Oh là là, il y a du monde dans ce bus, hein. Je vous tiens dans le virage, madame, je vous tiens.
2: Ah bah oui, ça kazouké, ça cadencé dans les transports en commun aussi, hein. Le 11 août, on zouk, peu importe avec qui et avec quoi, une boîte aux lettres ou une personne en déséquilibre, l'essentiel c'est la chaleur humaine, c'est le vivre ensemble, même si la zouk attitude n'exclut pas la jalousie.
4: Où étais-tu ? Je n'ai pas dormi la nuit. Ne refais plus jamais ça, mon doudou, car la prochaine fois, je te tue avec du piment doux.
2: Voilà, bah c'est ça qui est magique hein, avec Phil Darwin, le piment doux qui rime avec doudou, sac à danser qui rime avec collet serré, le 11 août qui rime avec onzouk, la rigolade qui rime avec la barbade et l'humour qui rime avec toujours.
0: Bah dis donc, et où est-ce qu'on va mettre Zouk, la CCL médicament Nouni dans tout ça? Bah on ne sait pas. Merci Fred Ballard et à demain.
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0: Et on écoute le nouveau Boulevard Désert. Ils reviennent avec un titre bien estival, bien solaire cet été. Ils se sont associés avec Carbone pour l'occasion. La chanson s'appelle « C'est pas si facile ».
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1: 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Carbone et Boulevard Désert, nouveauté sur Ici Cotentin, il est 16h30.
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1: Le festival Espoir Cancer s'installe au château de Carneville dans le Val-de-Serre à la fin de la semaine, vendredi. Vendredi et pour cette émission, les fonds récoltés soutiendront l'association Unis pour Diego. Vendredi 14 août, vous allez découvrir la voix envoûtante de Luc Arbogast. Son univers s'inspire des musiques médiévales, musiques celtiques, c'est très mystérieux tout ça. En première partie, il y aura le groupe Courceval avec des musiciens multi-instrumentistes que vous avez pu d'ailleurs voir dans l'émission The Voice tiens, cette année sur TF1. Et puis, je vous signale que le concert hommage à Frank Sinatra samedi soir a été reporté, donc il est annulé, mais reporté à une date ultérieure. Donc, avant le concert de vendredi, eh bien, vous pourrez rencontrer à partir de 16h les producteurs locaux qui installent leur marché de producteurs normands, juste avant le concert. Et puis, après-demain, jeudi, on sera le 13 août, de 15h à 16h au musée Thomas-Henry à Cherbourg. Il y aura une visite commentée de l'exposition dédiée à un artiste majeur du Cotentin, Émile Doré. Vous allez découvrir l'une des grandes figures de la peinture de la première moitié du XXe siècle dans le Cotentin. Tarif 7€ et gratuit pour les moins de 26 ans.
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1: À 16h40, ici ça marche, l'économie locale, les nouvelles boutiques, les nouvelles entreprises, avec Caroline Joanneau, c'est notre rendez-vous chaque jour. On va s'intéresser aujourd'hui au marché paysan des enfants de cœur, ça se passe à Agon-Coutainville, c'est le mercredi en général. Eh bien rendez-vous pour en savoir plus avec Caroline Joanneau dans quelques minutes, à 16h40. Et puis côté musique, peut-être le plus grand succès de Julie Pietri, Ève, lève-toi.
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0: C'est Big Ben, ça, vous avez reconnu, hein. Une chanson sortie en 85, Miss Maggie, paroles de Renaud, évidemment, et musique d'un certain Jean-Pierre Bucolo. Qui est ce garçon? Ben, c'était le guitariste de Renaud à l'époque. D'ailleurs, vous connaissez un petit peu sa vie, puisque c'est le fameux Titi dont il parle dans la chanson La mère à Titi. Ben voilà, une chanson parue sur l'album Mistral Gagnant, on était en 85, donc... 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
0: ici ça marche à présent avec Caroline Joanneau, votre rendez-vous avec les nouvelles entreprises, les nouvelles boutiques de notre département. Et justement, nous allons à Agaud-Coutainville où le mercredi soir, eh bien, les producteurs locaux ont rendez-vous au pied de l'église du Vieil Agon avec une dizaine d'agriculteurs et de producteurs bio qui y installent leurs étals, mais aussi leurs tables. Il y a aussi un bar et des animations, Caroline.
1: Derrière ce marché paysan, il y a surtout une volonté, faire vivre l'agriculture locale et créer un vrai rendez-vous avec les habitants et les vacanciers. Bonjour Pierre Létang.
2: Bonjour.
1: Vous êtes justement un des exposants et organisateurs du marché aussi, d'ailleurs. À l'origine, pourquoi vous aviez voulu créer ce marché avec le bar des enfants de cœur, vous ?
2: Eh ben nous, on était installés depuis peu dans une ferme près de Coutances, à Courcy. On est six productrices et producteurs. Et on n'avait pas envie d'empiéter sur les circuits de commercialisation existants, comme il y a pas mal de paysans locaux dans le secteur. Donc voilà, Greg voulait se redynamiser aussi le Bourg d'Agon, comme vous l'avez dit. Donc on a décidé de créer un marché bio et festif, grâce aussi à la mairie qui nous a permis d'investir le square d'Agon. Et voilà, des paysans nous ont, d'autres personnes nous ont rejoints pour alimenter le marché. Et puis voilà, dès le premier, il y a eu du monde. C'était il y a 3 ans.
1: Ah oui, il y a un bar, il y a des concerts, des spectacles. Vous avez carrément voulu faire de ce marché un endroit où on reste plutôt qu'un endroit où on va juste faire ses courses, en fait.
2: Bah ouais, bien sûr. Nous, on est du coin. On a envie de retrouver les gens aussi le soir. Les gens sont contents et ça permet de se rencontrer. Et puis bah, de cette chaleur-là, ça permet aussi de s'abreuver. Hein, c'est important. Hein.
1: Oui, ça c'est sûr, effectivement. Alors derrière ce marché, il y a aussi des producteurs qui ont fait le choix du bio. Dans le contexte actuel, pourquoi c'est important pour eux de continuer à défendre ce modèle? Parce que c'est pas forcément une période facile pour vous.
2: Ouais, bien sûr. Ouais, c'est une période même on peut dire difficile parce que alors que on sait que l'agriculture est un secteur mis en cause fortement dans le dérèglement climatique et aussi dans la destruction de la biodiversité, on pourrait dire que c'est le moment de développer. Bio.
1: Oui.
2: Mais malheureusement, les politiques gouvernementales vont pas en ce sens. Donc c'est vrai que ce marché, c'est aussi l'occasion de s'unir autour de ça, tout en faisant la fête, quoi.
1: Ouais, effectivement. Alors faisons donc la fête et puis achetons bio et local. Le marché des enfants de cœur, c'est donc chaque mercredi soir au Vieux Agon, au square de l'église, à partir de 18h. Bon marché à vous, Pierre, et bon mercredi demain.
0: Et oui, ce sera d'ailleurs pendant l'éclipse, hein, demain soir. Pensez aux lunettes spéciales, hein, et si vous avez pu vous en procurer, évidemment. Caroline Joanneau revient pour Ici ça marche tous les matins à 7h20 en direct sur Ici Cotentin. Bon après-midi avec nous. On écoute One Republic, Runaway, qu'on avait découvert dans la bande originale du film Top Gun Maverick, bien sûr.

Ah oui, la bande originale de Top Gun Maverick, hein, c'était One Republic avec Runaway. Alors là, on est au début des années 90, en 93, soyons précis. On appelait ça du grunge à l'époque. On écoute Come As You Are, Viens Comme Tu Es, par le groupe Nirvana, Kurt Cobain et ses amis.

0: 1993, c'était Nirvana. C'est ici Cotentin. Dans quelques instants, votre météo des plages avec les nageurs sauveteurs de la SNSM. On ira à la plage de Saint-Père-sur-Mer et puis on aura l'occasion d'écouter Laurent Voulzy. Ce sera le rêve du pêcheur juste après ça.
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0: Sur l'album Caché derrière en 92, Laurent Voulzy et le rêve du pêcheur. Ah bah tiens, bah, ça tombe bien puisque c'est l'heure de notre météo des plages avec les nageurs sauveteurs de la SNSM et nous allons à la plage du Casino. On est à Saint-Père-sur-Mer. Bonjour Erwan.
1: Bonjour.
0: Ça va bien ?
1: Ça va très bien.
0: Super, super. Bon, alors, inutile de jeter un coup d'œil sur le ciel parce que j'imagine qu'il fait beau. Voyons donc le drapeau. J'imagine qu'il est vert aussi.
1: Il est vert, tout va bien.
0: Ok, bon bah c'est parfait. Alors, est-ce que la marée est haute là, en cette fin d'après-midi ?
1: La marée n'est pas encore haute, la marée sera haute exactement 19h19.
0: Ah, 19h19. Bon, elle est suffisamment haute pour se baigner, là c'est encore agréable.
1: Bien sûr, elle est à la moitié de notre zone de bain.
0: Ouais, donc c'est chouette ça. Elle est à combien l'eau cet après-midi ?
1: L'eau est... Alors là c'est marée montante, donc on la prend à 23 au large. Mais très franchement, si vous la prenez au bord de l'eau, elle est bien plus chaude que ça.
0: Waouh ! Bon, bah tous à Saint-Père-sur-Mer, on arrive. Merci beaucoup, Erwan. Erwan de Saint-Père-sur-Mer, de la SNSM avec les nageurs sauveteurs que l'on retrouve chaque matin et chaque après-midi sur l'antenne d'ici Cotentin pour vous donner des nouvelles de la plage. C'est l'une des belles surprises de l'été, un duo entre Marc Lavoine et Patrick Fiori. Ça s'appelle Occupé.

0: Loire.
1: Occupé, Marc Lavoine et Patrick Fiori.
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1: Mardi 11 août, il est 17h. Place à l'info, c'est l'heure du flash présenté par Frédéric Thiébaud.
3: 78 départements, dont tous ceux de la Normandie, seront en vigilance orange à la canicule à partir de demain. C'est ce qu'annonce Météo France. Dans l'Orne, par exemple, on attend jusqu'à 36 degrés à Alençon et Argentan. Argentan, où le mercure est déjà monté très haut dès aujourd'hui. Martin Cotta, vous êtes rendu au camping municipal de la Noé, où les campeurs souffrent donc de cette chaleur, surtout ceux en tente.
4: La tente de Régine et Alain est en plein soleil.
5: Là, on craint le pire.
4: Il fait plus de 40 degrés à l'intérieur, d'après cette touriste du Loir-et-Cher.
5: J'ai laissé ouvert au maximum la nuit, quand même, parce qu'il faisait un peu frais. Et puis, j'ai refermé rapidement en essayant de mettre les tapis qui sont normalement sont par terre, les serviettes de toilette, enfin, un peu tout par-dessus. Mais bon, la chaleur est entrée, je crois. Je vais peut-être finir par arroser, finalement. Ou sinon, ça va se terminer à la belle étoile. Je pense qu'il fera moins chaud qu'à l'intérieur.
4: Et par ces températures, il y a un endroit du camping très prisé, nous raconte son compagnon.
6: On va souvent mettre des choses dans le congélateur. On y passe un petit moment, puis on revient. Là, on a vu qu'il y avait un plein d'eau argentin, c'est ça, hein ? Donc on va essayer d'y aller.
4: Trois emplacements plus loin, Marie-Laure de Bretagne. Sa tente est plantée à l'ombre, mais pour autant...
7: J'évite de rentrer dedans dans la journée, il fait trop chaud autrement, même malgré qu'elle est à l'ombre.
4: La chaleur prive cette Bretonne de quelques sorties touristiques.
7: J'avais décidé d'aller visiter quelques lieux, des châteaux, je voudrais aller au Haras du Pin. Je vais peut-être attendre. Peut-être si le bonheur décide de nous rafraîchir, ça serait fort bien pour bouger, parce que là, ça nous pénalise quand même un peu.
4: Alors Marie-Laure se console avec une bonne pile de livres, les meilleurs alliés pour passer le temps sans trop souffrir.
3: Et puis l'ensemble du département de la Manche est quant à lui désormais en crise sécheresse, avec des mesures de restriction pour tous pour faire baisser la consommation d'eau potable et éviter toute rupture d'approvisionnement. Pour les particuliers, il y a l'interdiction par exemple de laver sa voiture ou d'arroser ses fleurs et sa pelouse. Restriction valable également et très stricte pour les entreprises et les collectivités. Les agriculteurs, eux, pour eux, l'irrigation est interdite, sauf pour certaines cultures maraîchères. Un peu plus d'une centaine de personnes a participé ce matin à la marche blanche pour Chloé à Falaise, la jeune femme de 23 ans décédée accidentellement avec un ami lors de l'Escape Festival dans l'Orne le 1er août dernier. Tous deux intoxiqués au gaz dans le fourgon où ces deux jeunes dormaient, c'est ce qu'a annoncé le parquet d'Argentan. On y reviendra tout à l'heure dans notre journal de 18h. La gendarmerie de Cherbourg lance quant à elle un appel à la vigilance face à une recrudescence de cambriolages commis dans des habitations ainsi que des vols de téléphones portables dans des commerces ou sur des particuliers sur la voie publique. Une interpellation a pu avoir lieu fin juin grâce à la vigilance des habitants, permettant de placer en garde à vue trois individus qui seront convoqués devant la justice début décembre. Mais la gendarmerie appelle l'ensemble des habitants du Nord-Cotentin à redoubler de vigilance. Les handballeurs canets se préparent pour leur première saison en Star League avec un premier match de préparation des Vikings ce soir face à Cesson à la Saint-Jean-Eudes, match à guichet fermé. L'autre match de préparation, ce sera vendredi face à Dunkerque et il reste des places. 17h03, on passe à vos prévisions météo caniculaires sur toute la région.
1: Ça va chauffer, Lionel.
8: Oui, effectivement. Alors, vigilance orange canicule déjà ce soir, depuis ce midi et demain toute la journée également. Donc, les températures ce soir sont déjà assez élevées. On a 25 degrés pour Utah Beach, 28 degrés à Bréal, 26 à Kerqueville, 30 degrés pour La Haye-du-Puy. Bon, on dirait, on en a vu d'autres, les températures ne vont pas beaucoup baisser pour la nuit prochaine. Les minimales prévues par Météo France entre 17 et 20 degrés. Bon, on dormira avec les fenêtres ouverte et puis sur les draps.
3: Oui, c'est ça. Pas sous la couette, oui, c'est sûr.
8: Non. Demain, mercredi, voyons ce que ça va donner, puisque toujours la vigilance canicule orange. La journée sera bien ensoleillée. Petit vent de secteur est généralement faible, donc pour le rafraîchissement, on repassera. Température maximale, là, on grimpe carrément, autour de 33 à 36 degrés. 27 degrés seulement sur l'est cotentin. Et puis, voyons jeudi, des maximales entre 32 et 35 degrés. Donc, ça va bien chauffer. Côté circulation, conditions. Côté circulation, on commence par Granville, avec une circulation dense en sortant de Granville, notamment quand vous sortez par l'avenue des Matignons en direction de la route de Villedieu, mais ça coince pas. Il y a beaucoup de monde, mais ça coince pas. Pour Saint-Lô, Coutances, ça roule plutôt bien. Pour Cherbourg, Cherbourg, quai Alexandre III en direction de la gare, là, ça ralentit pas mal. Depuis la plage verte jusqu'au pont tournant, donc quai de Caligny, là aussi, ça ralentit bien. Depuis le rond-point de la Cité de la Mer jusqu'au pont tournant, on est quai Lauton-Collins, ça roule pas très vite, là non plus. Et puis avenue Carnot, dans le sens rue du Val-de-Serre, vers la gare également. Et je vous signale que le pont tournant devrait manœuvrer à Cherbourg si un bateau se présente à 19h52 ce soir.
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8: Bah, tout ça, merci Frédéric Thiébaud. Et puis
3: je vous en prie.
8: Bah, revenez à 18h alors. Hein,
3: oui, avec plaisir.
8: Avec plaisir, bah voilà, exactement, venez tous les deux. On écoute Indochine. Je sais, c'est nul.
3: C'est, oui, c'est nul.
8: Voilà. Avec Troisième Sexe.

0: L'année 1985, ça y est, il passe à Indochine, 3e sexe. Un titre qui avait eu droit à une nouvelle version il y a quelques années également. Vous vous souvenez peut-être de ce duo entre Christine and the Queen et Indochine.
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0: Je vous le disais dans le point météo, nous sommes ce soir et demain en vigilance orange canicule. Alors, comme il fait chaud, on vous propose comme ça une petite pause fraîcheur. Ah, des glaçons. Bah oui, on en veut bien des glaçons. Hein. Dans quelques minutes, notre rendez-vous avec Clémence Castel. Clémence Castel qui se balade dans le département de la Manche et qui va nous faire découvrir un coin sympa. On sera du côté de Montebourg pour découvrir l'abbaye Notre-Dame de l'Étoile, figurez-vous. Un chouette endroit. Grand Corps Malade s'est associé à Stilto pour un duo. La chanson est sympa, c'est une nouveauté sur Ici Cotentin. Le titre de cette chanson, c'est Le Prochain Rêve.
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0: Enfants malades et Stilto sur Ici Cotentin. Le prochain rêve, une collaboration qui a commencé par un coup de fil de Grand Corps Malade. Allô, Stilto, c'est Grand Corps Malade. Voilà. Et puis, ils ont papoté. Et elle a dit, bon, bah d'accord, chantons ensemble. Et elle a dit que c'était pour elle un véritable rêve d'enfant. Et on la comprend. Grand Corps Malade et Stilto en duo. Elle, vous la connaissez pour ses exploits dans Koh-Lanta. C'est Clémence Castel. Elle se balade dans le département de la Manche. Elle teste des endroits pour nous. Et aujourd'hui, avec elle, nous sommes à Montebourg.
1: Bonjour à tous. J'ai testé pour vous la visite de l'abbaye Notre-Dame de l'Étoile à Montebourg. Aujourd'hui, direction Montebourg, à une trentaine de kilomètres de Cherbourg, sur la route de Sainte-Mère-Église. Je vous emmène à la découverte d'un joyau du patrimoine normand, l'abbaye Notre-Dame de l'Étoile, un site millénaire chargé d'histoire. L'abbaye se repère de loin avec son imposante silhouette qui domine l'entrée de la ville. Fondée vers l'an 1060, elle porte un nom poétique qui fait écho à une légende fascinante. Selon la tradition, deux moines savoyards cherchaient un lieu pour bâtir leur monastère. Fatigué, l'un des deux s'endormit au pied d'une colline et, dans un rêve, aperçut une étoile brillante lui désignant l'endroit exact où ériger l'abbaye. Cette vision donna naissance à Notre-Dame de l'Étoile. L'abbatiale, de style roman avec sa pierre de Valogne dorée, témoigne de près de 1000 ans d'histoire qui n'ont pas été de tout repos. Pillée, détruite, reconstruite au fil des siècles, elle a traversé les guerres et les tempêtes jusqu'à nos jours. J'ai donc testé pour vous la visite libre de l'abbatiale, ouverte tous les jours de 9h à 19h. Dès que vous franchissez le porche, vous êtes saisi par l'atmosphère de paix qui règne à l'intérieur. La nef est sobre et majestueuse, avec une lumière douce qui filtre par les fenêtres. Les murs épais, les voûtes, les pierres usées par le temps, tout respire l'histoire et la sérénité. Le clou de la visite, c'est la découverte de la statue de Notre-Dame de l'Étoile, sculptée en 1893 par les ateliers Saint-Luc de Tournai. Face à elle, on ressent quelque chose de très fort, une présence apaisante. Mon conseil, prenez le temps de vous asseoir dans la nef, fermez les yeux quelques instants et laissez-vous imprégner par le silence et la spiritualité du lieu. C'est un moment de ressourcement rare et précieux. Après votre visite, n'hésitez pas à flâner dans les jardins de l'abbaye qui accueillent aujourd'hui un collège et un lycée agricole. L'endroit a su préserver son caractère paisible malgré cette vocation éducative. Et si vous souhaitez approfondir votre découverte, des visites guidées peuvent être organisées sur demande. Très belle journée à tous et surtout n'oubliez pas, les plus beaux voyages commencent bien souvent tout près de chez vous.
0: L'abbaye Notre-Dame de l'Étoile à Montebourg aujourd'hui avec Clémence Castel que vous retrouvez notamment en podcast sur ici.fr. 17h15, voici Supertramp, Give a Little Bit.

0: Give a little bit.
1: C'était Super Tramp. Dans un instant, Perrine Clément va ouvrir votre valise, je vous préviens. On va décortiquer les objets incontournables et parfois indispensables de nos vacances et donc de notre été, comme par exemple une glacière. On ouvre la valise dans 3 minutes.
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0: Pokora sur ICI Cotentin quand même. Dites donc, savez-vous pourquoi certains objets sont devenus les symboles de nos vacances? Eh bien cet été, justement, ces objets dévoilent leurs secrets avec Perrine Clément. Elle nous ouvre sa valise. Qu'y a-t-il dans votre valise alors aujourd'hui?
1: Dans ma valise, il y a...
2: Ah, au moins on aura des boissons fraîches.
3: Et je te préviens, il y aura aussi des légumes.
4: Et de la glace aussi, moi j'aime bien la glace. Hein.
1: Une glacière.
4: Vanille, chocolat, ça me va, mangue, pistache.
5: En été, une seule volonté s'impose. On veut le voir du lever au coucher, en faire le compagnon fidèle de nos vacances. Oui, mais voilà. Qui dit soleil, dit aussi chaleur.
6: Rien que du soleil.
5: Comment ? Gardez au frais et pendant des heures le fromage, les sandwichs et la salade de pâtes pour ce midi. En utilisant une glacière. Et cette idée rafraîchissante nous vient des États-Unis au début des années 50. Quelques années plus tard, elle est commercialisée et adoptée par les travailleurs, les campeurs et les pêcheurs.
7: Alors dites-moi, comment ça fonctionne cette glacière? Il n'y a pas de système de réfrigération automatique, électrique.
8: Ah non, c'est la glacière, vous mettez juste un demi-pain de glace.
5: La glacière au départ, c'est ce gros cube en plastique, bleu et blanc, avec une poignée. De nos jours, les couleurs sont plus discrètes, les matériaux la rendent plus légère et surtout plus performante, notamment avec l'arrivée des modèles électriques.
9: Vous la branchez sur l'allume-cigare, vous voyez, et ça vous fournit du froid et vous pouvez donc pendant tout le voyage avoir des boissons fraîches, de la nourriture au frais.
10: Oui, il y a de quoi mettre en main.
9: Et après, ça garde même la fraîcheur, donc vous pouvez aller à la plage un petit peu pique-niquer, ça garde tout au frais.
5: Et vous, avez-vous une glacière?
11: Alors, des glacières, il y a une soupe qu'on peut plier, il y a une en dur, on peut mettre pas mal de choses dedans, et ça sert aussi de petits bancs pour les pique-niques à la plage. Et j'ai une toute petite aussi pour les petites balades, si on doit mettre juste quelques boissons fraîches dedans.
12: La glacière, si j'en emmène une, c'est que les vacances vont être bonnes, parce que souvent, on est un grand groupe, donc on prend de quoi se ravitailler, soit sur le chemin, soit pour quand on arrive, que ce soit encore frais. Qu'est-ce qu'on met dedans? C'est la question que j'attendais. Souvent à boire.
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0: Et demain, les amis, dans ma valise, parmi les objets cultes des vacances, il y aura des espadrilles. Hein, vous voyez les espadrilles? C'est bien ça, les espadrilles. On verra ça demain avec Perrine Clément sur ICI Cotentin. Voici Florent Pagny. Bienvenue chez moi en 1995.

0: à la maison, c'était Florent Pagny.
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0: Avis aux chineurs, aux curieux, aux amateurs d'objets anciens. Chaque été depuis plus de 30 ans, c'est le grand vide-grenier de la Haie du Puy. Et ce sera dimanche prochain, 16 août, de 9h à 18h30. Plus de 300 exposants sont attendus. Et puis les commerçants de la Haie ouvriront aussi les portes de leurs boutiques pour proposer à des tarifs préférentiels différents produits, comme des chaussures ou des vêtements par exemple. Ce sera aussi l'occasion pour vous de préparer la rentrée, pourquoi pas. Que vous soyez collectionneur ou simplement en balade dimanche prochain, n'hésitez pas, vous pourrez faire de bonnes affaires au grand vide-grenier de la Haie du Puy. Vous habitez le Val-de-Serre et vous n'avez pas de médecin traitant. Eh bien, je vous rappelle que la nouvelle antenne du centre de santé Bresse-Croizat est ouverte depuis le 1er juillet à Saint-Pierre-Église. Les consultations sont assurées les lundis, mercredis et jeudis. Renseignements et rendez-vous au 02 58 24 00 30. Vous n'avez pas eu le temps de noter le numéro de téléphone, évidemment, donc n'hésitez pas à nous appeler au standard d'ici Cotentin pour avoir les coordonnées. 02 33 23 13 23.
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0: Chaque jour à 17h40, ça se passe ici sur Ici Cotentin. Rendez-vous culture, concerts, spectacles, tout ça. On parlera du 19e salon des antiquaires du château de Croville-sur-Douve. C'est à côté de Saint-Sauveur-le-Vicomte. Ce sera du 12 au 15 août, c'est cette semaine. Côté musique, Jérémy Frérot avec Frérot, son nouveau titre. Et puis Jimmy Cliff, on est en 1983, Jimmy Cliff qui chante We All Are One.

0: Un titre inédit d'ailleurs, qui est paru sur la réédition de l'album Gamin des Sables, Frérot, c'était Jérémy Frérot.
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0: 17h40, ça se passe ici dans la Manche avec un événement, le 19e salon des antiquaires du château de Crouville-sur-Douve qui aura lieu du 12 au 15 août prochain. Bah, ça approche, hein, le 12 c'est demain. Pour vous situer, nous sommes à quelques kilomètres de Saint-Sauveur, le vicomte un petit peu plus à l'est. Bonjour Michel Le Foll.
3: Bonjour, mais c'est du 13 au 16, ah, du 13. Du 12 au 15.
0: Bon, bah voilà, du 13 au 16, formidable.
3: Alors,
0: Michel,
3: bonjour.
0: Michel, merci d'avoir rectifié. Vous êtes la propriétaire du château. Bon, c'est une bâtisse quand même assez impressionnante, hein. Qui n'est pas toute jeune, hein. Ça remonte au 11e siècle pour les plus vieux bâtiments, en fait, hein, pour
3: les
0: oui, parce que bon, il y a eu d'autres constructions au fil du temps. Alors, vous organisez régulièrement justement des événements comme ce salon des antiquaires pour financer en fait la restauration puis aussi l'entretien d'un tel château, j'imagine.
3: Tout à fait, tout à fait. C'est nécessaire. On peut pas faire sans.
0: Bon.
3: Il n'y a pas le choix. Mais ça fait 19 ans qu'on organise ce salon des antiquaires, donc. Et voilà, ça continue.
0: Alors, ce salon des antiquaires, justement, on va en parler. Il va s'installer notamment dans les salons du château. Alors, ce sont des salons du 17e, hein, c'est ça? Parce qu'il y a plusieurs époques dans le château.
3: Exactement. Bien, écoutez, depuis ce matin, c'est le défilé des camions qui viennent décharger les habits du château, parce que là, il va se parer de ses plus beaux habits, justement, pour le plus grand plaisir des visiteurs du 13 au 16. Mais justement, l'originalité de ce salon, c'est que les exposants s'installent dans tous les salons du château. Donc, des salons du 17e avec des plafonds décorés. Et malheureusement, ce château, il est d'ordinaire sans meubles. Et ben là, là, il y a des tableaux, il y a des meubles, il y a des objets. Enfin, c'est vraiment richement décoré. Ça va être très très beau. Même si on n'aime pas les antiquités, ça vaut vraiment le coup, parce qu'à la fois de venir redécouvrir l'architecture du château et puis le voir comme ça, c'est 4 jours dans l'année, c'est tout.
0: Ouais, voilà. Soyez curieux, allez faire un tour. Et puis, si on est amateur d'antiquités, qu'est-ce qu'on trouvera par exemple?
3: Oh, beaucoup de choses. Alors, je vous ai dit des tableaux, des meubles, des fauteuils, mais du linge, de l'argenterie, des bijoux, du vintage aussi, parce qu'attention, ça, il ne faut pas l'oublier, ça redevient très à la mode, mais vraiment un petit peu de tout. On n'a pas des exposants qui sont spécialisés dans quelque chose de particulier. C'est vraiment très, très diversifié.
0: Vous avez prévu une restauration sur place, j'imagine?
3: Tout à fait. Ouais. Thierry va nous concocter des petits plats chaque jour différents et on peut manger dans la cour, sous tente, à l'ombre.
0: Oui, c'est utile en ce moment.
3: Ça, c'est très important. Il y a un salon de thé également où les gens peuvent déguster des gâteaux, boire des boissons fraîches. Voilà. Enfin, il y a pour passer une très belle journée.
0: Ah bah ça, c'est super. Hein. C'est du 13 au 16 août prochain. Côté pratique, rapidement, il y a de quoi se garer. Hein. Il y a un parking. Hein.
3: Oui, bien sûr, il y a un grand parking. Mmh. Alors, aucun problème. Hein. Il est très, très sec.
0: Super, oui.
3: Il y a un grand parking gratuit. Okay. Après, l'entrée, c'est de 10h à 18h en
0: D'accord.
3: journée continue. Et justement, pendant 4 jours.
0: Eh ben, merci, Michel Le Foll. Je rappelle que vous organisez donc à partir du 13 et jusqu'au 16 août le Salon des Antiquaires du Château de Crouville-sur-Douve, 19e du nom, à quelques kilomètres de Saint-Sauveur, le Vicomte. Merci d'être passé nous voir ce soir.
3: Merci à vous.
0: Et
3: merci.
0: Bonne soirée. Au revoir. Bon début de soirée avec ici Cotentin. Et on écoute Jane Birkin, ex-fan des 60s. Et puis juste après, j'aurai quelques cadeaux pour vous.

chanson signée Gainsbourg, bien sûr, et Jane Birkin pour ex-fan des 60s sur Ici Cotentin. 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Alors, ce matin, il y avait un bruit que vous n'avez pas encore réussi à découvrir. Donc, le principe est simple, on rajoute un cadeau supplémentaire. Hein. Alors, ce soir, vous allez pouvoir remporter deux entrées pour le musée Dior à Granville, ainsi qu'une carte cadeau d'une valeur de 40 euros, valable sur la boutique en ligne des Ateliers de la Manche, une carte Attitude Manche. Donc, si vous identifiez ce bruit, et ben, vous repartez avec les cadeaux. Écoutez. Ah ouais. Alors, bon, je sais, c'est pas évident, mais il y a quand même quelque chose. Tentez votre chance. Vous appelez le 02 33 23 13 23. Hein. Comme ça, vous tentez votre chance. Un petit coup de fil, hein. On sait jamais, ça peut marcher. Quel était ce bruit? On écoute le tube de l'hiver 86-87, Luna Parker, avec des États d'Amérique.

0: Tes états d'âme, Eric, c'était Luna Parker.
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0: Et remporter des cadeaux avec le bruit de l'été chaque jour avec Ici Cotentin. Remporter aujourd'hui deux entrées pour le musée Dior à Granville et une carte cadeau Attitude Manche d'une valeur de 40 euros. Le bruit à découvrir, c'est celui-ci, écoutez. Ouais, ça fait ça, ok. Mais de quoi s'agit-il? Quel est ce bruit étonnant? Bonsoir Stéphanie.
3: Bonsoir, c'est qui l'appareil?
0: Bah, c'est Lionel, je m'appelle Lionel.
3: Bonjour Lionel.
0: Alors Stéphanie à Cherbourg, vous pensez à quoi?
3: Je pense à quelqu'un qui tape une balle de tennis. Hein.
0: Ah bah pas du tout.
3: Pas du tout?
0: Ah bah non, pas du tout.
3: Oh.
0: Bon, bah rappelez demain, hein.
3: D'accord.
0: Voilà, je vous souhaite une bonne soirée. Merci d'avoir joué avec nous. Au revoir.
3: Merci beaucoup. Au revoir.
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0: l'avez reconnu, Paul Young, 1983 avec cet énorme tube à l'époque, tube mondial, hein, Come Back and Stay.
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0: Eh bien, passez une bonne soirée, il est 18h. Le journal est présenté ce soir par Frédéric Thiébaud.
2: Un hommage à Chloé ce matin à Falaise au son de la musique techno qu'elle adorait. Quelques 110 personnes ont participé à une marche blanche en mémoire de cette jeune femme de 23 ans décédée accidentellement avec un ami à elle lors de l'Escape Festival dans l'Orne le 1er août dernier. Ils ont tous deux été intoxiqués au gaz dans le fourgon où ils dormaient selon le parquet d'Argentan. Alors ce matin, tous ses proches ont voulu rendre hommage à cette jeune femme qui avait érigé la joie de vivre en art de vivre, Martin Cotta.
3: Le premier témoin de sa joie de vivre, c'est son grand frère Romain.
4: C'était une petite boule de bonheur. Quand elle avait son chignon avec mon frère, on s'amusait à mettre des claques dedans pour tout lui enlever, puis on s'amusait à lui pincer le nez pour l'emmerder et toujours à taquiner. On a toujours été comme ça.
3: À l'arrière d'un camion utilitaire, Lydie, meilleure amie de la jeune fille, gonfle des ballons blancs distribués ensuite aux participants.
5: On faisait toujours nos 400 coups toutes les deux, enfin même avec d'autres amis, etc. Enfin, toujours avec le sourire. C'est même si elle allait pas bien, elle montrait jamais.
3: Un sourire, une joie de vivre disparue début août, sa cousine Océane, avec qui Chloé était très fusionnelle.
6: Au début, j'ai eu du mal à accepter. Pour moi, c'était impossible qu'il lui soit arrivé une telle chose. Je voulais pas accepter, même encore aujourd'hui, j'ai du mal à accepter. Mais moi, je veux lui rendre hommage. Pour moi, en fait, je lui dis pas adieu, je lui dis juste au revoir. Parce que tant que je suis là, en fait, elle continuera de vivre en moi.
3: Les participants se sont arrêtés devant le funérarium avant de rejoindre le collège des Douilles et le château de la Fresnaye. C'est au son d'une musique techno que la marche a commencé. Chloé sera enterrée ce jeudi à Falaise.
2: Le reportage à Falaise de Martin Cotta. Recrudescence de cambriolage sur la région de Cherbourg depuis quelques semaines. La gendarmerie lance donc un appel à la vigilance et appelle l'ensemble des habitants du Nord-Cotentin à signaler tous les comportements inhabituels ou suspects. Les autorités qui annoncent qu'une interpellation a pu avoir lieu fin juin, grâce d'ailleurs à la vigilance des habitants, permettant ainsi de placer en garde à vue 3 individus qui seront convoqués devant la justice début décembre prochain. L'épisode caniculaire en France s'étend progressivement à la quasi-totalité du pays, avec demain 78 départements classés en vigilance orange, dont l'ensemble des départements normands. Hormis donc une fine bordure côtière et en altitude, les températures maximales seront partout supérieures à 35 degrés et ces fortes chaleurs risquent encore de s'accentuer jeudi. On y reviendra d'ailleurs dans vos prévisions météo à la fin de ce journal. La sécheresse est elle aussi à des niveaux records. Près de 70% de la France fait ainsi actuellement l'objet de mesures de restriction des usages de l'eau, des mesures qui se renforcent d'ailleurs dans la Manche, Lucie Tuilé, avec l'objectif de faire baisser la consommation d'eau potable, car le contexte n'est pas favorable.
7: Non, et c'est vrai pour le contexte météo, on annonce jusqu'à 36 degrés ce mercredi, 33 jeudi, et aucune pluie significative n'est prévue dans les 15 prochains jours, alors que ça fait pratiquement 5 mois qu'on en manque, des vents nord-est qui assèchent les sols, et cela s'ajoute à une dégradation des débits des rivières. Il y a actuellement 7 cours d'eau à la sec dans le département, du jamais vu selon l'Office français de la biodiversité. Sur les fleuves qui servent à l'approvisionnement en eau potable, on est au mieux au niveau 2022, dernier été sec, ça c'est pour la Divette qui alimente Cherbourg, mais souvent déjà en dessous, c'est le cas du Trottbec dans le Cotentin ou de la Vire qui alimente Saint-Lô. L'enjeu affiché en renforçant les restrictions d'usage de l'eau dans les secteurs qui n'étaient pas encore placés en crise jusque-là, c'est bien de faire baisser la consommation d'eau pour passer le cap, pour éviter les ruptures d'approvisionnement, car toutes les usines de production tournent à plein régime sur l'ensemble du territoire. Les forages agricoles sont aussi suivis de près. D'ailleurs, une réunion spécifique avec le milieu agricole aura lieu la semaine prochaine pour trouver des solutions. Si les forages tombaient pour l'abreuvement des animaux, pour être prêts si besoin, disent aujourd'hui les services de l'État, pour anticiper si jamais une nouvelle vague de chaleur arrivait par exemple.
2: Lucie Tuilé. Et puis la qualité de l'air va également se dégrader dès demain sur l'ensemble du territoire normand, selon Atmo Normandie, l'observatoire de la qualité de l'air. Les concentrations en ozone devraient être en hausse en raison du bel ensoleillement et des températures plus chaudes. Il faudra donc limiter ses activités et vérifier les niveaux d'ozone avant notamment d'aller courir ou tout simplement de faire une partie de tennis. En sport, Caen, Cesson, c'est l'affiche ce soir du premier match de préparation des handballeurs cannais avant leur entrée en Star League. Match à guichet fermé à la halle Saint-Jean-Eudes. L'autre match de préparation des Vikings, ce sera vendredi face à Dunkerque et il reste encore des places. 18h05, l'heure de vos prévisions météo qui s'annoncent donc encore plus chaudes.
0: Et oui, parce que nous sommes en vigilance orange.
2: Ah, ça chauffe. Hein.
0: Ah, vigilance orange, canicule. Les températures ce soir, en fin de journée, 24 degrés à Vauville, 26 à Valognes, 28 à Granville, 30 degrés pour Saint-Lô. Alors, voilà, donc c'est très au-dessus des valeurs de saison, bien évidemment. Alors, cela va-t-il baisser pour la nuit prochaine? Allez-vous dormir la nuit prochaine? Bah, elle sera encore assez élevée. Hein. Bah, c'est la canicule. Hein. Température minimale prévue par Météo France la nuit prochaine entre 17 et 20 degrés. Demain, mercredi, la journée sera ensoleillée avec tout au plus quelques petits nuages discrets qui vont de secteur est généralement faible. Donc, il ne faudra pas compter sur le vent pour nous rafraîchir. Hein. Voilà, c'est
2: pas faire avec.
0: Ben, il n'y a pas de vent. Et les maximales vont grimper demain autour de 33 à 36 degrés sur le département de la Manche. On aura quand même un bémol, 27 degrés sur l'est cotentin. On passe à vos conditions de circulation ce soir. Saint-Lô, ça roule bien, Coutances aussi. Granville, circulation est un petit peu dense, mais ça coince pas trop. Hein. Dense notamment rue Couret, entre la gare et le centre-ville, en direction du centre-ville. Pour Cherbourg, ça bouchonne un petit peu depuis l'Arsenal vers Chantraine, en passant par la plage verte jusqu'au pont tournant et en poursuivant quai Alexandre III jusqu'à la gare. Donc si vous êtes pressé, évitez le secteur. Ça bouchonne un peu également boulevard Mendès France en direction de la gare. J'en profite pour vous signaler la prochaine manœuvre du pont tournant à Cherbourg. Si un bateau se présente, ce sera ce soir à 19h52. Voilà. Alors, si vous avez un événement à nous signaler sur votre trajet, partagez l'infotrafic, que vous soyez à Avranches, Cherbourg, Saint-Lô, Coutances ou Granville. C'est au 02 33 23 13 23.
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0: Et Frédéric Thibault, nous vous souhaitons une bonne soirée.
2: De même, merci beaucoup Lionel Robin.
0: Vous êtes bien bon, vous êtes bien bon.
2: Nous, je vous en prie.
0: Écoute Michael Jackson, si vous le voulez bien, vous le voulez bien.
2: Oui, bah oui.
0: Voilà, Don't Stop Till You Get Enough. Mm. Aïe. 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

0: Jackson sur Ici Cotentin, Don't Stop Till You Get Enough. On est en 79 hein, sur l'album Off The Wall, l'album d'avant Thriller, hein, une chanson qui représentait beaucoup d'ailleurs pour Michael parce que c'était la première qu'il avait entièrement écrite.
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0: Il fait chaud. Et ben oui, nous sommes ce soir d'ailleurs et demain en vigilance orange canicule. Alors, moi je vous propose comme ça une petite pause fraîcheur. Ça fait du bien, hein, enfin surtout aux oreilles, hein, voilà. On retrouvera d'ici quelques minutes Aurore Le El Loco pour un rendez-vous solidaire, Ici Cotentin solidaire. Aujourd'hui, on va s'intéresser au jardin partagé de Coutances. De quoi s'agit-il? On vous en parle avec Aurore, juste après cette chanson qui sent bon l'été, Écran Total, c'est Benjamin Biolay.

0: C'est bien les vacances. Hein. Une des chansons inédites de l'album Le Disque Bleu de Benjamin Violet. La chanson s'appelle Écran Total. Bah, c'est l'idéal pour l'été. C'est votre rendez-vous solidaire, 18h16. On va retrouver tout de suite Aurore, le L Loco.
1: Ici Cotentin, solidaire avec Stéphanie Payette, coordinatrice de l'espace de vie sociale aux abeilles au cœur des quartiers Clairefontaine, en face en fait du foyer des jeunes travailleurs à Coutances, qui vous propose eh bien, de venir au jardin partagé. On va en parler, c'est ouvert à tous et c'est vraiment l'occasion de faire du lien. Bonjour Stéphanie.
2: Bonjour.
1: Alors, c'est vrai que ce jardin partagé, c'est un lieu d'échange, hein, c'est vrai.
2: Alors c'est un lieu d'échange, c'est un lieu de convivialité qui ne nécessite surtout pas de compétences particulières parce que l'objectif c'est surtout de passer un bon moment ensemble et puis éventuellement de jardiner, mais pas que. C'est un lieu qui est ouvert maintenant depuis 11 ans puisque l'année dernière, l'été 2025 pardon, on a fêté ses 10 ans, ce qui est assez exceptionnel pour un lieu gérant en autonomie par des habitants. Et on a la chance, nous, sur ce jardin-là, d'avoir l'appui de l'équipe du FOA, donc de l'APEI, avec un éducateur spécialisé et sa petite équipe d'adhérents de l'APEI, qui, en fait, prodigue aussi des conseils auprès des habitants tous les mercredis matin.
1: C'est génial. Alors, il y a une solidarité qui se crée aussi entre voisins, hein.
2: C'est ça, en fait, bah, ça permet à certaines personnes qui n'osent pas venir dans un lieu plutôt fermé. Là, c'est en plein air, donc ça leur permet de se rencontrer et puis effectivement d'échanger et puis de travailler. Le terme est, en tout cas, d'œuvrer ensemble, partager la récolte. Voilà. Tout à fait, de partager la récolte quand il y a récolte, sachant que c'est bien un lieu où rien n'appartient à personne, en fait.
1: Oui.
2: On prend du plaisir.
1: On partage.
2: Et puis bah quand il y a actuellement, on m'a évoqué les haricots verts. Ben, quand il y a des haricots verts, ben voilà, qui veut se sert sans problème.
1: Ah, alors justement avec la sécheresse là, de ce jardin partagé, rapporte un peu. Vous arrivez à avoir des légumes, c'est pas trop compliqué.
2: Alors, on a des légumes. Hein, après, c'est pas l'objectif premier puisque il y a quelques légumes. Enfin, je pense aux haricots verts, mais pas que. Il y a des oignons, il y a des tomates. Mmh. Mais c'est surtout un jardin d'agrément en fait où il y a aussi beaucoup de fleurs. C'est un endroit qui est fait pour être plaisant au regard avant tout. Et puis après, on a la chance d'avoir donc deux citernes d'eau avec le renfort des services de la commune. Et quand effectivement ça se remplit pas faute de pluie. Les services espaces verts viennent remplir de façon à ce qu'on puisse arroser un minimum le jardin. Mmh. Mais aujourd'hui, on est agréablement surpris parce que pour l'instant, ce n'est pas tout grillé.
1: Bon, bah ça c'est plutôt bien. Et alors, comme c'est ouvert à tous, pour terminer, on peut venir facilement à Coutances, donc le lundi, le mardi, le jeudi, 10h midi, 14h, 18h, ou le vendredi, 10h midi, 14h, 20h30, et puis aussi à l'atelier jardin tous les mercredis matins de 10h à midi.
2: C'est ça, c'est exactement ça, vous avez tout résumé.
1: Bon, on s'arrête là, Stéphanie Payette, coordinatrice de l'espace de vie sociale aux abeilles. Merci beaucoup d'avoir été avec nous pour nous parler de ce merveilleux jardin partagé. Bel été, à bientôt.
2: Merci également, belle journée à vous, au revoir.
1: Au revoir.
0: Ici Cotentin Solidaire, c'est chaque matin, votre rendez-vous à 10h10 avec Aurore Le Loco sur Ici Cotentin. 18h20, je vous souhaite de passer une excellente soirée. Tenez, voici un vrai slow d'été avec les Bangles, Eternal Flame.

0: On est dans les années 90 avec Mike and the Mechanics Over My Shoulder. Il est presque 18h30, on écoute Marine avec Escro et puis j'aurai quelques infos intéressantes à vous donner ensuite.
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0: Bonne soirée avec ici Cotentin, on écoutait Marine Escroc. Restez donc avec nous, avec les coulisses télé d'ici Cotentin et Johan Rock. Ce soir avec Johan, on va découvrir Les Aventurières. C'est une nouvelle série sur France 2 ce soir. Donc pour les détails, on verra ça évidemment avec Johan aux alentours de 18h40. Peut-être un petit peu avant. Hein.
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0: Une activité en plein air cet été avec toute la famille, ça vous dit? C'est à Bricqueville-la-Blouette, le labyrinthe végétal de Coutances, avec un défi historique cette année. 50 000 mètres carrés de jeux et de sensations dans un champ de maïs. C'est jusqu'au 28 août hein, que c'est ouvert. Alors, vous aurez un livret jeu et vous partirez à la recherche des bons padeaux pour réussir votre mission. Vous voyagerez dans le passé à l'époque du roi Arthur et des chevaliers de la Table Ronde. Et puis demain soir, dans le labyrinthe, eh bien, à partir de 21h, vous pourrez participer à une soirée insolite, la nocturne du labyrinthe. Alors, prévoyez des lampes, des stylos, des anti-moustiques, parce que les moustiques, paraît-il, s'invitent parfois aux soirées du labyrinthe. C'est 8 euros par personne, c'est un tarif unique à partir de 4 ans. Et puis, je vous le signale, comme tous les étés, le club de foot de Picauville-Sainte-Mère-Église vous donne rendez-vous pour ses traditionnels concours de pétanque. Le prochain, ce sera mercredi 12, donc demain, et le 19 août, et c'est au stade municipal de Picauville.
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0: Rendez-vous avec Johan Rock, les coulisses télé dans quelques minutes. Et puis côté musique, on a Louis Capaldi, Wish You The Best, et Johnny Hallyday qui chante L'Envie.

0: Louis Capaldi sur Ici Cotentin. Wish you the best. Il est 18h40, c'est l'heure des coulisses télé, avec Johan Rock. Alors, ce soir, Johan, vous nous parlez des aventurières. En fait, c'est une nouvelle série sur France 2, une série qui se déroule dans l'univers des services secrets français.
1: Une mini-série de 5 épisodes qui met en scène la vie d'un couple formé à l'écran par Fanny Cottençon et Lionel Astier. Un couple qui va voler en éclats le jour où JP, le mari, est soudainement enlevé.
2: C'est quoi cette horreur ?
3: Alors ça, c'est un excellent smoothie détox avocat papa et gingembre. Tu devrais en prendre de la graine, ma fille, parce qu'à ton âge aussi, il faut faire attention à sa ligne. Surtout si on veut se retrouver un mec.
2: Oh, stop. Ouah, allez, ça suffit. Allez, Julia, tu prends ton manteau, on s'en va.
4: J'ai pas de manteau, maman.
2: Allez, bisous, papa.
5: Allez, parle-t-il encore un peu.
2: Non, je suis désolée, je sature là. Hein, je t'appelle vite. Et maman, t'as raison sur un point. Mmh. Quand on est toxique, c'est très bien d'être la reine des détox.
1: La reine des détox, c'est Françoise, le personnage haut en couleur joué par Fanny Cottençon. En apparence, une hôtesse de l'air à la retraite. Dans la réalité, elle et son mari étaient des agents des services secrets dans un département non officiel de restitution des œuvres d'art. Avec l'enlèvement de son père, Sophie, la fille de ce couple, va découvrir subitement la véritable identité de ses parents. Elle va réaliser alors que toute sa vie est construite sur un mensonge. Et c'est cette relation difficile entre mère et fille qui a séduit Fanny Cottençon et l'a convaincue d'accepter le rôle.
6: Je pense que la relation avec sa fille, c'est une relation un peu ratée parce que on sait bien que tout ce qui part à partir de mensonges, c'est pas forcément pour créer des bonnes relations. Et puis elle était beaucoup absente. C'est pas qu'elle était pas faite pour être parce qu'elle aime sa fille profondément, mais c'était pas ça qu'elle aimait dans la vie. C'était l'aventure, c'était l'action, c'était tout ça.
1: Au casting des aventurières, on trouve également Thibaut de Montalembert, vu dans la série 10%, et puis aussi Jérôme Le Banner, ancien champion de kickboxing. Une série qui nous fait pénétrer dans l'antichambre des services secrets français et du monde de l'art. Les 5 épisodes filent à toute vitesse, au point qu'on aimerait bien voir la suite. D'ailleurs, la comédienne serait-elle partante pour rempiler pour une seconde saison?
6: A priori, je sais pas. Moi, j'aime bien. Moi, j'aime bien ce personnage, donc ça me ferait plaisir de la retrouver. En fait, quand on m'a proposé ça, c'était vraiment une mini-série. Hein. Mais c'est vrai que quand j'ai vu la fin du 6e épisode, je me suis dit, mais c'est marrant parce que quand même, ils partent là, ça pourrait continuer. Voilà, c'est ce que je me suis dit. Mais bon, à la base, c'est pas du tout prévu. Je ne suis pas décideuse, vous savez, c'est les arcanes de la production et des chaînes de télévision.
1: En attendant une saison 2, hypothétique, Les Aventurières, c'est à voir sur la plateforme France.tv.
0: Ah, c'est sympa ça, merci Johan Rock. Parole d'enfant, ça c'est une autre série avec Yannick Leflo, avec les petits manchois. Ce soir, on va parler des notes à l'école. Et si on supprimait les notes à l'école, pourquoi pas, hein. Rendez-vous dans 3 minutes, juste après Enzo, juste quelqu'un de bien. C'est ici Cotentin.

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1: On était au début des années 90 avec cette chouette chanson d'Enzo Enzo, juste quelqu'un de bien.
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1: À chaque soir, le rendez-vous parole d'enfant avec Yannick Leflo. Alors, nous sommes ce soir avec Maxime, avec Louline, Méline, Lucille, Juliette, Mélie et Lola. Ce sont des enfants de Tolva et ils vont répondre à cette question parce qu'on parle des notes à l'école. Et si on les supprimait, hein?
3: Il faudrait comme un but, genre par exemple, au but de 3A, t'as une récompense.
4: Ça, c'est mon sujet.
5: Les notes, important ou pas les notes à l'école?
3: En fait, c'est agréable quand t'as des bonnes notes, mais après, ça devient une source de stress. T'as une sorte de pression. Quand tu vois ta mauvaise note, ça te décourage alors que
5: Pas de notes? Donc tu les remplaces par quoi?
3: Pour moi, ce serait plutôt une appréciation où ils essaient de t'encourager, ou alors si t'arrives pas, ils continuent de t'expliquer, parce que là, après l'évaluation, on change complètement le sujet et t'as pas forcément compris tes erreurs.
6: Ça, c'est une bonne idée.
3: Moi, du coup, je fais des crises d'angoisse à cause de ça, parce que j'ai peur de mes notes et tout ça. Enfin, je sais qu'il y a pas tout le monde qui est comme ça, mais...
7: Pour les personnes qui n'ont pas forcément tout le temps des bonnes notes, il faudrait comme un but, genre par exemple, au but de, je sais pas moi, de 3A, genre t'as une récompense. Après les autres qui ont des bonnes notes aussi, on peut leur donner des récompenses, mais le truc qui serait bien, c'est que vraiment d'encourager les élèves à faire de leur mieux et qu'ils y arrivent mieux et qu'ils comprennent leurs erreurs.
8: En fait moi j'ai redoublé donc cette année, donc je me suis retrouvée avec eux là.
5: C'est plutôt une bonne nouvelle parce que l'équipe a l'air sympa.
8: Oui, je me sens très bien. Et en fait, souvent, j'avais des mauvaises notes parce que, en fait, vu que je me décourageais, et en fait, des fois, je stressais tellement. Carrément, je dois respirer un truc pour plus stresser. Et en fait, avant, je stressais tellement. Et puis, vu que mon frère avait des problèmes de santé, en CMA, je me suis complètement découragée.
5: Il faudrait faire quoi et remplacer ça par quoi?
8: Est-ce que la maîtresse vienne et t'encourage au lieu de te faire non, t'as pas bon là. Et elle explique tes erreurs, et puis voilà. Parce que, comme la maîtresse, moi, je sais qu'elle m'avait bien aidée. Elle était toujours avec. Elle aide tout le monde, elle est gentille avec tout le monde, elle prend le temps avec tout le monde. Donc, ça, je trouve que c'est la meilleure des maîtresses.
1: Ça, c'est chouette, hein. Parole d'enfant, que vous retrouvez aussi en podcast si ça vous intéresse de réécouter les épisodes sur ici.fr, bien sûr. Voici ton invitation. C'est Louise Attaque. Bonne soirée avec Ici Cotentin.

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1: Sur ici Cotentin, c'était Estelle, une nouveauté, une jeune chanteuse qui s'est fait connaître d'ailleurs en participant à The Voice Belgique. Elle est allée jusqu'en demi-finale. C'était sa première chanson, Te rencontrer encore. Bonne soirée avec ici Cotentin. Ne manquez pas Décibel avec Émilie Mazoyer à 20h ce soir. Émilie qui reçoit ce soir Big Flo et Oli et Angélique Kidjo.
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0: C'est le saxophone le plus célèbre des années 80, Jerry Rafferty avec Baker Street, la rue où habitait Sherlock Holmes d'ailleurs, hein, pour les connaisseurs. Bon, Laurent Petit-Guillaume, 100% 80 après les infos de 19h, et puis ne manquez pas à partir de 20h, Décibel, Émilie Mazoyer et ses invités, ce sera Big Flo et Oli ce soir et Angélique Kidjo, et puis à 21h, soirée disco avec Boris bien sûr.
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0: Merci d'écouter Ici Cotentin, 19h. C'est l'heure du journal, présenté ce soir par Emmeline Ferry.
2: Il fait déjà très chaud et ça continue demain. Ce sera même pire. Météo France étend sa vigilance orange canicule. Grégoire Localo, 78 départements seront concernés à partir de demain midi.
3: Et oui, Météo France peint plus des trois quarts du pays en orange sur sa carte de demain. Au nord, c'est délimité par une ligne Dieppe-Mulhouse en passant par Paris. Et au sud, une ligne brisée de Dax à Perpignan. Brisée car les Pyrénées-Atlantiques, les Hautes-Pyrénées et l'Ariège vont rester en jaune. Ainsi que la Lozère et la Haute-Loire au milieu de cette nappe d'orange. Il faudra monter tout au nord, dans la Somme, le nord ou le nord-Pas-de-Calais pour avoir moins chaud. Ou bien rester en altitude. Côté température, c'est surtout l'ouest qui verra les plus fortes valeurs. 39 degrés autour de Nantes et Angers et jusque vers Périgueux par exemple, 38 sur la façade atlantique ainsi qu'en Bretagne et 30 à 36 sur le pourtour méditerranéen. Cette troisième vague de chaleur de l'année a commencé il y a 14 jours dans le sud-est et les températures devraient encore grimper jeudi avec la perspective de dépasser la barre des 40 degrés.
2: Et demain, il y aura 45 départements placés en risque élevé de feux de forêt dans la moitié nord de la France, le littoral méditerranéen ainsi que la Corse du Sud. En Ile-de-France, les pompiers sont actuellement mobilisés sur un incendie dans le Val d'Oise, à quelques kilomètres de l'aéroport Roissy-Paris-Charles-de-Gaulle. Un feu dans une entreprise logistique et un important panache de fumée qui mobilise une centaine de pompiers. Le prix de référence du gaz va augmenter le 1er septembre, plus 5,6%. Conséquence du conflit au Moyen-Orient, environ 6 millions de foyers français concernés. Le public français se régale dans les gradins du bassin de Saint-Denis au championnat d'Europe de natation. Deux médailles décrochées en seulement quelques minutes. Pauline Mailleux en bronze sur le 200 mètres d'eau. Et puis il était très attendu, Maxime Grousset sur le 50 mètres papillon. Il décroche l'argent, Jérôme Val.
4: Exactement, avec cette première médaille décrochée ce soir par Pauline Mailleux, celle de pleine de larmes pour la nordiste, puisque Pauline Mailleux a connu vraiment une saison galère avec pas mal de pépins physiques notamment, et Pauline Mailleux a réussi l'exploit de décrocher cette troisième place, médaille de bronze sur le 200 mètres d'eau. Et puis vous l'avez dit, juste dans la foulée, c'est Maxime Grousset qui était très très attendu, le néo-calédonien de 27 ans qui a réussi à terminer en argent derrière le russe Egor Korniev qui était intouchable ce soir. Ça s'est joué à deux petits centièmes, mais Maxime Grousset lui aussi est sorti du bassin avec un grand sourire sur le visage, complètement satisfait de cette performance après sa blessure au pied il y a deux mois, une préparation complètement tronquée, mais une médaille au bout pour Maxime Grousset qui va renager ce soir lors du relais du 4x100 mètres 4 nages mixtes.
2: Jérôme Val, merci beaucoup, en direct du bassin de Saint-Denis pour les championnats d'Europe de natation. On va suivre dans un instant le jeune Nathan Muratori, 18 ans. Il est en demi-finale après avoir ébloui le public ce matin. Meilleur temps des séries sur son épreuve. Il a fait tomber le record du monde junior. Des nouvelles des Bleus au championnat d'Europe d'athlétisme en Angleterre. La vice-championne d'Europe en titre, Louise Maraval, s'est qualifiée tout à l'heure pour la finale du 400 mètres haies. Il y a du lancer de marteau ce soir à suivre avec un Français, Yann Chaussinant. Encore 24 heures de patience avant de découvrir un spectacle exceptionnel demain soir dans le ciel. La Terre, la Lune et le Soleil à alignés. Partout en France, on pourra voir l'éclipse partielle, parce qu'il n'y a qu'au Groenland et dans le nord de l'Espagne qu'elle sera totale, cette éclipse, pendant 1 minute 40. Alors certains Français n'hésitent pas à faire le déplacement. L'événement est tellement rare. Les touristes sont déjà nombreux au Pays Basque espagnol, à Bilbao. Rémi Brancato.
5: Dans la file pour le musée Guggenheim, Juliette patiente en famille. Elle passe une semaine au Pays Basque espagnol.
6: Ça fait un an qu'on a prévu ses vacances pour voir l'éclipse.
5: Car l'astronomie est une passion familiale, sa mère, Dominique, est évidemment du voyage.
7: Mon père nous avait offert une longue vue. J'ai transmis cette passion du ciel.
5: Histoire de rattraper avec ses petits-enfants un raté, l'éclipse de 99 en France.
7: Nous étions près de Reims et il y a eu des nuages. Et nous avons sangloté de ne pas l'avoir.
6: Mais voilà, là, le nord de l'Espagne, l'été dernier, on s'est dit, ah tiens, c'est faisable, allons-y.
5: De nombreux Français ont passé la frontière. Pierre fera en tout 2 jours de trajet aller-retour depuis Paris pour seulement 2 jours sur place.
8: C'est des événements qui se passent que quelques fois dans une ville. Celle que j'avais vue, c'était 1999, et je devais avoir 10 ans.
5: Alors à J-1, son frère Mathieu a affiné la stratégie, repéré le lieu d'observation.
9: Un endroit un peu en altitude, avec une plaine dégagée. On espère qu'on va être tout seul.
5: Rien n'est moins sûr, car les visiteurs affluent, constate Unai, il est guide touristique.
10: We have had more reservations.
11: On a eu plus de réservations. Hier, par exemple, il y avait beaucoup de groupes de riches américains. Ils sont venus pour ça.
5: Les autorités craignent des bouchons sur les routes, notamment dans les petits villages près de la ville de Burgos, plus au sud.
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0: Attention, aujourd'hui et demain, le département de la Manche est en vigilance orange pour le phénomène canicule. Des températures assez élevées vont-elles baisser la nuit prochaine? Voyons les minimales prévues par Météo France. De 17 à 20 degrés, 16 degrés sur le centre Manche. Pour demain, mercredi, la journée sera ensoleillée avec tout au plus quelques nuages discrets. Un petit vent de secteur est généralement faible. Les maximales autour de 33 à 36 degrés et 27 degrés prévus sur l'Est Cotentin. Bonne soirée avec Ici Cotentin.
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12: Bonsoir à tous, suivez le guide, on repart dans les années 80. Pas besoin d'accrocher vos ceintures, on y va au rythme des tubes qui ont fait chanter et danser ces années-là. Il y en aura pour tous les goûts et toutes les oreilles. Ça commence comme ça.

0: Jean-Jacques Goldman à l'instant avec Il suffira d'un signe.
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0: Et ça, c'est la chanson qui a véritablement lancé la carrière de Jean-Jacques Goldman. Elle a mis 6 mois avant d'être numéro 1. C'est le premier extrait de son premier album. Pour ceux qui n'ont pas suivi son histoire, Jean-Jacques Goldman avait avant cela enregistré 3 albums avec le groupe Taifong, qui ne connut qu'un vrai succès avec Sister Jane. C'est sublime. C'était avant. Elle aussi a connu des débuts difficiles. Elle aussi, elle est devenue star dans les années 80. Patricia Cass, tout de suite, elle voulait jouer cabaret.
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0: Andrea, c'était I'm a Lover. Mais oui, je sais, vous l'aviez aussi en 45 tours, celui-là, avec une pochette plutôt drôle, un petit bonhomme dessiné, costumé, gominé, affirmant dans une bulle « I'm a lover ». De l'Italo Disco, il s'en est fabriqué à la chaîne dans ces années-là, ça marchait, hein. Sixième au top 50 en janvier 86. La boîte à souvenirs en musique se poursuit dans un instant avec du rock made in France. Téléphone, un autre monde, juste après ça.
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1: Avis aux chineurs et aux amateurs d'objets anciens également. Tous les étés, depuis une trentaine d'années, c'est le grand vide-grenier de la Haie du Puy, le dimanche 16 août de 9h à 18h30. Plus de 300 exposants sur place au rendez-vous. Et puis les commerçants de la Haie, eh bien, ils vous ouvriront aussi les portes de leur boutique pour vous proposer des tarifs préférentiels sur différents produits. Il y aura des chaussures, des vêtements. Et puis ce sera d'ailleurs l'occasion pour vous peut-être de préparer la rentrée hein, qui approche à grands pas. Même si on est encore au mois d'août. Que vous soyez collectionneur ou simplement curieux, en balade dimanche prochain, ne manquez pas les bonnes affaires du grand vide-grenier de la Haie du Puy. Autre chose, vous habitez dans le Val-de-Serre et vous n'avez pas encore de médecin traitant. Eh bien, je vous rappelle que la nouvelle antenne du centre de santé Bresse-Croisat est ouverte depuis le 1er juillet à Saint-Pierre-Église. Les consultations sont assurées les lundis, mercredis et jeudi. Pour tout renseignement, vous n'hésitez pas à nous contacter au standard d'ici Cotentin pour le numéro de téléphone.
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0: Radio Gaga, c'était Queen.
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0: Et pour la suite, j'ai choisi une artiste qui nous accompagne depuis le 10 avril 1987. Ce jour-là sort son premier succès, Joe le Taxi. Et l'aventure continue puisque son dernier album, Le Retour des Beaux Jours, est sorti l'an dernier. Et que cette année, Vanessa Paradis est remontée sur scène. Ah d'ailleurs, la tournée des Zéniths redémarre en octobre. Le 15 à Pau, puis il y aura Montpellier, Grenoble, Toulon, Marseille. Retour à Paris le 17 novembre à l'Accor Arena. Et bien sûr, on retrouvera une nouvelle version de Joe le Taxi.
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3: Barbès. Bienvenue, c'est Joe.

0: Laura Branigan, c'était Self Control. Ah, elle aussi, elle a marqué les années 80 avec cette reprise d'un artiste italien. Ce Self Control a été un véritable tube mondial en 84 et connu des reprises notamment par Ricky Martin et une autre légende, notre Sheila. Eh oui. Bientôt 20h, l'heure de retrouver les essentiels de Décibel avec Émilie Mazoyer. Le temps d'accueillir les Communards, le célèbre groupe de Jimmy Somerville, You Are My World, juste après ça.
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2: Big Flo et Oli, c'est un premier album il y a 10 ans, mais des titres et des rêves depuis bien plus longtemps. Des tubes comme on en entend rarement.

0: deux frères toulousains au palmarès est bourrifant. 1 million d'albums vendus, 9 millions d'abonnés sur les réseaux, 3 milliards de streams, 3 victoires de la musique et des concerts archi complets dans les plus grandes salles de France et les stades. Mais alors, est-ce que réaliser ses rêves d'enfant avec tant de succès, c'est l'autoroute du bonheur? C'est l'une des nombreuses questions qui se posent. Big Flo et Oli dans leur nouvel album Karma qui vient de sortir, et c'est Oli qui vient nous en parler ce soir dans Décibel. Salut Oli.
1: Salut, super intro. Ça fait toujours plaisir de te voir, tu sais. Je suis obligé de dire à chaque fois, Émilie, que t'es une des premières qui nous a interviewés. Voilà, comme ça, c'est dit. J'ai dit mon petit bisou, ma petite blague du début, et c'est fait.
0: Merci. Mais non, mais moi, si tu dis que ça te fait plaisir de me voir, imagine-moi à la place où je suis de voir l'évolution du groupe Big Flo et Oli, mais aussi votre évolution personnelle à toi et à ton frère. Tu viens d'avoir 30 ans, là.
1: Ça y est, j'ai passé le cap du 3. Du 3, tu sais, quand tu remplis sur les papiers, tu mets 3. Ça y est. Fait drôle.
0: Tu changes de case, quoi. Ouais. C'est un truc de fou. Alors, beaucoup de gens ont l'habitude de vous voir ensemble, Big Flo et Oli. Ce soir, Oli, t'es tout seul. Alors, je vais pas te faire comme dans la chanson « Il est où ton frère ?» Mais qu'est-ce que ça dit de votre duo que, justement, sur cet album-là, sur Karma, il y a eu quelques promos que vous avez fait l'un sans l'autre. Moi, j'ai l'impression que c'est très positif. Mais dis-moi ce que t'en penses.
1: Ben, moi aussi, je crois que c'est positif. Écoute, ça dit qu'il y a un côté un peu plus libre et un peu plus assumé. Peut-être que parfois, on se permettait pas ces petites parenthèses solo.
0: Ouais.
1: Et ça dit aussi une volonté d'un peu plus développer. Souvent, quand t'es à deux, là, s'il aurait été là, ça aurait été aussi génial. Mais
0: de toute façon, tu commences une phrase, il la termine.
1: Ouais,
0: c'est la mitraillette, vous deux, quand même.
1: Mais c'est bien aussi de pouvoir parfois faire des longues phrases et pouvoir développer, laisser un silence. Sans qu'il Flo à côté.
0: Flo, il peut pas le silence. Ah, tout de suite, il rentre dedans.
1: Flo, il supporte pas. Mais ouais, on s'est un peu réparti un peu les tâches. Et puis, pour te dire la vérité, 100% honnête, Flo, il est un peu moins à l'aise. Enfin, à l'aise, il l'est, mais il aime un peu moins ce truc-là d'enchaîner beaucoup de promos, d'interviews.
0: C'est un exercice. Et quand tu deviens un musicien, tu signes pas pour ça au départ.
1: Exactement.
0: Oui.
1: Donc, il envoie le petit frère. Moi, j'aime beaucoup ça. C'est toujours un plaisir de pouvoir défendre l'album et en parler. Donc, on se répartit de temps en temps la tâche.
0: Alors, défendre l'album, c'est un grand mot, puisque franchement, il n'est pas très attaqué. La critique est unanime et dithyrambique. Karma, c'est un super album. Et alors, c'est drôle, parce que beaucoup de journalistes ont l'impression qu'il faut rajouter, il est très...

0: Alors pour moi, vous faites du rap depuis toujours. Pourquoi est-ce qu'on dit que celui-là, il est plus rap?
1: Écoute, franchement, tu me poses une colle aussi. Mais ça me fait plaisir que toi qui nous suis et qui nous soutiens depuis des années, tu le relèves. De toute façon, c'est un compliment, donc on est content. Mais c'est vrai que... on l'a un peu plus axé comme ça en promo en fait, on a un peu dit ça et les gens l'ont répété mais je suis d'accord, on a toujours rappé, mais allez, je vais pas être de mauvaise foi, c'est vrai que quand on entendait les morceaux que t'as mis au début,
0: les gros tubes
1: plus
0: oui,
1: tard dommage
0: vieux, ouais.
1: Quand tu nous connais de loin sans être forcément rentré dans notre univers musical, c'est vrai que ça peut être étonnant si tu te prends Karma en ayant juste découvert Coup de vieux dommage sur la lune ou papa.
0: Oui,
1: donc il y a cette petite différence là, mais en effet, on a toujours été rap et de la famille rap accepté aussi, on a toujours fait des collabs avec des rappeurs, c'est notre ADN pur et dur, mais c'est vrai qu'il y a un retour quand même, un truc un peu plus essentiel, un retour aux sources dans la manière de composer, un peu moins formaté aussi, il y a un côté un peu plus rough quoi, j'ai l'impression dans cet album là.
0: C'est intéressant. Alors, on a vu par moments, grâce aux réseaux sociaux, comment vous l'avez fabriqué, ce disque. J'ai notamment souvenir d'avoir été hyper jalouse d'une villa en Espagne.
1: À Cadaqués, ouais.
0: Vous étiez pas mal, là.
1: On était bien. C'est Flo qui a choisi la villa, tu te doutes.
0: Oui, il a toujours très bon goût, Flo. Tout ce qui est voyage, etc.
1: Confort.
0: Oui. Ça, c'est sûr. Donc, c'est un album que vous avez fabriqué à plusieurs endroits, sur plusieurs périodes. C'est ça aussi le grand succès dont je parlais au début. Alors, je ne sais pas si ça vous mène sur l'autoroute du bonheur, on en parlera en écoutant des chansons, mais en tout cas, ça vous laisse le choix et les moyens de prendre tout le temps que vous voulez pour faire votre musique.
1: Ouais, ça c'est un luxe qu'on a grâce à notre public aussi, qui nous a toujours suivis. Ouais. Et on fait partie des rares rappeurs, surtout dans le rap. C'est important de le souligner, parce que dans la variété ou dans la pop, c'est un peu plus courant de mettre des 3-4 ans entre les albums. Dans le rap, c'est quasiment tous les 6 mois que ça sort un projet. Et on a la chance d'avoir un public qui nous suit et qui est toujours présent. Ouais.
0: Ils vous attendent.
1: Ils nous attendent, ils comprennent aussi le processus. Et puis aussi, on a aussi la chance de faire des tournées un peu infinies.
0: Oui, c'est vrai, vous êtes tout le temps là.
1: C'est-à-dire que souvent, on avait sorti l'album en 2022 et la tournée, elle s'est finie mi-2025. Donc ça a été du non-stop, on rajoutait des zéniths partout à chaque fois, on a fini en stade, tournée inter. Donc c'est aussi un luxe qu'on a, un confort qu'on a.
0: Alors, Oli est là sans Big Flo, mais il y a aussi des moments de l'album où vous n'êtes pas ensemble et ça chante. Parce que oui, c'est un album très rap, n'empêche que ça chante aussi. Là, c'est Flo. C'est pas le meilleur moment de sa journée ou de sa vie, mais il le partage. Et c'est ça qui est beau. Il est dans un hôtel de luxe au Japon.
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0: W, c'est le nom de l'hôtel Osaka. 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

0: c'est beau et triste et mélancolique, les deux chansons qu'on vient d'entendre. Elles se suivent aussi sur Karma. Vous avez eu envie de vivre chacun ces petits moments de...
1: Ouais, et puis souvent en duo, quand l'autre trouve pas sa place dans le récit, dans la narration, par exemple le morceau qu'on entend là encore en fond, il s'appelle « Tu me manques ». Et c'est une déclaration d'amour à une dame, une vieille dame avec qui je me suis lié d'amitié. On aurait dit un récit de Marcel Pagnol, un peu dans notre quartier à Toulouse.
0: Une quand dame t'étais gamin.
1: Quand j'étais enfant, une femme en plus qui a jamais réussi à avoir des enfants. Donc il y avait toute une symbolique très forte entre les lignes. Et c'est vrai que c'est mon histoire avec elle d'amitié de gamin que j'étais. Et c'était pas du tout l'histoire de Flo. Donc souvent quand il trouve pas sa place, il se met de côté ou il prend un pas de recul. Et moi pareil. Là, il parle de sa dépression un peu, de son spleen d'artiste et de grand frère qui a eu beaucoup de pression sur les épaules. Tout seul, un peu, il parle de ses antidépresseurs dans un hôtel où il est censé normalement être le plus heureux du monde vu que c'était son rêve. Ben là, je m'y voyais pas non plus, à part raconter, je vois mon frère, et il m'écrit, il y avait pas grand-chose à raconter. Donc parfois, c'est bien aussi de s'accorder ça. Ouais.
0: Alors, l'album s'appelle Karma, moi. Perso, le karma, c'est un truc qui me fait peur. Quand je fais un truc pas très propre, je me dis, méfie-toi, le karma va te retrouver et va te rattraper par le callback et tu vas payer ce que t'es en train de faire. Donc le karma, pour moi, c'est plutôt un truc qu'on redoute.
1: Ouais.
0: Karma, c'est ça.
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0: Alors pour vous, le karma, pour Big Flo et Oli, est-ce que c'est comme moi un truc qu'on redoute? Est-ce que c'est quelque chose qui a à voir avec la religion, avec la superstition? C'est un mot fort, karma.
1: Ouais, c'est un mot fort qui nous a beaucoup accompagnés. Tu sais, quand tu passes beaucoup de temps avec une personne, tu commences à rentrer dans des délires, tu crées ta propre mythologie.
0: Sure. Oui.
1: Ton langage, tes blagues de frères, tes running jokes, tout ça. Et ça a été vraiment le cas avec Flo autour du karma. C'est vrai qu'on s'est souvent répété ce mantra-là en se disant, t'inquiète, laisse faire le karma.
0: Ah, donc vous, c'est plutôt c'est 100%, un karma positif.
1: 100% positif.
0: Qui vient réparer les injustices dont vous avez été victime.
1: Exactement.
0: Que les gens comme moi ont fait. Parce que moi, j'ai peur. Donc moi, c'est toutes les saletés que j'ai fait. Et vous, c'est toutes les saletés qu'on vous a faites.
1: Non, on voit plutôt le verre à moitié plein, quoi.
0: C'est bien, bravo, les gars.
1: Sur le karma, en tout cas. Mais, mais ça marche dans les deux sens. Et d'ailleurs, ce qui était assez marrant, c'est qu'on l'a sorti un vendredi 13. Et pareil, ça a créé débat chez nos potes. Il y en a pour qui c'était ultra chanceux, ultra positif.
0: Oui.
1: Et d'autres qui disaient, faites gaffe à vos chiffres, les gars, ça porte malchance. Mais en tout cas, pour revenir au karma, c'est vrai qu'on s'est rattaché à ça. Et je crois qu'on n'est pas les seuls dans une société qui vacille un peu et où on manque parfois de repères. Là, tu vois, on regardait les news à la télé. On était assez choqués de ce qu'on lit, de ce qu'on voit, de ce qu'on entend. Donc, je crois que parfois, on se rattache à des religions un peu intérieures, à des superstitions.
0: Quand on se sent impuissant.
1: Quand on se sent seul, impuissant, parfois ou perdu. C'est une sorte de phare un peu au loin. On essaie de se fabriquer un peu d'espoir, quoi. C'est ça, être humain, j'ai l'impression. Donc ouais, le karma nous a accompagnés et c'était aussi une métaphore sur notre carrière de se dire voilà, on a planté une graine. Tout le monde ne croyait pas en nous. Ça a été parfois un peu dur. On était un peu marginalisé, mis de côté, incompris dans ce qu'on voulait raconter, dans qui on était. Et on se disait attends, une carrière c'est long, pas à pas. Et finalement, le karma et le public a été de notre côté. Donc, il y avait une métaphore assez symbolique. Il y a un morceau qui s'appelle Remontada, où on dit aussi voilà qu'on a réussi avant la fin du match, avant à remonter au score, quoi. Donc, ça marchait bien.
0: Oli, on va reposer la question que j'ai posée au début en introduction. Alors, est-ce que réaliser ses rêves d'enfant, avoir autant de succès, vendre 1 million d'albums et remplir des stades, ça rend forcément heureux?
1: Alors, tu as Oli et t'as pas Flo, donc moi je vais te répondre oui.
0: Toi oui, ça te rend heureux, ça te nourrit suffisamment.
1: Oui, après il y a plein de phases dans le bonheur, c'est-à-dire qu'il y a plein de couches. Il y a des moments où bien entendu derrière l'artiste il y a un homme, donc il y a des doutes, il y a des moments un peu plus durs, mais en tout cas j'ai l'impression que ça m'a rendu plus heureux que ce qui était prévu de base dans la vie un peu qui m'attendait hors musique, quoi.
0: Bon karma.
1: Donc bon karma. Oui, après c'est une question qui est toujours compliquée, je trouve, à répondre pour les artistes, parce que à la fois il faut être élégant et assez doux dans la réponse, parce que les gens en général, et par exemple si je compare à mon groupe de potes ou mon entourage, ont une vie entre guillemets, difficile ou un peu plus difficile, une réalité. J'ai plein de potes qui font des métiers qu'ils aiment pas ou qui se lèvent le matin pour faire un taf qui leur plaît pas.
0: Oui, ou ceux qui ont pas de sous.
1: Ceux qui sont un peu plus en galère, etc. On a plein de potes à Toulouse comme ça. Et c'est vrai que si je me vois d'un regard extérieur, c'est toujours un peu compliqué d'entendre des artistes, et je le reconnais, j'entends se plaindre, entre guillemets, ou dire que la vie est difficile ou un peu fatigante, mais c'est le cas. C'est vrai que parfois, ça peut être déroutant, cette vie-là d'artiste, on est mis en lumière, beaucoup critiqué aussi, c'est une vie qui s'arrête jamais.
0: Ouais.
1: C'est-à-dire que nous, on est tout le temps en train de réfléchir au projet Big Flowly, on est tout le temps sollicité.
0: Oui, puis même si tu n'y penses pas, dans la rue, tu vas croiser quelqu'un qui va dire « Hey, Big Flowly !»
1: Ouais, c'est ça.
0: Et oui.
1: Même quand je suis tout seul, il me dit ça d'ailleurs. On n'a jamais compris.
0: Et même quand, il paraît, même quand vous êtes au bout du monde, l'un ou l'autre, il y a toujours un touriste français qui vous reconnaît, qui vient
1: exactement,
0: vous parler.
1: Bah
0: oui,
1: exactement.
0: C'est rigolo ça.
1: Mais en tout cas, voilà, pour revenir à ta question, je crois que le bonheur, c'est. Dans le bonheur, il y a la liberté, quoi. En tout cas, c'est pour moi une des définitions. Et je me sens libre quand je fais de la musique. Et je me sens de plus en plus moi-même en grandissant et en faisant de la musique. Donc, je vais te répondre un petit oui.
0: Ouais,
1: mais derrière se cachent plein d'autres couches et plein de moments plus difficiles. Ouais.
0: Des nuances. Alors,
1: exact.
0: Dans l'album, il y a des réflexions hyper intéressantes et profondes aussi sur l'ascension sociale. Alors, ça rejoint un petit peu ce qu'on vient de dire,
1: ouais,
0: sur le fait que bah voilà, t'as pas aujourd'hui la même vie, et ton frère non plus n'a pas la même vie que les gens avec qui il a grandi. Vous n'avez pas la même vie que celle que vos parents avaient à votre âge.
1: Exact.
0: L'ascension sociale, elle est, par exemple, dans la chanson 44D, elle est matérialisée par bah, à quel rang tu es quand tu prends l'avion. Il y en a qui sont en 2A et il y en a qui sont en 44D.
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1: C'est Flo, ça.
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0: Alors, à la fin, je rajoute je rigole. Ça m'intéresse parce que j'ai trouvé que cet album, c'était sans doute un de vos plus mélancoliques depuis le début, en
1: c'est
0: tout
1: vrai,
0: cas dans
1: ouais,
0: les textes.
1: C'est vrai.
0: Et pour autant, vous avez jamais été aussi gaulerie en promo. Je vous ai vu faire
1: des
0: folies chez Alice Moitié, chez McFly et Carlito, et vous êtes vraiment comme pour vous excuser d'avoir fait des textes aussi poignants. J'ai l'impression que vous avez mis les bouchées doubles pour être très marrant en promo.
1: Ouais, ben tu vois là, tu m'as débloqué un truc dans ma tête. C'est ça. C'est aussi parce qu'on se connaît très bien. Je te vois un peu comme une grande cousine qu'on croise de temps en temps en repas.
0: Ta première babysitter.
1: Mais c'est vrai. C'est vrai. En effet. Je pense que c'est ça, et puis c'est aussi une part de notre personnalité aussi,
0: ouais,
1: que les gens ne connaissaient pas vraiment. Nous, paradoxalement, on est des mecs aussi très drôles et très légers, très marrants. Ouais. En plus de des textes parfois
0: vous êtes
1: très
0: même
1: très profonds.
0: Un peu zinzin. Ouais, ça se voit même dans les vidéos. Dès qu'il y a un événement à annoncer, c'est jamais juste une bête annonce. Vous faites toujours des choses. Oui, bien sûr, vous avez cette fantaisie.
1: On est créatif et ouais, voilà, fantaisie, ouais, ça nous va bien. Mais c'est vrai que peut-être il peut avoir un petit complexe ou alors de la pudeur. Je mettrai ça sur la pudeur en fait. On passe beaucoup de messages par les blagues et Flo justement c'est le spécialiste de dire un truc super profond et de vite casser le malaise en faisant une blague ou quelque chose de totalement bizarre quoi. Mais c'est vrai, c'est une belle analyse. Je suis d'accord avec ce que tu dis.
0: Il y a aussi le cul entre deux chaises. Ça, c'est un truc qui vous caractérise beaucoup et dans tous les domaines de la vie. La chanson, c'est le retour du texte.

0: Capital.
1: À peu près.
2: Ça fait beaucoup de chaises hein, pour deux petits culs.
1: Ouais. Eh bien, ça fait plaisir que tu en parles parce que c'est vrai que ça a été une position toujours particulière pour nous.
2: Ouais.
1: Dans notre vie, même dans notre vie en société, même avant le succès.
2: Ouais.
1: On a toujours été à la croisée des mondes, quoi. Et j'ai l'impression que dans notre société actuelle, c'est un truc qui est de moins en moins compris ou accepté. Et nous, on a mis du temps à faire comprendre qu'on pouvait être fier d'être français, mais fier d'être algérien, fier d'être argentin, et avoir plein d'influences mélangées à la maison, oui. Qu'on pouvait être fan de variété, mais aussi fan de rap, qu'on pouvait avoir un festival, mais aussi faire une expo. Et c'est vrai qu'on a toujours eu ce sentiment d'être au carrefour de plein de choses, et ça vient de notre éducation. Nous, on a grandi dans un quartier populaire, on n'avait pas d'argent, on se galérait pour enregistrer dans les studios de rap, mais à la fois, on était inscrits au conservatoire,
2: ouais.
1: Donc on traînait qu'avec des mecs blindés, de bonnes familles, qui jouaient du violon. Donc il y avait toujours ce paradoxe, et on s'est construit dans le paradoxe. Mais pour nous, c'est une richesse et une fierté, mais c'est vrai que ça peut souvent être pas compris dans une ère où tout est noir ou blanc.
2: Ah, il faut choisir ton camp dans cette époque dans laquelle on vit, qui est terrible.
1: Un peu, ouais.
2: On te demande tout le temps. De choisir un côté ou l'autre. Et c'est pour ça qu'elle est intéressante, la place de Big Flo et Oli, dans la musique, dans le rap, mais même la société.
1: Ouais.
2: Mais c'est parce que vous l'avez fabriqué, en fait. Mais il y a des vents un peu contraires, quoi.
1: Oui, il y a des vents un peu contraires, mais là, comme tu le disais, on a enfin la sensation qu'on faisait le bon choix, en tout cas, d'être nous-mêmes, quoi. On s'est toujours senti nous-mêmes. En tout cas, il y a jamais eu, ça a jamais été forcé qu'on soit sur une radio un peu quali, comme je dis en rigolant, intello, ou le lendemain avec McFly et Carlito dans un truc un peu plus gaulerie sur YouTube. On s'est toujours senti nous-mêmes. Et là, ça y est, les gens ont mis du temps, mais j'ai l'impression qu'on nous a compris. Ça y est, ouais.
2: Je vous ai compris.
1: Ouais.
2: Pardon. Oh là là, la blague de vieille personne du 20e siècle.
1: Ça va, ça va. J'ai 30 ans, tu sais, maintenant, ça y est.
2: Vite un peu d'espagnol.
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1: Vamos, Emilio Massoyer.

0: bientôt sur Kerama. Faut l'envoyer à Bad Bunny d'urgence. Hein. Vous allez vous retrouver sur scène avec lui pour ses concerts en France.
1: On aimerait bien, on aimerait bien. Mais on est content, ça aussi. C'est une part de notre univers depuis le début, en vrai. Oui. Si tu réécoutes Dommage ou des morceaux comme Plus tard, il y a toujours eu cette petite touche hispanique.
0: Il y a Papa.
1: Ouais, Papa aussi. Et on est super heureux. Et je crois que c'est une direction vraiment qu'on va de plus en plus assumer et prendre. Tu vois, ce morceau-là, on aimerait bien l'étirer.
0: Il est beau. Hein.
1: Et merci. Ouais. Et on aimerait bien en faire un projet entier. Peut-être de 10 titres avec beaucoup de touches espagnoles, avec des collaborations.
0: Tu as joué de la trompette.
1: Ouais, j'ai joué de la trompette dessus et je vais en jouer. Et c'est une envie qu'on a de plus en plus d'assumer ce côté-là. Je vais te dire une vérité aussi qui est assez marrante, c'est aussi les latinos sont revenus à la mode.
0: Donc c'est devenu beau gosse maintenant.
1: Donc nous ça fait quand même du bien quoi. On attendait depuis 20 ans que ça soit, avec tout le respect que j'ai pour mon père, mais la salsa il y avait un côté un peu old school quoi.
0: C'est vrai.
1: Et là on a vu Bad Bunny, donc là on est tous contents et même les potes à mon père ils sont là, putain ça fait plaisir, les gens ils se remettent à danser un peu quoi. Et c'est vrai que au-delà de la mode, l'oreille du public français, ouais, c'est aussi ouvert à ça. Et un morceau comme Picasso, là, il est en train de cartonner. Je pense que ça va être notre gros morceau de l'album. Il aurait été peut-être un peu moins accueilli et compris il y a 5-6 ans ou 7 ans. Là, on a eu les Rosalia, les Setangana, Bad Bunny récemment. Donc, ça fait du bien. Donc, on y va à fond. Ouais.
0: Oli, Madame Rivérol. Est-ce que ça te dit quelque chose ?
1: Bien sûr, c'est un classique de notre histoire, de notre mythologie familiale.
0: Madame Rivérol, qui était CPE dans votre lycée, quand vous étiez petit.
1: Oui, qui fait partie de ces gens-là dans l'éducation nationale, qu'on remercie. Alors souvent on critique parce qu'il n'y a pas toujours des profs et des gens bien, c'est vrai, c'est une réalité. Mais aussi des gens qui sont visionnaires et qui ont l'ouverture d'esprit et de cœur de faire plein de choses. Elle avait mis en place la Semaine des Arts. C'était une semaine entière où tout le monde pouvait faire des concerts, des expos, photos, dessins. C'est une dame qui a beaucoup fait bouger notre lycée de musiciens. Ouais.
0: Ouais, c'est vrai. Et alors, les équipes d'ICI Occitanie, Sébastien Bretonou en tête, sont allées rencontrer Madame Rivérol parce que elle est comme nous, elle est enchantée par votre succès et elle se souvient de quand vous étiez scolarisée et toi, Oli, frère Flo, et que vous aviez énormément d'absence puisque vous vous lanciez évidemment dans la musique.
1: Surtout moi, ouais.
0: Elle raconte.
2: Un enseignant, il doit faire passer un programme et quand ses élèves sont trop souvent absents, là, ça passe plus du tout. Et je me souviens de moments d'échange avec un professeur de mathématiques qui me disait « Non, mais là, ça suffit, il faut les coller maintenant, faut les punir, moi, j'en peux plus, ils sont jamais là. » Mais je t'assure qu'ils sont malades, je me disais. En fait, je savais qu'ils faisaient une première partie à l'Olympia, donc bon, ils étaient déjà très vite, ils ont atteint une sacrée notoriété et mener les choses de front devenait difficile à ce moment-là.
3: Et vous aviez des contacts avec la maman aussi?
2: Ah oui, la maman aussi. La maman voulait qu'ils aient le bac. Et elle a réussi. Elle disait sans le bac, non, je les lâche pas. Bon, après, elle était bien obligée de lâcher quand même, une fois qu'ils sont majeurs. Elle aussi, elle s'est retrouvée dans mon bureau à examiner les absences. Et vraiment, ils peuvent remercier Patricia, leur maman, qui m'a dit déjà, mais voyons, ça, c'est pas justifié, ça, c'est pas justifié, ça. Non, là, je compte sur vous, vous les punissez, c'est pas possible. Bon. Et elle veillait au grain et elle avait bien raison.
0: Oh là là, Madame Rivérol.
1: Elle défend un peu trop ma mère, quand même. Il y a Anguille Sourage dans cette histoire.
0: Déjà, c'était le plaisir de la retrouver. Merci.
1: Non, c'est hyper touchant, bravo.
0: Occitanie.
1: Ouais, merci les gars, trop bien.
0: Et ce qui me plaît, moi, c'est que, encore une fois, album après album, c'est le cas dans Kerama, mais c'est le cas dans les albums précédents, l'adolescence, la famille, les parents, les gens qui étaient là au moment où ce rêve dingue qui est devenu réalité est arrivé dans vos têtes, ces gens, ils sont toujours là dans vos textes. Parfois, c'est juste une petite punchline, parfois c'est plus, mais ils sont toujours là. En fait, vous pensez toujours à eux.
1: Ouais, alors on va savoir. Ouais, pour moi c'est normal. Je trouve ça me fait même bizarre ta question, mais
0: pourtant il y a tellement de gens qui passent leur vie à essayer d'oublier d'où ils viennent.
1: Ouais, je vois ce que tu veux dire, mais nous ça a été salutaire pour nous. C'est notre crew, un peu notre famille, et on est toujours avec les mêmes équipes. Mais quand je le dis, c'est vrai que je vois dans les yeux des gens que c'est assez rare.
0: Ouais.
1: Est-ce que c'est un truc propre aux sudistes un peu à Toulouse ? Il y a ça, non ? Peut-être, je sais pas.
0: Est-ce que les gens du sud se serrent plus les coudes ? Je sais pas. Est-ce que c'est aussi une protection justement parce que quand le succès arrive, il y a peut-être des gens qui arrivent pour de mauvaises raisons et tu te dis ceux-là, ils m'aimaient quand j'avais pas un rond.
1: Exactement. Il y a aussi ce truc-là d'avoir vécu ce succès à part très jeune et d'avoir eu la chance d'être protégé, accompagné quoi. C'est un accompagnement qui rassure, c'est vrai. Ouais.
0: Merci Oli d'être venu nous voir.
1: Merci Émilie, toujours un plaisir. franchement, j'ai l'impression que c'est Noël. Tu sais, les gens que tu vois peu, parce qu'on en a mille trucs à chaque fois, mais qu'on est toujours heureux de croiser. Merci pour ton soutien depuis le début. Ouais.
0: Bisous, merci.
1: Gros bisous, merci.
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0: Celle que je surnomme The Voice. C'est

0: Ah là là, les frissons. Angélique Kidjo, 45 ans de carrière, 5 Grammy Awards, figure incontournable des musiques du monde et voix politique aussi pour le continent africain. Sa pensée est sollicitée, écoutée, respectée des grandes universités européennes et américaines jusqu'aux instances de l'UNICEF. Angélique Kidjo est ce soir dans Décibels à l'occasion de la sortie de son nouvel album Hope, ça veut dire espoir, et elle y met 2 points d'exclamation. Angélique Kidjo est dans le studio, bonsoir.
1: Ah, moi je danse déjà sur le...
0: Ah, c'est sur la musique de l'émission.
1: Ah oui, c'est bien.
0: J'aime bien la musique dans la peau. Angélique Kidjo, moi ce que j'aime, c'est qu'à chaque fois que je vous vois, j'ai l'impression de recevoir une dose d'énergie incroyable. Vous communiquez ça dès que vous êtes dans une pièce. Et alors parfois la pièce est très grande, hein, puisque vous jouez évidemment
1: heureusement, dans un endroit
0: immense.
1: Heureusement.
0: Et voilà, que ce soit dans le petit studio ou sur la grande scène de Solidays, par exemple, j'ai le souvenir de vous avoir vu là-bas, vous rayonnez de la même manière. Il y a quand même des moments où vous faites un peu la gueule, où vous êtes un peu éteinte.
1: Ah, j'aime pas la colère, j'aime pas faire la gueule parce que ça me fatigue.
0: Ah oui.
1: Ça me plombe. Moi, je peux pas. Voilà. Me mettre en colère, c'est ce que je déteste le plus.
0: Ou alors juste être un peu boue.
1: Ah oui, mais quand je suis décalée, moi, je parle plus à personne. Ah, il y a 2 choses. Quand j'ai faim et quand je suis fatiguée, il faut pas me parler. Les Anglais disent hungry.
0: Ouais, c'est ça.
1: Moi, quand je suis hungry, là, il faut pas me parler du tout, là.
0: Tout à l'heure, je parlais de votre rayonnement international. Et c'est vrai, hein, vous êtes quand même récompensé 5 fois aux Grammy Awards, qui sont les Oscars de la musique. Et puis, cette année, vous devenez la première chanteuse africaine à recevoir une étoile sur le Hollywood Walk of Fame. Cette fameuse étoile là au sol. Est-ce que les honneurs de ce type, comme les statuettes, les récompenses ou les étoiles, ça vous touche?
1: Ben, ça me touche surtout cette étoile parce que je m'attendais pas à ça. Je me suis réveillée le matin. Mon mari me dit, ah, tu auras une étoile sur le Hollywood Boulevard. J'ai dit, écoute, si c'est une blague, ça m'intéresse pas. Non. Je viens de me réveiller. Ne commence pas avec tes blagues à la mort moelleux, là. Et il me dit, mais non, tu me crois pas. Regarde, c'est sur Internet. J'ai dit, encore, c'est encore pire. Internet, j'y crois pas non plus.
0: C'est vrai que tout n'est pas vrai sur Internet. Mais là, c'est vrai.
1: Et là, c'était vrai. Et là, il a fallu un moment pour que je l'absorbe. Je l'ai pas encore complètement absorbé, mais, en fait, c'est des gens qui vous proposent et ça veut dire que les gens écoutent et ouais, prêtent attention. Et je ne peux que dire qu'une chose, je suis honorée de le recevoir et j'espère que ça va ouvrir la porte à d'autres artistes du monde entier.
0: Hope, espoir, c'est une notion, l'espoir et une énergie qui est partout sur le disque. Parfois, c'est aussi simple que dans les paroles et dans le titre de la chanson, You Can, tu peux.

0: The Voice, je vous dis, Angélique Kidjo dans le studio d'ici, qui chante avec elle-même hein, cette chanson You Can. Ça donne effectivement de l'espoir, de l'énergie. Est-ce que c'est quelque chose qu'on vous a beaucoup répété quand vous étiez petite? Est-ce que c'est quelque chose que vous répétez à vous-même à chaque défi, à chaque épreuve?
1: Mon père avait l'habitude de dire, si tes rêves ne sont pas assez grands, ferme-la. On n'a pas envie de t'entendre. Ok, papa.
0: Okay.
1: Et cette chanson, en fait, a été. C'est l'inspiration de cette chanson, c'est ma fille, qui un matin, je crois que c'est en octobre, novembre dernier, elle se réveille le matin, elle descend pour le petit déjeuner et elle me fait: Maman, tu sais, je viens de réaliser que je dois faire le deuil du monde qui nous a été promis. Et ça, c'est quelque chose qui m'a plombée.
0: Oh, wow.
1: Ça m'est tombé sur la tête comme une pierre. Et ma fille n'a pas l'habitude de parler comme ça et je me suis dit: Tu ne peux pas parler de ça. Elle dit: Non, les mots, j'en veux pas. Parce que c'est ce que je ressens en ce moment. Donc pour moi, la seule solution, c'était d'écrire une chanson pour elle et pour les jeunes d'aujourd'hui, de ne pas perdre espoir parce qu'ils sont capables, ils ont la possibilité de créer le monde dans lequel ils ont envie de vivre. Et que s'ils ne le croient pas maintenant, ce monde n'existera jamais.
0: You can, vous pouvez. Alors, c'est carrément un message à une génération. Et puis, quand je parlais tout à l'heure de transmettre l'espoir, ce fameux hope, le titre de l'album, c'est parfois juste par le fait que vous existez, Angélique Kidjo, et que vous rayonnez. La jeune chanteuse nigériane Aera Star, par exemple, petite fille, elle vous regardait à la télévision recevoir un Grammy et elle se disait: Ah, bah alors, moi aussi, peut-être, un jour, je serai sur cette scène-là. Et elle partage avec vous une chanson sur l'album.

0: Vous pouvez être fière de ça, c'est beau.
1: Mais en fait, je m'en suis rendu compte en 2002, quand je suis devenue ambassadrice de l'UNICEF, et quand j'ai commencé à aller en-delà des pays que je connais, le Togo, le Ghana, le Nigeria, le Bénin, que j'ai commencé à aller vers l'Est, le Centre, un peu partout, c'est que tu arrives dans les villages, les gens arrivent et ils t'appellent pas par ton prénom ni ton nom. Ils t'appellent par les titres de tes chansons.
0: Oh, waouh.
1: Je dis, alors là, si je porte les titres de mes chansons, la vie est belle. Et là, tout d'un coup, c'est un moment de reconnaissance de ce qu'on a fait. Et ça vous rend humble. Parce que je n'ai jamais pensé à ça. Je me dis, bon, mais chez moi, on me connaît. Bon, mais c'est à l'Afrique de l'Ouest, tout va bien, quoi. Et en dehors de l'Afrique de l'Est, tout le continent africain connaît ma musique. Et ça, c'est une responsabilité. C'est une joie. C'est une célébration de tous les instants pour moi, parce que chaque fois que je monte sur scène, je sais que je porte ce continent sur mes épaules.
2: L'Afrique, je vous avais interviewé par téléphone, puisqu'à l'époque, on n'avait pas le droit de se voir pendant le Covid, où vous aviez, pour l'UNICEF, enregistré une version d'un classique, hein, Pata Pata, pour faire passer le mot à toutes celles et tous ceux qui n'avaient pas forcément accès à Internet, etc., à propos du Covid et des mesures d'hygiène, et se laver les mains, etc. Quand vous parlez de responsabilité tout à l'heure, c'est ça, prendre vos responsabilités aussi, c'est utiliser votre voix parfois pour des messages qui sont pas artistiques.
1: Moi, je suis responsable de ma vie et ma vie dépend des autres. Donc, la responsabilité doit être commune. Donc, quand les filles de ma fondation Batonga en panique disent qu'est-ce qu'on fait, c'est quoi, comment on peut se sauver, comment on peut sauver nos communautés, je leur explique ce qui se passe. Et on leur donne de l'argent pour fabriquer des masques. Déjà, au départ, elles fabriquaient des savons. Donc, qu'est-ce qu'elles ont fait? Elles ont fabriqué les masques, le savon, elles ont mis de l'eau à disposition et elles ont pris d'assaut toutes les radios locales de leur communauté, dans les langues différentes, pour leur dire, gardez de votre distance, lavez-vous les mains, ne vous touchez pas le visage. C'est-à-dire qu'elles ont sauvé leur communauté parce que, pour moi, mon rôle en tant que grande sœur dans cette histoire, c'est de leur donner les outils pour qu'elles puissent se protéger.
2: Et la chanson faisait partie des outils aussi.
1: Ah oui, c'est clair.
2: Et voilà, parce que même quand on lit pas le journal ou même si on n'est pas connecté à Internet, la chanson qui passe à la radio...
1: Ça fait plus d'effet.
2: Sur votre album, Angélique, vous avez rassemblé des artistes d'origines différentes, de générations différentes aussi. En fait, comme point commun, ils ont que vous les aimez beaucoup et qu'ils ont énormément de talent. Alors, par exemple, sur Oyaya, je ne vais même pas vous dire qui est le guitariste. Vous allez entendre trois notes et vous allez comprendre. Eh oui, c'est Monsieur Nile Rodgers. Et il y a aussi une artiste qui s'appelle Isa.
1: Du Brésil.
2: Nile, tout le monde le connaît, vous aussi. Isa, pas encore. C'est ça aussi le kiff, c'est de faire découvrir des artistes.
1: Absolument, moi j'ai rencontré Isa il y a longtemps, elle devait avoir 15 ans, elle est venue voir mon concert à Rio et on a parlé. Moi je m'en souvenais plus, elle me l'a rappelé, tout d'un coup ça fait tilt dans ma tête. Et on s'est rencontrés aussi il y a pas longtemps ensemble et on a parlé avec plein d'artistes. Un ami à moi avait rassemblé des acteurs de très connus, de la nouvelle vague. C'était incroyable ce moment-là. Ouais. On a passé ensemble l'art qui nous réunit, la musique qui nous réunit. Bon, forcément, je me suis dit, avec Niles, je parle de la joie. Comment on célèbre la joie? Comment au Brésil on célèbre la joie? Par le carnaval.
2: Bien sûr.
1: Alors, donc, on va mettre le carnaval en plein dedans. Voilà.
2: On va parler des mamans. Avant de parler de la vôtre, on va parler de la maman de Dadju. Dadju, c'est un des artistes les plus populaires en France aujourd'hui. Franco-congolais, Dadju, c'est sa maman qui lui a fait découvrir votre musique. Et vous partagez une chanson ensemble sur l'album, une chanson qui s'appelle Superwoman.

Woman sur Hope avec Dadju. Donc, votre maman, Angélique Kidjo, qui est un personnage hyper important. Alors ça, vous allez dire, c'est pour tout le monde, mais pour vous particulièrement, il y avait une connexion très très forte avec votre maman, qui a quitté ce monde, effectivement. Et pour ses obsèques, vous vouliez chanter sa chanson préférée, c'est Malaïka. Vous étiez terrassé par le chagrin, vous n'avez pas réussi à la chanter.

0: ce jour-là, mais vous l'avez réenregistrée, cette chanson, elle est sur l'album Malaïka, et vous avez choisi de la partager avec qui ?
1: Florent Pagny.
0: Florent Pagny. Vous pouvez m'expliquer votre parcours avec cette chanson, et du moment où vous n'arrivez pas à la chanter jusqu'au moment où vous allez en studio la réenregistrer ?
1: Cette chanson, je la chante pour maman depuis que j'ai 9 ans. C'est sa chanson préférée. Et elle me l'a dit à plusieurs reprises. Le jour où je partirai de cette terre, avant qu'on me mette en terre, j'aimerais que tu chantes tes chansons. J'ai pas pu. Et comme je sais que ma maman est amoureuse des chanteurs et des chanteuses à voix, et je me suis dit, elle connaît forcément Florent. Malheureusement, elle n'est plus là pour qu'on ait cette conversation, parce que si elle était encore là, et que j'ai fait ça, elle m'aurait demandé le numéro de Florent pour l'appeler. Et ça, c'est ma maman, ça. Pour lui dire, mais bien fait, mon garçon. Maman, c'est le numéro, je te dis. Voilà. Donc, c'est vrai que je suis fan de la voix de Florent. C'est pas seulement qu'il a une voix, c'est que ce qui transmet avec sa voix est plus que sa voix. En fait, quand on chante, même on se rend pas compte de ce qu'on donne. Moi, c'est ce que je reçois de la part de Florent. Et on avait envie de faire quelque chose ensemble. Donc, on a regardé dans le répertoire et cette chanson, c'était son coup de cœur. Et je vous assure, je dis, si ma maman n'est pas aux manettes, il y a un truc qui va pas. Parce que je me demandais comment réinventer aussi Malaïka sans me répéter. Et qu'est-ce que je peux amener de plus pour que ça touche l'âme de ma maman qui n'est même plus là. Et donc, c'était la voix de Florent. Et quand on était en studio, à chaque instant, j'ai senti la présence de ma mère. Et c'est pour ça que j'ai voulu que l'album finisse par Malaïka. Parce que c'est que comme ça que je peux faire un clin d'œil à mon maman en disant, tu vois, tu voulais que je te la change, j'ai pas pu, mais j'ai ramené du renfort, là.

0: Malaika, cette nouvelle version sur votre album, Angélique Kidjo, cette chanson que vous chantiez pour votre maman depuis l'âge de 9 ans. Là, ça y est, elle est dans une version qui peut tout traverser, là.
1: Ouais.
0: Bravo.
1: L'entendre toujours, c'est émouvant.
0: Oui. Je sens que vous êtes touchée, émue, et à la fois vous avez dépassé, finalement, en enregistrant, vous avez dépassé ce blocage que vous aviez.
1: Donc il fallait.
0: Il fallait le faire.
1: Il fallait le faire.
0: Ouais. Il faut écouter Hope, l'album d'Angélique Kidjo, si justement vous trouvez qu'on traverse une période où l'espoir n'est pas forcément facile à toucher du doigt. Un truc important que vous dites, Angélique Kidjo, et vous connaissez bien le sujet, hein, je rappelle que vous êtes ambassadrice de bonne volonté pour l'UNICEF, donc vous avez fait le tour du monde pour l'UNICEF, vous êtes très très consciente de tout ce qui va mal dans le monde. Vous dites, l'espoir, c'est pas de la naïveté. L'espoir, en fait, c'est un muscle, on choisit de l'activer ou pas. C'est ça que vous dites.
1: Exactement. L'espoir est l'ennemi de la peur. Mmh. Et quand on a le courage de s'accrocher, de s'approprier l'espoir, on est invincible. C'est-à-dire que la peur, c'est très facile de se construire une prison de peur. C'est beaucoup plus compliqué de se construire une maison d'espoir. Parce qu'avec l'espoir, personne ne peut vous atteindre. Et c'est ça qu'il faut qu'on comprenne. De ne pas dire l'espoir, c'est un mot, c'est non. Parce que quand on commence à dire ça, on est déjà cynique. Et quand on devient cynique, on n'a plus de perspective d'avenir qui est brillant, qu'on peut partager avec l'autre. L'espoir, c'est la vie. L'espoir, c'est l'amour. Il faut se lever tous les jours en se disant, eh ben aujourd'hui, ça peut être une journée pas mauvaise, mais il y aura quelque chose que je pourrais apprendre de cette journée. Il faut toujours voir la beauté dans tout, même dans les moments les plus difficiles.
0: L'album, il y a une chanson qui s'appelle Big Heart et qui vous a été inspirée par une phrase de Michelle Obama. Alors vous, Angélique Kidjo, qui êtes un espoir pour tout un tas de gens, on en a parlé depuis le début de cette conversation, quelqu'un qui vous donne à vous de l'espoir, c'est genre une Michelle Obama.
1: Mais parce qu'elle, c'est une femme incroyable. Moi, je l'ai rencontrée, on s'est rencontrés souvent, on s'est parlé beaucoup.
0: Ouais.
1: Elle a une mère aussi forte que la mienne. En fait. Et c'est ça qu'on retrouve chez les femmes qui ont été nourries par l'amour de leur père et de leur mère, qui arrivent dans des positions très très difficiles et qui puisent dans cet amour et dans cette force qu'on leur a donnée pour tout se transcender et être absolument au-dessus de la mêlée. Et ça, c'est quelque chose qui est pas facile, surtout quand on est la première dame des États-Unis. Et quand on est noire, bonjour les dégâts. Dès le départ, on a commencé à regarder comment elle s'habille. Toutes les mesquineries, elle dit, when they go low, I go high.
0: Oui. Plus ils sont petits et par le bas, plus moi, je m'élève.
1: Voilà, exactement. Ouais. Et c'est ça qui est dans ça. Quand il devient cruel, moi, je deviens gentille. Et quand ils vont en bas, moi je vais en haut.
0: Ça s'appelle cette chanson Big Heart.

0: J'adore cette chanson.
1: Vous pouvez, nous aussi, on a craqué sur Big Heart. Angélique Kidjo, chanteuse exceptionnelle, dans tellement de langues, en français, oui, en anglais, en espagnol, en italien, en yoruba, en swahili. Voilà, qu'on entend d'ailleurs en swahili sur cet album. On va terminer en allant faire un tour à Soweto, avec le Gospel Choir de Soweto, donc, qui vous accompagne, Angélique, sur une chanson qui s'appelle Sunlight to My Soul. Alors là, voilà, c'est la lumière du soleil sur mon âme. On touche encore une fois à cet espoir que vous déclinez dans plein de chansons sur ce nouvel album. Est-ce que vous pouvez me raconter l'histoire de cette chanson et de votre collaboration avec cette chorale incroyable ?
2: Mais la première fois que je les ai rencontrés, c'était pour le premier concert de la fondation de Nelson Mandela, qui s'appelait 4664. C'était le numéro de sa cellule de prison. Et c'était à Cape Town. Et c'est un truc, un moment, je m'en rappellerai toujours, où Nelson Mandela est venu saluer la main de tout le monde. Il y avait Peter Garvey, il y avait plein d'artistes. Et moi, je ne sais pas pourquoi, peut-être parce qu'avant qu'on fasse le concert, on a été visiter sa cellule à Robben Island. Et on était beaucoup dans une petite pièce. C'est vrai que quand on rentre dedans, on est en colère ou on a envie de pleurer. Parce que c'est tellement un traitement inhumain qu'on se dit, comment est-ce qu'il a passé 27 ans là? Et ce qui est dingue, c'est que au moment où on était tous dans l'émotion et tout, il nous dit, Welcome to my palace. Et tout le monde a commencé à rigoler.
1: Bienvenue dans mon palais.
2: On a commencé à rigoler. J'ai dit, mais il est fou. Il a eu un humour pas possible. Donc, on est sorti pour prendre la photo. Tout le monde était là en train de... Moi, j'essayais de me planquer. Il est venu me chercher. Il m'a pris dans sa main, il m'a mis à côté. Et il est venu le soir du concert, il m'a pris dans ses bras. Et quand je suis montée sur scène, j'étais sur des ailes. Je ne savais pas, j'étais là, ouais, j'ai vu Nelson Mandela. Oh d'accord, bon, je vais me calmer.
1: Et en même temps, quelle icône, Nelson Mandela,
2: ah oui.
1: Évidemment.
2: Et puis ce qu'il a dit ce jour-là a résonné en moi, il nous disait, la personne qui vous fait du mal, si vous ne lui pardonnez pas, il vous possède toute votre vie. Donc, quand je suis montée sur scène avec le Soweto Gospel Choir, quand j'ai commencé à chercher maman, j'ai dit aux filles, allez-y, donnez-moi tout ce que vous avez. Les filles, les hommes, et puis la chorale, c'était comme un mur de son. C'était incroyable, j'adore. C'est un des moments les plus touchants pour moi.
1: Sunlight to my soul. Eh bien, merci Angélique Kidjo.
2: Merci de m'avoir invité, c'était super.
1: Merci beaucoup.

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2: Aujourd'hui, je suis au château d'Ars. Alors, il se trouve près de la Châtre. Ce château a connu de nombreux propriétaires, de nombreuses vies. Mais alors, c'était quoi avant ce château? Vous allez le savoir tout de suite.
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2: Ce château d'Ars a connu de nombreux propriétaires.
5: Oui, alors malheureusement, on ne connaît pas le premier. C'est-à-dire qu'on ne sait pas exactement qui a été le premier propriétaire qui a fait construire ce château d'Ars. Alors on espère toujours découvrir l'archive mystérieuse qui va répondre à cette question. Pour l'instant, non. On connaît quand même ensuite, à partir du 14e, 15e siècle, les autres propriétaires. C'est une famille qui s'appelait Perrin de Bourges qui ont fait construire ce château. Et on arrive à le lire sur la façade. En fait, toute l'évolution du château, c'est l'intérêt aussi de connaître un peu l'histoire de l'architecture. Donc on a une tour qui date du 15e siècle. On a un escalier qui date plutôt du 16e siècle, une façade du style Renaissance. Il a eu des propriétaires un petit peu prestigieux. On a Louis d'Ars qui était le maître d'armes du chevalier Bayard.
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5: Et puis ce château va passer de main en main. On connaît d'autres propriétaires au 18e. Au 19e siècle, on a un propriétaire prestigieux, en tout cas pour les amis de Georges Sand, puisqu'il s'appelle le docteur Papé. C'est l'ami de Georges Sand qui va être propriétaire du château et qui va accueillir dans ses murs Georges Sand, un certain Frédéric Chopin, puisqu'ils sont voisins. Et puis, au début du XXe siècle, la famille a vendu le château. Et c'est une autre histoire un peu étonnante. C'est la société Pont-à-Mousson, qui est installée dans l'Est de la France, qui achète le château pour en faire son lieu d'archivage. Parce que Pont-à-Mousson, eh bien, ils ont, entre les deux guerres mondiales, notamment après la Première Guerre mondiale, ils ont eu peur d'avoir leurs archives pillées. Ils se sont dit, on va chercher un lieu plutôt en sécurité au centre de la France. Alors, patrimonial, un beau lieu. Donc, ils achètent un château. Ils vont le revendre dans les années 90. Et c'est la ville de La Châtre qui l'achète à ce moment-là, qui fait des gros, gros travaux de restauration et qui en a fait un lieu culturel. Alors, on peut le louer aujourd'hui pour des soirées privées, lors des mariages ou autres. Mais il est surtout aussi le lieu qui accueille, eh bien, des grandes festivités. Et principalement, celle qui est le plus connue aujourd'hui, c'est le festival du son continu, qui, pendant le 14 juillet, eh bien, accueille plus de 20 000 festivaliers autour, eh bien, de la musique traditionnelle.
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6: Caroline Oscari, cadre de production audiovisuelle et accessoirement présidente de l'association Le Vrac, café de Champnétrie.
7: Les Limousins sont formidables. Stéphane Pigato.
6: Une enfance plutôt classique, mais avec un bagage d'immigration, d'un côté l'Italie et de l'autre la Croatie.
8: Votre première envie dans la vie, c'était d'être traductrice internationale. Est-ce que c'est ce côté fille d'immigrée qui vous a donné cette envie d'être traductrice?
6: C'est effectivement ce bagage fait d'immigration qui m'a ouvert les yeux sur le monde. Et puis, en bonne belge que je suis, j'ai évidemment lu Tintin. Et ça m'a confirmé dans l'idée d'ailleurs, de voyage.
8: Premier voyage, entre guillemets, premier départ aux États-Unis pour apprendre l'anglais.
6: Voilà, donc à 17 ans. Un regard à la fois critique et admiratif de ce que sont les États-Unis. J'ai fait le tour des États-Unis. Voilà.
8: Et comme ça ne vous suffisait pas et que vous êtes pour le rapprochement des peuples, Caroline, vous avez décidé de faire la même chose cette fois-ci, mais en Russie.
6: J'ai entamé des études de philologie slavistique à l'Université libre de Bruxelles à l'époque, à l'issue desquelles j'aurais dû me rendre effectivement à Moscou. Et puis ben, l'histoire en a décidé autrement, puisqu'en 1991, je ne peux pas partir en URSS et donc je suis obligée de revoir mes plans.
8: Alors qu'est-ce qui se passe à ce moment-là dans la tête de la jeune Caroline?
6: Je décide de quitter la Belgique pour une formation plus professionnalisante, information et communication, et j'atterris à Bordeaux.
8: Et là, vous travaillez dans l'audiovisuel?
6: À l'issue de mes études en information et communication, je suis recrutée à France Télévisions, donc sur le site de Bordeaux, France 3. Puis, ben, un jour, j'en ai eu marre de la ville. Ça faisait très longtemps qu'on rêvait de vivre autre chose et de redonner du sens à nos vies. J'ai été mutée, effectivement, à la station de Limoges.
8: Aujourd'hui, donc, à Champnétrie, avec Le Vrac.
6: Voilà.
8: Cette épicerie, plus qu'une épicerie, un vrai lieu de vie au centre du village. Comment vous est venue l'idée et l'envie d'ouvrir ce lieu ici à Champnétrie?
6: Alors c'est effectivement l'aboutissement, on va dire le couronnement de toute une vie d'engagement et de désir de solidarité, de main tendue vers l'autre, qui date effectivement de mon adolescence. France. J'ai été très soucieuse très vite des injustices et des inégalités territoriales. J'ai souhaité effectivement donner à Champnétry un lieu de vie, un lieu de rencontre, un lieu où tout un chacun pouvait s'exprimer librement, un lieu de vie, un lieu de joie.
8: Si on se replonge un petit peu dans le temps et qu'on rencontre la jeune Caroline de 18 ans, des envies de voyage à travers le monde plein les yeux, qu'est-ce qu'elle penserait de la un peu plus vieille Caroline d'aujourd'hui qui vit en Limousin?
6: J'étais en plus très citadine, voilà, très avide des bars, des cafés, des théâtres, du cinéma. Je me dis qu'on peut aussi voyager en rencontrant toutes ces riches personnalités locales qui font aussi la richesse du territoire. Je pense que c'est vraiment l'aboutissement d'un cheminement, de réflexion, de désir, de goût, de... Non, je ne changerai rien. Je pense qu'il y a une forme de cohérence entre ce que j'étais à 18 ans et ce que je suis aujourd'hui.
8: Champnétry jusqu'au bout, quoi.
6: Champnétry à fond.
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4: Nous partons à la découverte des Maranges, ce petit territoire partagé entre trois villages. Chéilly-les-Maranges, Sampigny-les-Maranges et Dezise-les-Maranges, au lieu de la prochaine Saint-Vincent tournante 2026. Alors, avec Plus belle la vigne, on zoome sur ce territoire viticole caché dans une petite vallée. Ici, les coteaux font partie de la côte de Beaune, mais en Saône-et-Loire. Explication avec Élodie Roy, viticultrice et vice-présidente du comité d'organisation de la Saint-Vincent.
9: La côte de Beaune s'étale d'une même exposition, mais il y a une faille géologique à Santenay et les Maranges, on est une vallée un petit peu à part, je dirais.
4: Alors là, Santenay, c'est dans quelle direction ?
9: Santenay, c'est juste en face. Voilà, là-bas.
4: C'est dans le petit creux, là-bas.
9: Là, vous voyez des bâtiments en face. Oui. Là, c'est tout le début de Santenay.
4: D'accord. Voilà. Et donc, après, il y a les hauteurs, en fait, il y a les collines.
9: Les coteaux, voilà. Les coteaux. C'est une vallée, en fait. Les Maranges, vous avez la vallée de la Causanne et la vallée de la Deune. Donc, la Causanne, c'est une petite rivière qui circule sur Chéilly, sur Sampigny, qui prend sa source, en fait, à Vauchignon, au bout du monde. Donc c'est un nom qui, ça s'invente pas.
4: C'est joli.
9: C'est une petite rivière qui fait 14 km et qui se jette dans la Deune, juste à la sortie de Chéilly. Donc cette rivière, elle passe au milieu, là. Le petit village de Sampigny qui est ici, très étriqué, très enclavé, et sur les hauteurs, vous avez Dezise, et tout en haut, le petit hameau de Borgie. Et la montagne des Trois Croix qui est en face de nous, connue aussi sous le nom de Mont de Seine. Alors, bon, moi je les vois les croix, mais je connais. C'est vraiment juste en face de moi. Je sais pas si vous voyez.
4: Non, mais
9: le petit point culminant.
4: D'accord.
9: Oui, là, on est à 521 mètres d'altitude, je crois. Et le vignoble des Maranges, ben, est vraiment devant nous.
4: Alors, qu'est-ce qui fait que ça reste tout de même la côte de Beaune? Alors qu'on décroche quand même de cette côte de Beaune.
9: On décroche de cette côte de Beaune, légèrement, hein, c'est quand même pas... Parce qu'après, une fois passé la côte de Beaune, on est sur la côte chalonnaise. Mais la côte chalonnaise, on est sur la plaine de Saône. Nous, on est quand même très éloignés. La côte chalonnaise, elle est vraiment derrière cette colline-là.
4: D'accord.
9: Avec le village de Bouzeron qui commence la côte chalonnaise, Ruilly, Mercuret, etc. On a des terroirs distincts. Là, on a une carte géologique. Vous voyez qu'il y a beaucoup de couleurs différentes en fonction du type de sol.
4: Ah oui, je vois, jurassique, plutonique.
9: Donc ça, ce sont des niveaux géologiques. Donc là, on parle de millions et de millions d'années. Pour faire simple, c'est argilo-calcaire, mais pas que. On est un vignoble assez tardif. On vendange souvent plus tard que les autres appellations de la côte de Beaune.
4: Vous êtes entre la côte de Beaune et les hautes côtes, finalement.
9: Oui, exactement.
4: C'est ça.
9: Les Maranges, ils sont exposés sud-sud-est, on va dire. Les hautes côtes, moi, personnellement, j'ai des parcelles, elles sont exposées vraiment plein sud.
4: Nouvelle confirmation de la définition hyper millimétrée des terroirs bourguignons.
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1: Et Adi Ougoujat, et Adi Sias à toutes. Mon cher Franz.
2: Oui.
1: Vous ne connaissez pas la dernière?
2: Non.
1: Ah, hier, Nathalie, la collègue, eh bien, n'est pas le travail.
2: Quoi?
1: Hier, Nathalie, ma collègue, ne s'est pas rendue au travail. La pauvre autre. La pauvre. Vous savez ce qui lui est arrivé?
2: Bah, elle s'est pas réveillée, peut-être, ou?
1: Mais non, même pas. Comme au cas d'autre, on a bien pris la bicyclette pour venir au travail. Comme tous les jours, Nathalie avait pris quoi? Ben, son vélo pour venir au travail, sauf que tout ne s'est pas passé comme prévu.
2: Elle a eu un accident?
1: Mais hop, quand elle est bien, oui, hélas.
2: Oh là là.
1: Granga Operello a bio cargado casque. Heureusement pour elle, elle portait son casque.
2: Bien.
1: Mais je ne vous dis pas comment elle est tombée de son vélo. Plutôt si, je vais vous raconter. Elle a glissé en freinant et elle s'est amourée.
2: Hein?
1: Ben, j'ai entendu?
2: Oui, j'ai entendu, oui.
1: Ouais. Mais vous avez compris?
2: Non.
1: Peut-être pas, voilà. En francitan, en français régional, on dit s'amourer ou en lingo nostro, s'amourra.
2: Mais qu'est-ce que ça veut dire, s'amourra?
1: Eh, l'humour, regardez-moi, en occitan, c'est la gueule, la figure. Par conséquent, s'amourer ou s'amourra, ça signifie se casser la figure. Nathalie, la collègue de travail, s'amourette en bicicletto. Elle est tombée sur le visage. M'a dit que l'unas li fa jodol, le nez lui fait mal, mais aussi la bouche, la bouche, et tabé la egaotos, également les joues. Elle s'est pas manquée, hein. Alors, je souhaite un prompt rétablissement, Nathalie, que c'est requin qu'il y ait, et qu'elle revienne en forme au travail.
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3: Et aujourd'hui, dans les histoires insolites, on va découvrir le parcours d'une femme exceptionnelle du forêt, une historienne résistante, pionnière, Marguerite Gonon. Bonjour Jessica Vial.
4: Bonjour.
3: De l'Office du Tourisme Forêt Est. Qui était-elle, cette Marguerite Gonon?
4: Alors, Marguerite Gonon, c'est vraiment une figure incontournable du forêt. Elle naît en 1914 à Saint-Étienne, d'un père, Joanny, issu d'une famille de chapeliers de Chazelles-sur-Lyon, et d'une mère, Marguerite, de famille de meuniers à Poncin. Elle grandit dans cette commune, une enfance plutôt simple, mais qui annonçait ses futurs intérêts.
3: Oui, car elle ne va pas rester très longtemps dans l'ombre des moulins.
4: Non, pas du tout. Elle devient institutrice à Artin, et là, elle rencontre le comte de Neubourg, qui l'encourage dans sa passion pour l'histoire médiévale. Elle entre alors à la Diana, la grande société historique du forêt, et rejoint l'équipe des chartes du forêt. Un travail titanesque qui a consisté à lire, traduire et publier plus d'un millier de textes datant d'avant 1300.
3: Ce qui frappe surtout, c'est qu'elle ne s'est pas contentée de fouiller les archives. Elle a aussi pris part à l'histoire qui était en train de s'écrire.
4: Exactement. Quand son frère est tué en 1940, elle entre dans la résistance. Elle organise une filière d'évasion pour des officiers de la France libre. Et en 1943, elle devient même l'une des responsables de l'armée secrète du secteur de feu. Une femme vraiment de courage.
3: Et après la guerre, elle poursuit sa carrière d'érudite et devient même la première femme à être nommée au sein du CNRS.
4: En effet, elle devient donc docteur en lettres, ingénieure dans cette institution. Elle passe même un doctorat au sujet de la vie familiale en forêt au XIVe siècle et sera récompensée par le Grand Prix Gobert de l'Académie française.
3: Ouais, c'est une résistante, une historienne, une pionnière. On n'en a pas beaucoup parlé de cette Marguerite Gonon.
4: Non, c'est vrai. Elle meurt en 1996 à Feur et elle nous laisse en fait une connaissance immense de l'histoire et de la langue du forêt. Marguerite Gonon, c'est un peu la mémoire vive de notre territoire.
3: Merci beaucoup Jessica Vial. À bientôt.
4: À bientôt.
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5: C'est bien Laetitia, c'est mieux.
6: Ça fait décharger toute la semaine là.
5: C'est
6: très
5: vrai?
6: Bien. Ah oui.
5: Et qu'est-ce que tu me fais alors?
6: C'est pas évident, hein.
5: Oui.
6: Le faire de la contrée, c'est pas évident.
5: Est-ce que tout le monde est OK?
7: Virginie et vous.
8: La danse country est arrivée en France dans les années 90. Et depuis, les chiffres augmentent. En 2022, il y avait 4 millions d'amateurs en France, plutôt dans les campagnes et autour des villes. Qu'on se le dise, la country est une danse populaire. La preuve, à Saint-Pargoire, gros village de 2500 habitants dans le canton de Gignac. C'est là, dans la salle Max Pox, que Céline Cabel donne ses cours hebdomadaires. 3 cours d'une heure, le soir, du plus simple au plus avancé. Quand on arrive, le cours a déjà commencé, zut. Thierry, le technicien, va vite poser sa perche au-dessus de la tête de l'animatrice. En face d'elle, une vingtaine de femmes de 35 à 75 ans, pantalons, petites bottines et chapeau de cow-boy sur la tête. L'ambiance est à la fois joyeuse et studieuse.
5: Est-ce que tout le monde a compris les pas, la danse?
9: Si vous devez parler, c'est maintenant.
10: Vous vous taisez à jamais.
9: Je mets la musique.
8: Je m'approche rapidement de Régine, Josiane et Séverine.
11: Bonjour mesdames. Toutes les trois, vous avez déjà le t-shirt. C'est obligatoire quand on est là, on a le t-shirt. Let's go girls.
12: C'est-à-dire nous, ça fait 3 ans déjà.
13: Et puis on fait des démonstrations dans la rue, pour le carnaval, les associations.
11: Et le t-shirt, c'est drôle, c'est un chapeau de cow-boy sur des Santiago, et il y a marqué Let's Go Girl, c'est le titre de Shania Twain. Ping, ping, ding, ding, ding. Et alors vous, c'est venu comment la country? Parce que vous dites que ça fait 3 ans, donc dès qu'elle est arrivée, vous avez tout de suite embrayé.
12: Oui, ça m'a tenté, je suis venue.
11: C'est génial. Hein.
13: J'ai fait les 3 premiers coups gratuits. Pour voir si vraiment ça nous plaît ou pas, il faut quand même... C'est pas évident, hein.
11: Oui.
13: De faire de la country, c'est pas évident.
12: Puis il y a une bonne ambiance, donc voilà.
11: Oui, puis la salle, même la salle, je la trouve sympa. Elle est très haute de plafond, la salle. Il y a des poutres en bois. Ça ne fait pas la salle un peu où tu te gèles au mois de novembre.
13: Figurez-vous que l'année dernière, on était dans une salle comme ça.
11: Ah, moche.
13: Une grande salle moche.
9: Allez, on y va. En ligne, nickel. Mon premier cours de country, il y a 22 ans, c'était cette danse-là, Duchesse. J'en ai les larmes aux yeux, parce que ça me fait nostalgique.

0: Ah, c'est cool, super.
1: Et écoute,
0: ah, c'est génial.
1: Yes. Alors, ça, ce sont les nouvelles du mois de septembre.
0: Ah ouais.
1: Et le reste, bah, ce sont des anciennes. On est sur notre troisième année d'association Country Saint-Parois. Troisième année. Troisième année.
0: Donc ça finit par se savoir.
1: Oui.
0: Il y a du monde.
1: Le bouche à oreille fonctionne bien dans les villages.
2: Alors que le premier cours est terminé, les filles enchaînent avec le deuxième. Visiblement, personne n'a envie de partir.
1: Comment on reste au niveau 2? Yes.

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1: Chaque année, près de 800 000 personnes montent sur un bateau à Strasbourg, soit plus de la population entière de Marseille qui ferait la queue pour voir la petite France. Aujourd'hui, je teste pour vous les coulisses de Batorama. On est bien évidemment à Strasbourg, embarcadère du Palais Rohan. Et il est tôt, il est très tôt. Hein. La ville s'éveille tout doucement et je monte à bord d'une navette Batorama avec Dylan et les capitaines. Autour de nous, l'île est particulièrement silencieuse et on entend juste les clapotis de l'eau contre la coque. Pendant que les premiers touristes dorment encore, eh bien, l'équipage lui prépare déjà la journée. J'ai comme l'impression que je vais prendre part au spectacle que je vois défiler tous les jours devant les fenêtres des studios d'Ici Alsace. Et une fois à bord de la navette, direction le port du Rhin, dans les locaux techniques de Batorama. Avant même qu'un touriste monte à bord, ah bah les bateaux passent par une vérification technique complète. Et Dylan m'explique que chaque navette est contrôlée quotidiennement. Hein. Les niveaux, la sécurité, les systèmes électroniques. Normal, on peut transporter jusqu'à 135 passagers par bateau. En fait, Batorama appartient au port autonome de Strasbourg. C'est le deuxième port fluvial français. Et à l'origine, les visites servaient surtout à montrer la puissance industrielle du port aux investisseurs. C'était pas vraiment pour les touristes. Aujourd'hui, la visite dure environ 1h10. Et on traverse la petite France, la Neustadt et le quartier européen. Et selon le capitaine, la difficulté principale, c'est de réussir à anticiper d'une part le courant, mais aussi les écluses et les autres embarcations. Hein, dans un espace, il faut le dire, relativement petit. Et ça prend pas mal d'entraînement pour réussir à passer un aussi long bateau sous les ponts de Strasbourg. Et moi, je me fais trimballer et je dois avouer que depuis l'avant du bateau, la ville est encore plus belle. On voit les rues et les façades des bâtiments complètement autrement. J'ai adoré ça. Aujourd'hui, la flotte compte une dizaine de bateaux. Parce que oui, il y a du monde. Et pour gérer l'afflux des visiteurs, j'ai rencontré Lucie. Lucie, elle est agent de quai. Et elle m'explique que ce sont plusieurs centaines de personnes par heure qui montent et descendent des navettes en haute saison. Et le timing est super précis, parce qu'un bateau part environ toutes les 30 minutes. Alors moi, pour montrer ma bonne volonté, j'ai tenté d'aider à amarrer le bateau. C'était une mauvaise idée. J'ai tiré la corde, mais dans le mauvais sens. Bref, le bateau ne bougeait absolument pas, mais ça a eu le mérite quand même de lancer un fou rire général. Bon, le capitaine m'a même dit que ça arrivait aussi aux marins. Bon, je me dis qu'à travers ça, je viens d'être officiellement adopté par la marine alsacienne. Youhou ! En tout cas, je réalise que derrière l'image romantique des bateaux qui défilent tranquillement le long de l'île, se cache surtout une organisation quasi aéronautique. Car finalement, Strasbourg, vu d'en haut, c'est sûr, c'est beau, mais vu d'en bas, depuis l'eau, c'est encore plus beau.
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2: Ils sont jeunes et ont un avis sur tout. Ici Picardie donne la parole au Tchopicard. Annick Bonhomme.
3: Un enfant a-t-il le droit de ne pas être d'accord avec ses parents ?
4: Oui, et d'ailleurs, ils n'acceptent pas ça. On fait des choses qu'on n'a pas le droit et eux, ils le font devant nous. Nous, on doit se coucher tôt et eux, ils doivent se coucher tard.
5: Moi, je dis, oui, on a le droit de ne pas être d'accord parce que c'est pas tout le temps eux qui décident, parce qu'on a le droit de prendre un petit peu la vie. Par exemple, si nous, on mange un truc qu'on n'aime pas et eux, ils mangent un truc qu'on aime bien,
6: c'est un peu injuste. Hein.
7: En fait, quand, par exemple, nos parents, ils sont pas d'accord avec quelque chose, et que, en fait, nous, on a raison. Ils acceptent pas qu'on a raison. C'est les plus grands et ils veulent toujours avoir raison.
8: Et surtout, parlons de trucs familiales, le plus embêtant avec les parents, c'est que quand t'es l'aîné et que t'as toujours eu une petite dispute avec ta sœur, ils vont croire au plus petit. Pourquoi ? Je ne sais pas. Mais alors ça, c'est un truc qui me saoule vachement, en vrai.
9: C'est totalement vrai. Alors, la dernière fois, mon petit frère, il a mis ma chambre en bazar, alors j'avais tout rangé, mais j'ai pris.
3: C'est toi qui as été disputée ?
9: Oui.
3: Et tu as réussi à expliquer à tes parents ou pas ?
9: Oui, au bout d'un moment, ils ont réussi à me croire. Donc ça va, c'est mon frère qui a été puni, pas moi, heureusement, mais c'est de l'injustice.
10: Pour moi, on obéit tout le temps à ses parents, même si c'est un truc grave et tout, j'obéis.
3: Mais quand vous n'êtes pas d'accord avec vos parents, est-ce que vous échangez, est-ce que vous arrivez à discuter ?
9: Oui, mais en fait, ils font ça pour notre bien, c'est pas parce qu'ils veulent pas.
3: C'est toujours pour votre bien ?
9: Non, c'est pas vrai.
7: Quand, par exemple, je suis pas d'accord avec ma mère, et elle me laisse m'expliquer, mais à la fin, elle dit toujours son dernier mot, du coup, c'est moi qui ai tort et c'est elle qui a raison, alors que c'est moi qui ai raison.
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11: Aujourd'hui, j'ai testé le musée de bonbons Haribo à Uzès. Je vous emmène dans un lieu où le sourire avant même d'avoir commencé la visite. Une sortie gourmande, colorée, joyeuse. Un ami aventurier de Koh-Lanta est venu me rendre visite et on s'est dit, bon, après la survie, les épreuves, la faim, les îles désertes, et si on testait un endroit un peu plus doux et surtout beaucoup plus gourmand ? Dès l'arrivée au musée, on est happé par les couleurs, des bonbons géants, des vitrines pleines de formes et de couleurs, une ambiance ultra joyeuse. Et cette odeur sucrée dans l'air, juste incroyable, impossible de ne pas retomber en enfance. La visite est vraiment ludique et interactive. On avance de salle en salle, on découvre l'histoire Haribo, les premières fabriques, les anciennes machines, les affiches publicitaires vintage.
12: Un bonbon Haribo.
11: Et ça, c'est juste magique. Et là, un moment plus drôle, mon ami, habitué à compter les grains de riz sur l'île déserte, s'amuse à reconnaître les bonbons, les yeux fermés, juste à l'odeur. On touche, on observe, on compare. Chacun défend son bonbon préféré comme un vrai débat sérieux, ou presque. Et puis, on arrive sur le moment préféré de tout le monde. Bien évidemment, la dégustation. Les fraises Tagada, Dragibus, Ourson, Chamallow, Réglisse, les yeux brillent, le sourire s'installe. On goûte, on commente, on rigole et on se replonge dans les souvenirs d'enfance. Ce que j'ai adoré, c'est cette ambiance simple, joyeuse, sans pression.
13: Je vous ai apporté des bonbons.
11: On ressort détendu, plein de bonheur, une bonne humeur, avec la sensation d'avoir fait une vraie pause, avec beaucoup de nostalgie, des bonbons qui nous ont accompagnés depuis plein d'années. Ce n'est pas juste un musée classique, c'est une expérience vivante, pleine de couleurs, de bonne humeur, et ça fait clairement du bien au moral. Le musée de bonbons Haribo se trouve à Uzès, dans le Gard, à environ 30 minutes de Nîmes. Il est ouvert presque toute l'année, du mardi au dimanche. L'entrée est aux alentours de 12 euros pour les adultes et un tarif réduit pour les enfants. C'est une sortie parfaite en famille, entre amis, ou même pour des aventuriers en reconversion gourmande. J'ai testé, j'ai adoré le musée de bonbons Haribo. C'était Béatrice et on se dit à très vite pour une nouvelle chronique pleine de joie, de découvertes et de bonne humeur.
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1: Impossible de ne pas céder à la tentation des macarons de Boulet, la plus ancienne enseigne de la ville depuis 1854. Et la transmission est aussi une affaire de famille puisque Jacques-Alexandre vient de passer la main à sa fille. Bonjour Mathilde.
2: Bonjour.
1: Les macarons de Boulet sont fabriqués dans la tradition de manière artisanale. Il y a une volonté de garder une production de qualité.
2: Moi, c'était vraiment une priorité pour moi, comme ça l'a été pour mon père il y a 31 ans, quand il a pris la suite donc, de sa maman, donc ma grand-mère. C'est de perpétuer le savoir-faire et donc bien sûr la qualité et l'artisanat. Donc je modifierai absolument pas du tout la façon de les fabriquer, ça restera tel que ça l'est depuis le début.
1: Quels ont été les mots de votre papa ?
2: Pour être honnête, ça fait quelques années qu'on en discute, hein, que le sujet est sur la table, mais ça lui tenait bien sûr à cœur voilà, qu'il y ait une suite. Il m'a mis aucune pression, hein, ça s'est fait d'une manière très naturelle, très douce également. Je pense qu'il est fier et surtout trop heureux de savoir que je vais conserver ce savoir-faire et pas faire de changements majeurs qui puissent entacher notamment la qualité de nos macarons.
1: Les macarons de Boulet, ils sont célèbres, Mathilde, dans le monde entier. L'export peut être encore plus performant.
2: Ça peut être encore plus performant parce qu'aujourd'hui, avec Internet, les possibilités sont illimitées. Mais j'ai surtout à cœur de maintenir notre ancrage dans la région parce que c'est tout de même essentiellement en Lorraine hein, qu'on a nos clients de plus longue date. Donc l'export fait partie de mes projets, mais je tiens surtout à trouver de nouveaux distributeurs dans la région et à continuer de les faire connaître autour de nous.
1: Vous êtes en possession d'un secret de fabrication. Qu'est-ce qui fait ce petit goût si particulier des macarons boulageois pour qu'on les aime tant ?
2: Ce qui fait vraiment leur particularité, c'est ce goût de l'amande. Parce que nous, on travaille donc des amandes entières qu'on reçoit dans leur peau. C'est pas de la poudre d'amande, hein, c'est des amandes qui arrivent entières chez nous et qu'on va ensuite aller émonder. Du coup, on ne casse pas la fibre de l'amande lors de la fabrication. Donc, ça permet vraiment à nos macarons d'avoir un goût très fin, très subtil. Le goût de l'amande qui se développe très longuement dans la bouche après l'avoir mangé. Et le dressage à la cuillère, qui est une technique très rare hein, sur les macarons. On a quand même beaucoup de macarons aujourd'hui posés avec une dresseuse. Les nôtres sont faits un par un à la main à la cuillère en argent et donc ils ont un moelleux que vous trouverez sur aucun autre macaron.
1: Vous représentez la 7e génération à travailler dans l'entreprise. Est-ce que c'est une pression supplémentaire de faire perdurer cette tradition ?
2: Comme voilà toute reprise d'une société d'aussi longue date, il y a une pression, aussi beaucoup de fierté. Puis je resterai bien entourée par mon papa, ta compagne qui travaille ensemble depuis longtemps ne seront pas très loin. Donc je suis quand même bien entourée. Donc assez confiante tout de même.
1: Question gourmande, Mathilde, comment aimez-vous déguster le macaron de Boulet ?
2: C'est vrai qu'avec un petit café à 16h, pour moi c'est l'idéal. Mais honnêtement, même avec une coupe de champagne, il n'y a pas d'heure pour en manger. Ça passe toujours très bien.
1: Un grand merci d'avoir été notre Lorraine du jour et très bientôt à Boulet pour goûter ces magnifiques macarons.
2: Avec grand plaisir, à bientôt.
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1: Arnaud Fromage, bonjour.
4: Bonjour.
1: Oh, ça fait beaucoup de bon.

0: Bonjour, dites-moi. Bon, Arnaud, aujourd'hui, quand le général de Gaulle vient en Franche-Comté?
1: Eh bien, il se passe toujours quelque chose. D'autant qu'il y est venu plusieurs fois dans la région, trois fois déjà à l'automne 1944, pour préparer la libération de Belfort, lors d'une réunion secrète avec le général de Lattre de Tassigny et Churchill au château de Montalembert, à Mèche, après la libération. Ensuite, quand de Gaulle est venu saluer les villes libérées, Besançon, Morteau, Grandcombe, Châtelet. Mais ce n'est pas la dernière fois que de Gaulle va venir dans la région. En 1959, sur la route qui le mène en Alsace, il en profite pour aller faire quelques petites pauses dans le territoire de Belfort. À chaque fois, le grand homme descend de sa déesse noire et passe quelques minutes à discuter avec les habitants, stupéfaits de voir le général en vrai dans leur commune. À Rope, Saint-Germain, Felon, La Chapelle-sous-Rougemont, La Rivière, Fontaine, Foussemagne et à Angeau. Angeau, 206 habitants, où de Gaulle est accueilli par la foule dans l'unique rue ornée de drapeaux et de bandeaux bleu, blanc, rouge. Anecdote amusante, le village d'ailleurs, qui ne possédait pas autant de décorations, est allé les piquer chez les voisins de Del.
0: Ah, bon, mais Arnaud, la grande tournée de Gaulle en Franche-Comté, c'était en 1962.
1: Oui, la tournée des grands-ducs même. Le 14 juin, il atterrit à la base aérienne militaire de Luxeuil, avant de se rendre à Vesoul, puis de filer vers Dole, à bord cette fois d'une Simca présidentielle. Ensuite, direction Arbois, puis Poligny, Lons-le-Saunier, où à chaque fois, il est accueilli en héros. Le lendemain, il continue sa tournée par le Haut-Jura, Saint-Claude, Morée, Morbier, Saint-Laurent, Grand-Vaux, Cise, un petit quart d'heure à Champagnole, et ensuite direction Équevillon, Onglières, Plénise et Sanzeau, avant de remonter dans le Doubs, un discours à Pontarlier, à Besançon. Bref, le marathon présidentiel se termine le 17 juin dans le territoire de Belfort.
0: Et ben dis donc, et pendant toute la durée de ce périple, il a eu un problème majeur.
1: Oui, pendant ces 4 jours en Franche-Comté, le général de Gaulle ne s'est pas contenté de prononcer des discours et de serrer des louches. Non, il a bien fallu qu'il dorme aussi. Or, Charles de Gaulle est grand, très grand même, 1m96 au garrot, donc les préfectures vont galérer à chacune de ces étapes pour lui trouver un paddock à ses dimensions. D'ailleurs, l'Élysée a fait réaliser en avance des lits sur mesure. Alors, pour la première nuit de sa visite à Vesoul, l'on apporte donc à la préfecture le lit spécial du général. Sauf que l'année 1962 est très tendue. C'est la fin de la guerre d'Algérie, une partie des accords d'Évian est d'ailleurs négociée en secret au Fort des Rousses pendant ce voyage présidentiel. De Gaulle a échappé de peu à l'attentat du petit Clamart, alors son service de sécurité est sur les dents. Ainsi, il lui déconseille de dormir à Vesoul même et préfère l'envoyer à la base aérienne de Saint-Sauveur, jugée plus sûre. Mais si les hommes et les véhicules ont pu faire le transfert, le lit, lui, eh bien, il est resté à Vesoul, dans les appartements du préfet. Et il y est toujours, d'ailleurs, parce que l'Élysée ne l'a jamais réclamé. Alors, l'histoire ne dit pas si De Gaulle a bien dormi ce soir-là, mais en tout cas, c'était pas dans un lit à sa taille.
0: Non, c'est certain, ça. Merci beaucoup, Arnaud Fromage, et puis à demain.
1: À demain.
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3: Fin février et début mars 2026 ont été exceptionnellement doux. À Paris, la moyenne des températures les après-midi a atteint quasiment 18 degrés pendant deux semaines. Et dans cette douceur, il y a eu des pics. En Champagne, on a frôlé les 19 degrés à Reims le 5 mars, 20,6 à Troyes le 6 mars, 25 degrés aussi dans le sud-ouest de la France, au Pays Basque. Une douceur agréable, certes, mais qui a tendance à réveiller la végétation trop tôt. Car d'expérience, on sait que les gelées ici sont possibles jusqu'à début mai et les fameux saints de glace. On risque donc de vite déchanter dans les vignobles, les vergers. C'est ce qu'on appelle le faux printemps, de plus en plus fréquent avec le changement climatique. Explication avec Serge Zaka, agroclimatologue.
4: Ces températures excédentaires font que les végétaux se réveillent plus tôt que d'habitude. Les arbres d'ailleurs fleurissent en moyenne en Suisse, en France, en Italie et en Espagne 15 jours plus tôt qu'il y a 50 ans. C'est-à-dire que les faux printemps engendrent cette floraison plus précoce et les arbres étant plus précoces, ils sont plus sensibles au gel parce que quand ils ont les bourgeons fermés, ils peuvent résister jusqu'à moins 10, moins 20 degrés. Alors que quand ils ont les bourgeons ouverts, à partir de moins 0,5, on peut avoir des dégâts. Donc ils entraînent des végétaux qui sont plus sensibles au printemps.
3: Et ensuite, à cause de cette douceur précoce, vient des gelées qui ont toujours existé en mars, en avril, et qui posent problème, qui font des dégâts.
4: Exactement, et c'est tout le paradoxe avec le changement climatique. Certes, le climat est plus chaud, mais il y a toujours quelques gelées en mars et en avril, plus faibles, moins nombreuses, mais sur des végétaux qui sont plus sensibles. Donc dès qu'il y a des faibles gelées qui arrivent sur les végétaux, on a des dégâts maintenant, début avril, alors qu'avant, début avril, il pouvait y avoir du gel, moins 7 sur sur des bourgeons fermés, ça ne faisait rien du tout. Maintenant, il peut faire moins 3 sur des bourgeons ouverts, mais ça fait plus de dégâts. Alors, ces dégâts concernent surtout l'arboriculture et la viticulture. Le maraîchage, du coup, ça peut impacter, mais vu que c'est nous qui maîtrisons la date d'implantation, on peut essayer de décaler ces dates d'implantation.
3: Des hivers de moins en moins froids, pourtant, l'hiver, le gel, c'est important, c'est le meilleur insecticide, c'est aussi important pour les arbres fruitiers, pourquoi ?
4: Alors effectivement, on a des hivers de moins en moins froids. Maintenant, quand on parle de moins 3 degrés, on parle de vagues de froid. Je rappelle que les vagues de froid à Reims, c'est moins 15, moins 20 degrés. Hein. On les a plus maintenant. Dès qu'il fait moins 5, c'est la fin du monde. Mais nos écosystèmes sont différents des humains. Nous, les humains, on n'aime pas le froid. C'est pas très agréable. Les écosystèmes, ils ont besoin de froid pour leur rythme. Et c'est très important. Par exemple, si on prend le rythme des arbres fruitiers, un pommier, il a besoin de 1000 heures en dessous des 7,2 degrés pour fleurir. C'est ce qu'on appelle la vernalisation. Le manque de froid n'impacte pas que les arbres, il impacte aussi les maladies. Parce que par exemple, à l'époque des années 50, 60, 70, on attendait ce gel pour nettoyer entre guillemets la vermine. Pucerons, mouches, moustiques. Et vu qu'il y a moins de froid, forcément ces vecteurs de maladies résistent à l'hiver, se reproduisent à la fin de l'hiver plus tôt et donc peuvent provoquer des dégâts sur les cultures plus tôt.
3: Ce manque de froid, ça va pas aller en s'arrangeant ? Il n'y a pas de solution ?
4: On a des solutions d'adaptation agricole jusqu'à une certaine mesure. Les dates de semis, les variétés, la présence des arbres aussi autour des parcelles, les haies, mais jusqu'à une certaine limite. L'agriculture française peut s'adapter jusqu'en 2050 dans le sud et 2070 dans le nord. Derrière, quand il fera plus de 45 degrés certains après-midi en été, ce n'est pas possible. La meilleure façon d'adapter l'agriculture, en fait, c'est de réduire les gaz à effet de serre pour éviter justement ces températures excessives.
3: Merci Serge Zaka.
4: Merci à tous.
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5: Empathique, sociable, cliente.
6: Moi je file un rencard à ceux qui n'ont plus rien.
7: On m'a dit les restos ont besoin de bénévoles, si tu veux y aller, je te fais rentrer. Et puis voilà, j'ai mis les pieds, on m'a dit une demi-journée, deux demi-journées par semaine, c'est très bien. Et pour finalement arriver à pratiquement 5, 6, 7 jours, des fois, 7 jours sur 7. Il y a des semaines, c'est très lourd, mais bon, on le fait volontiers et vraiment avec passion. Et puis, ben voilà, j'y suis allée, j'ai poussé la porte. Et puis depuis, ben, la porte s'est jamais refermée.
8: Finalement, vous n'êtes pas à la retraite. Clairement, dans le rythme du quotidien, Dominique, vous êtes à plus qu'à temps plein.
7: Oui, et c'est d'ailleurs ce que les enfants me reprochent. Là, je suis partie une semaine à Paris, là, en formation pour les restos, et ensuite pour aller voir ma petite fille et ma fille. Mais j'avais l'ordinateur, il a fallu que je repasse des trucs. Oui, tu es là et tu fais encore. Ben non, mais ça va vite, hein, t'inquiète.
8: J'imagine qu'il y a quand même un peu de fierté.
7: Oui, bien sûr, ils me verraient pas rester à la maison, non, parce qu'ils savent, bon, c'est pas mon caractère de rester là, à ne rien faire ou rester planté devant la télé. Bien sûr, ils sont très contents de ce que je fais. Hein. Ils voient que ça me permet de continuer d'avoir une vie active.
8: Au-delà d'une occupation, qu'est-ce que vous en retirez de ce bénévolat au Resto du Cœur, Dominique ?
7: C'est toujours le contact avec les personnes, hein, surtout de voir un petit peu cette population qui a vraiment besoin de nous, et on se sent vraiment utile. De les aider, on fait un maximum pour les aider, donc pour essayer de vraiment d'améliorer le quotidien de toutes ces personnes.
8: Est-ce que vous créez aussi un peu du lien avec certaines de ces familles ? Il y en a que vous accompagnez depuis un petit moment ?
7: Oui, bien sûr. On ne devrait pas dire, mais des fois, de temps en temps, on a nos petits préférés, c'est sûr. Hein. On en a qui, à chaque fois, chaque distribution, nous disent merci. Et un merci, ça soulage énormément. Ça vaut vraiment 2 ou 3 critiques.
8: Je peux vous demander quel âge vous avez, Dominique ?
7: 76.
8: Vous avez réfléchi.
7: On ne s'en rend pas toujours compte. Il faut faire le calcul, hein, depuis un certain temps, de bouger de calculer.
8: Et vous voyez continuer jusqu'à quand ?
7: Je ne sais pas. Peut-être un petit peu lever le pied. Complètement lâcher, non. Mais un petit peu lever le pied, avoir retiré certaines casquettes quand même. Les années passent, hein, et tant que je suis encore un petit peu valide, j'aimerais bien pouvoir en profiter.
8: Vous diriez que ça vous maintient en forme aussi, cette activité ?
7: Ah oui, bien sûr. On est obligé de réagir, on est obligé d'être là. Oui, ça vous booste automatiquement, parce que sinon, si vous restez à rien faire, vous faites quoi, moi, hein ? Vous avachissez, vous faites là, vous réagissez plus. Ça nous permet de réagir, d'être en contact avec des gens, de discuter, d'échanger, pas toujours être d'accord, bien sûr.
8: Est-ce que ça vous a appris des choses, et si oui, quoi ?
7: Je voulais dire d'être patiente, non. Si, l'empathie, oui, c'est sûr, encore plus qu'avant, ça fait du bien. Et ça se passe ici, ici. Franchement, il y a une bonne ambiance, ça fait du bien d'aider les autres. C'est très prenant, mais c'est très intéressant et c'est très positif.
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9: Les médias, les réseaux sociaux, les moyens aujourd'hui sont multiples pour connaître une célébrité mondiale, mais fut un temps où l'arc était loin de posséder autant de cordes.
10: En plein dans le mille.
9: 8 septembre 1886, des cordes, cette fois vocales, retentissent dans la maison de Félix-Philippe Valin, clerc de notaire à Montalieu-Versieux. Cette voix, c'est celle de Joséphine Eugénie, que l'on surnommera plus tard Ninon, et si c'est la première fois qu'on l'entend, ce ne sera certainement pas la dernière. D'ailleurs, la première fois qu'elle l'emploiera en spectacle, ce sera chez nous. En 1909, après un passage au Conservatoire de Lyon, sa première expérience de soliste, c'est à Bourgoin, pas encore jumelée à Jallieu à l'époque.
11: Quelle histoire, ça aussi.
9: Une histoire de maladie, figurez-vous. La première chanteuse de l'Opéra de Lyon tombe malade et Ninon la remplace pour le premier rôle, et c'est un triomphe. Cette réussite, elle poussera son entourage à l'envoyer à Paris pour tenter sa chance, mais les débuts sont difficiles. Ninon s'aguerrit, fait des rencontres, notamment l'un de ses premiers fans, un certain Claude Debussy. Et puis en 1912, c'est le tournant grâce à un deuxième fan de la voix si particulière de Ninon. Elle auditionne à l'Opéra Comique.
12: T'es un comique, toi, tu regardes les Simpsons le soir.
9: Et Albert Carré, le directeur, est séduit. Il l'engage aussitôt. Mais l'idylle ne durera pas. Pierre-Barthélemy Gueusi succède à Albert Carré à la tête de l'Opéra Comique.
12: Ça va trancher, chérie.
9: Il déteste Ninon et lui fait subir des crasses en tout genre. C'est le cauchemar.
13: Personne ne peut être aussi con que ça.
9: Son salut viendra d'un gala. En 1916, elle chante au profit des blessés de guerre. Le destin aura voulu que dans la salle soit présent le directeur du Colonne de Buenos Aires, une salle aussi prestigieuse que la Scala de Milan ou l'Opéra de Paris.
13: Ça, c'est énorme.
9: Et Ninon, elle lui a tapé dans l'oreille au directeur. La chanteuse n'hésite pas. Elle casse son contrat avec Gueusi et s'embarque dans le plus grand voyage de sa vie.
14: Oh, ça fait du bien, ça.
15: C'est bon, ça.
14: C'est bien.
9: Pour la Montalieu-Lande, c'est le début d'un triomphe de 10 ans en Argentine qui lui assure une célébrité mondiale.
16: C'est Darty mon kiki.
9: Ninon Valin est accueillie comme une star en Grèce, en Turquie. Elle donne un récital privé à la Maison Blanche pour le président Roosevelt. La reine mère d'Angleterre réclame au président Lebrun de l'entendre pour sa venue diplomatique en 1938.
17: Soit on est quelqu'un, soit on est personne.
9: Les tournées s'enchaîneront jusqu'en 1945, date à partir de laquelle Ninon préférera rester dans sa propriété lyonnaise de Millerie. Héroïne dans les opéras qu'elle interprète, Ninon Valin le deviendra aussi dans la vraie vie. Pendant l'occupation, elle cachera des juifs et sauvegardera, en la soustrayant aux Allemands, la collection inestimable de François Lang, l'un de ses amis, pianiste et mécène français qui décédera en déportation.
18: C'est des commandos anti-chars, des P-51.
19: Ce sont nos anges gardiens.
9: Si sa carrière a fait d'elle une voix incontournable à l'étranger, son héritage dépasse la simple performance. Elle est à l'origine de la création du conservatoire de Montevideo, en Uruguay. Elle a tourné les cinéphonies, les premiers clips de l'histoire. Elle a été l'artiste la plus radiodiffusée dans les années 20 et 30.
20: Enfin, c'est fou! C'est fou!
9: C'est également à Ninon Valin que l'on doit l'éclosion de jeunes talents comme Georges Guettari ou encore un certain Luis Mariano. Mexico. Comme un symbole ou une reconnaissance ultime du destin, Ninon Valin décède le 22 novembre 1961, jour de la Sainte Cécile, patronne des musiciens. La plus grande cantatrice du monde a été pendant longtemps Ninon Valin, une iséroise, illustre iséroise.
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21: L'auteur du livre que je vous présente aujourd'hui dans Toujours à la page les a tous interrogés. Ce père de famille qui, après avoir tué femme et enfant, s'inquiète du sort de sa chienne. Ce japonais cannibale interpellé au bois de Boulogne, ou encore ce membre de la Société de protection des oiseaux soupçonné d'être un tueur en série. Jacques Poinaz fut commissaire de police, chef adjoint de la brigade criminelle de la police judiciaire de Paris, également chef de l'unité de coordination de lutte antiterroriste. Cet Ardéchois de naissance témoigne de sa carrière dans « Le temps des aveux », « Le réfrigérateur du japonais cannibale » et autres récits de la brigade criminelle. Un livre paru chez Mareuil Éditions. Le retour sur 13 des enquêtes les plus marquantes de sa carrière, avec en ligne de mire, à une époque où l'ADN n'était pas encore la reine des preuves, l'obtention des sacro-saints aveux. Des aveux qui viennent ou non, et qui dissimule parfois une partie de la réalité, qui laisse aussi souvent l'enquêteur avec un sentiment de frustration. Jacques Poinaz.
22: Oui, de la frustration, parce que les aveux ne sont pas toujours totalement sincères, ou complets, ou indiscutables. Il y a souvent une fragilité de l'aveu, puisque lorsque dans les aveux, on se projette déjà dans le procès et la preuve devant les assises pour les homicides. Mais c'est l'histoire, c'est aussi ce basculement de la personne qui avoue, et souvent même si le policier avant tout est content d'avoir résolu une affaire, parce qu'une affaire criminelle est toujours un poids pour les policiers, mais il y a également parfois un peu de, sinon de pitié, du moins de tristesse de voir un homme qui parfois avait une vie jusque-là normale et qui bascule dans le monde de la prison pour une longue peine.
21: Mais quelle perception vous avez de ça quand vous êtes face à quelqu'un qui n'est pas un criminel aguerri et qui bascule pour des raisons qui paraissent en fait futiles, si on y pense bien?
22: Alors, je crois que ça reste un mystère de l'homme, un mystère de l'humanité. Comment comprendre que quelqu'un qui a jusque-là eu une vie parfaitement banale, d'un seul coup, pour des raisons difficiles à imaginer, passe à des actes terribles?
21: On voit la grande diversité des affaires que vous avez traitées. C'est d'autant plus agréable à lire qu'effectivement, on ne sait jamais où vous allez nous emmener à chacune des histoires. Comment vous avez fait la sélection ?
22: J'ai pris celles qui sont restées dans ma mémoire, je dirais, qui m'ont laissé un sentiment, soit de satisfaction, soit d'échec, ou comme celles qui se passent en Ardèche, où je reviens pratiquement dans mon village natal pour enquêter sur une affaire d'explosifs dans la communauté de l'ex-tueur de l'Ardèche, Pierre Conti. Mais souvent aussi parce que ce sont des affaires qui ont quelque chose de particulier, parfois de presque burlesque, parfois de troublant, comme ces adolescents qui, pour donner un alibi à leur ami, inventent un stratagème un peu diabolique. J'ai essayé de montrer que la réalité est souvent plus surprenante que la fiction même.
21: Et c'est sans doute ce qui est le plus fascinant dans chacune des histoires que nous confie Jacques Poinaz. Et ce qui est captivant, c'est ce récit au plus proche du travail de l'enquête et les impressions, les réflexions que partage l'auteur avec nous au fil de chacune. Alors si vous êtes fan de faits divers, jetez-vous sur Le Temps des aveux de Jacques Poinaz, paru aux éditions Mareuil.

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Vous

0: pause avec On jettera nos montres.
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4: Je suis sûr qu'il vous arrive dans la vie de ne pas être en forme et même d'être carrément chafouin, sans raison précise. Et là, ma grand-mère vous aurait dit « Je sais pas ce que j'ai, mais je baquillerai comme nombre ». Ça veut dire que je suis tellement de mauvaise humeur que je me disputerai avec mon reflet. J'ai pas toujours tout expliqué non plus, hein, c'est vrai. Hein, et puis c'est pas le jour, je vous préviens, je suis pas d'humeur. Et puis ça m'énerve et je sais pas ce que j'ai, de toute façon tout m'énerve. Ah, il y a jamais rien qui va. Vous voyez ? C'est ça. Et pour illustrer mon propos, là, vous êtes dans un estaminet, tranquille, en famille, et la serveuse n'est pas des plus aimables. Ça arrive. Et avant de partir, vous entendez le patron lui dire « Tu vas faire chier les clients en force de faire un nez comme une bottine !» Ne paniquez pas, Wikizef est là pour vous aider. Le sens profond de cette phrase est évident, c'est la forme qui est troublante. Parce qu'une bottine, c'est fait pour aller sur les pieds. Et quelquefois, des précautions olfactives vous empêchent de les approcher de votre nez. Alors, comment est-ce possible ?
3: Traduction.
4: Eh bien, prenons notre serveuse, ce joli estaminet des Flandres, voyez, avec des assiettes pendues aux poutres et des fleurs de houblon qui pendoulent. Imaginez à cette serveuse son visage, que si elle sourit, elle serait plus jolie. Sourire de mai, rendez-moi ma jeunesse, comme on dit. Ensuite, vous prenez une bottine à bourron, comme au temps où la mode était de mettre des Rangers de GI. Vous pliez la bottine, ça fait quoi ? Des fronces. Bah faites pareil avec votre nez. Voyez, ça fait des fronces, et vous avez un nez comme une bottine. Et on dirait que vous faites la gueule. Enfin, moi je dis ça. Je dis rien. D'ailleurs, j'arrête.
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5: La nature.
6: Aux gens qui habitent à côté.
7: Bah moi, je sais pas, mais il y a monsieur le maire. Dans son prénom, il y a le maire. Bah, il y a la mère. Du coup, bah moi, du coup, je pense que c'est Ali.
8: Ah, tu penses que monsieur le maire est le propriétaire de la mer?
7: Oui.
8: Et comment on appelle les habitants de la mer?
7: C'est ceux qui habitent dans les îles.
8: Et est-ce que vous savez combien elle mesure, la mer? Est-ce que vous savez jusqu'où ça peut descendre?
7: 60 mètres? 3 kilomètres?
6: 100 mètres? 200 plus, plus, plus,
8: plus, plus, plus, plus. Quels sont les animaux qui vivent tout dans le fond, tout dans le fond, tout dans le fond de la mer?
7: Une raie? Une pieuvre? Une tortue? Les étoiles de mer? Les corails? Les requins? Les poissons?
9: Et avec ceci?
10: Oui!
9: Ce sera tout?
10: Non!
9: Ce sera tout?
10: Non!
9: Ce sera tout?
10: Non!
9: Ce sera tout?
8: Comment ils font pour voir?
7: Ils ont une vision plus adaptée dans l'eau.
6: Ils ont des gros yeux.
8: Mais des fois, il fait vraiment très nuit. Hein, vous avez vu des images, des fois?
7: Non, parce qu'en fait, il y a des poissons qu'ils ont une antenne où il y a une petite boule qui fait de la lumière.
8: Mais ils n'en ont pas tous. Alors comment ils font les autres, ceux qui n'ont pas de lampe?
7: Ils s'approchent d'eux et du coup, ils voient.
8: Tu penses qu'en fait, il y en a qui ont des lampes et ceux qui veulent voir, bah, ils suivent ceux qui ont des lampes?
7: Ouais.
8: Et quel est le plus gros des animaux selon vous qui vit sous l'eau, tout dans le fond de l'eau?
7: Une pieuvre, des grosses pieuvres.
6: Des baleines, une grosse baleine.
7: Un requin,
6: la barrière des corails.
10: Barrière de corail!